Eh bien, fin de la première partie de notre coin classique. Nous avons entendu le concerto de Aranjuez de Joaquín Rodrigo, interprété par Paco de Lucía et son sextet. Il s'agit de l'orchestre de Cadaqués en live aux États-Unis. Nous allons poursuivre et terminer avec Iberia d'Isaac Albéniz, interprété par Paco de Lucía, José Bandera et Juan Manuel Canizares. Trois mouvements également, Triana, El Albarén et enfin El Puerto.

enregistré en 1998 aux États-Unis. Vous venez d'entendre de Paco de Lucía et son orchestre, le Sextet Orchestra de Cadaqués, entendre, en tout cas interpréter, d'Isaac Albéniz, Iberia. Et en première partie de ce coin classique, nous avons entendu le concerto de Aranjuez de Joaquín Rodrigo. Et c'est la fin de notre coin classique. Et c'était le coin classique.

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1: Amis auditeurs, bonjour. Bienvenue à cette émission. Nous retrouvons Christophe Selmar pour commenter la parabole du père du fils prodigue. Vous pouvez la retrouver dans votre Bible, cette parabole, au chapitre 15 de l'Évangile de Luc. Christophe Selmar, bonjour.
2: Bonjour Denis.
1: Merci d'être fidèle à ce micro, car nous ne faisons que commencer cette série d'émissions et il y a quantité de paraboles à découvrir, à commencer par celle-ci, la parabole du père du fils prodigue, ce père exceptionnel qui nous donne bien des leçons.
2: Oui, alors c'est certainement un des enseignements les plus merveilleux sur
1: la gestion des richesses
2: de l'Évangile. Oui, finalement, ce père qui représente Dieu se trouve confronté à un fils en révolte contre lui, contre la maisonnée, contre les principes qu'il a instaurés dans son entourage.
1: Et puis une envie d'autonomie aussi.
2: Alors, il y a au fond de chaque être humain un désir de liberté, parce que ce désir de liberté est inhérent à notre nature. La Bible nous dit que Dieu a créé l'homme à son image. Et Dieu, c'est la liberté. Dieu, c'est l'intelligence. Dieu, c'est la volonté d'organisation de notre univers à partir de nos choix. Et finalement, l'homme ayant été créé à l'image de Dieu, il est libre, il est intelligent, il a le pouvoir, et c'est normal alors qu'on l'exerce. Seulement, le péché, ce n'est pas tant le désir du Fils de s'installer à son compte, car nous avons vu, dès le début de la Genèse, c'est la volonté de Dieu que l'homme quitte son père et sa mère, s'attache à sa femme et qu'ils deviennent une seule chair, etc.
1: Voilà, c'est prévu dans ce sens.
2: C'est prévu parce que on ne peut pas se développer en tant qu'image de Dieu si on est contraint, si on n'a pas de liberté, si on est assujetti aux ordres d'une autorité. Quand ce fils vient voir son père et dit « Papa, je ne me sens pas heureux à la maison, je voudrais m'installer à mon compte, je voudrais finalement être autonome », le père concède facilement parce que ça rentre dans le projet de Dieu que chacun d'entre nous devienne responsable de sa vie. Le péché, ce n'est pas tant d'avoir revendiqué une autonomie par rapport au père, le péché, c'est d'avoir mal géré la liberté. Parce que ce fils, au lieu, le texte nous dit, Luc chapitre 15, verset 13, peu de jours après avoir reçu son héritage, le plus jeune fils, ayant tout ramassé, il coupe les liens avec le père, il ramasse tout. Et on nous dit qu'il partit pour un pays éloigné, le plus loin possible de mon père, mieux je serai. On sent bien qu'il y a là une coupure, une méconnaissance même du caractère de ce père qui a accédé à quelque chose d'extraordinaire. Quel père accepterait de donner l'héritage à son fils de son vivant? Alors bien sûr, le père va se trouver devant trois alternatives possibles face à une demande aussi justifiée, certes, mais souterrainement miné par non pas l'envie de se réaliser et de s'installer à son compte, mais de jouir de la vie, car

0: savons ce qui s'est passé, le texte nous dit que dans ce pays éloigné où le fils va partir, il va dissiper son bien en vivant dans le désordre, dans la débauche. C'est là la faute. C'est là le péché. C'est là où il est passé à côté de son destin. Alors, le père va se trouver devant, finalement, un fils qui demande son bien, mais pour vivre à sa guise, mais dans des situations dangereuses de dilapidation de son bien, de sa santé, etc. Alors, s'il avait dit non, façon catégorique, ça ne se fait pas, c'est contraire à la coutume, c'est très dangereux, c'est trop risqué, etc.
1: L'enfant pouvait partir quand même.
0: L'enfant va partir quand même, il va claquer la porte, et en maudissant son père, qu'est-ce que j'ai fait au ciel pour avoir un père aussi dur, aussi ingrat, aussi peu attentionné. Voilà la première alternative, le fils claque la porte et part sans l'héritage, en maudissant le père, et à coup sûr, il ne reviendra jamais. Deuxième alternative, le père se dit, écoute, non seulement tu ne pars pas, et tu pars encore moins avec mon héritage. Tu restes là, au nom de la sécurité, du qu'on dira-t-on, de l'ordre socio-économique. Alors le père, bien sûr, pourra se réjouir de cet autoritarisme qu'il exerce sur son enfant, qui sera soumis, mais l'enfant, finalement, va, au fond de son cœur, ruminer, va être aigri, et finalement, cette maison d'un père d'amour va devenir une sorte de prison,
1: un camp
0: de concentration.
1: Aussi. Voilà. On imagine l'atmosphère qui peut y régner.
0: Alors, si l'enfant part sans l'héritage, c'est mal. S'il reste sans l'héritage, c'est mal. Il n'y avait pas d'autre solution pour ce père de se dire, éduquer un enfant, c'est prendre des risques. C'est accepter qu'il se trompe et c'est éduquer par les erreurs. Alors, c'est l'attitude de Dieu vis-à-vis de notre humanité. Dieu aurait pu empêcher aussi que l'homme pêche, que l'homme passe à côté. Mais s'il en avait verrouillé toutes les issues possibles au nom du risque, comme n'importe quel parent, en faisant cela, on infantilise nos enfants, on les rend dépendants et puis on n'en fait pas des êtres matures et responsables. Il fallait pour que l'homme s'épanouisse, qu'il ait la liberté de dire oui ou non à Dieu. Et bien sûr, l'origine du mal, c'est dans cette liberté que Dieu accorde à chaque créature à son image de prendre son destin entre ses propres mains.

0: Christophe Selmer, vous nous avez expliqué que ces paraboles ont différents niveaux d'interprétation. Il y a cet élément très concret que cela peut nous aider, nous, parents, voire grands-parents, à gérer peut-être mieux les distances qui se prennent entre les générations, les fortunes éventuellement qu'il y a à laisser, fortunes pouvant être très restreinte, mais quand même une capacité pour l'individu à devenir maître de sa vie. Et puis aussi cette dimension spirituelle que vous traitiez à l'instant, dans la mesure où ce Dieu dont vous nous parlez veut faire de nous des hommes et des femmes libres et matures.
1: Oui, Dieu aurait très bien pu créer l'homme et puis les fils des hommes, comme un industriel crée un objet extrêmement dépendant de ses vues à lui. L'homme serait devenu un automate du bien. Certains reprochent à Dieu, si Dieu existe, pourquoi le mal ? Je dis, c'est parce que Dieu existe que le mal est possible. Dieu n'a pas créé le mal, il n'a pas voulu que l'homme pêche. Mais dès que l'on crée un être intelligent, à l'image de Dieu, capable de dire oui, mais le oui ne peut être valide que si je peux dire non. Donc c'est dans cette liberté que l'on accorde à la conscience humaine de prendre en main son destin que la possibilité du mal existe. Le père aurait très bien pu, dans cette fameuse parabole, opposer un non catégorique au nom du risque à courir, au nom du mal possible, au nom des erreurs. Mais est-ce que cet enfant aurait pu devenir un être responsable, mature ? Absolument pas. Autrement dit, cette parabole pose le problème du mal. Le problème du mal dans l'univers d'un père d'amour, c'est le risque à courir. En toute éducation, parents qui êtes à l'écoute, si jamais vous voulez que vos enfants puissent être des hommes et des femmes responsables, matures, il faut prendre des risques. Et le risque, c'est qu'ils utilisent mal la liberté que vous leur donnez. Mais si vous leur refusez cette liberté au nom du risque, vous en faites des enfants extrêmement dépendants, aigris, amers, qui se révolteront contre vous. Mmh. Donc quand Dieu a donné à l'homme la possibilité de pécher, cette possibilité de pécher est en réalité un bien. Mais le père est un père responsable, car s'il donne cette liberté, il est aussi prêt à assumer les erreurs du fils pour finalement redonner une nouvelle perspective à celui qui se serait égaré.
0: Alors cela concerne l'attente de ce père et aussi le retour. Je crois qu'effectivement cette capacité à faire des choix nous rend la vie à la fois peut-être plus difficile mais aussi plus exaltante, parce qu'on peut toujours progresser. Vous disiez tout au début de cette série d'émissions, Christophe Selmer, qu'il y avait toujours des personnages extraordinaires dans ces paraboles pour nous aider nous-mêmes à nous élever à une vie qui sort un petit peu de l'ordinaire. Donc je pense que dans les émissions que nous allons vivre ensemble, vous allez nous montrer de quelle manière le père attend ce fils, en sachant qu'il a pris un risque en le laissant partir, mais qu'il a toujours cette possibilité de retour.
1: Et c'est là où finalement Dieu est un père extraordinaire. Il nous demande à être père de cette façon-là, c'est-à-dire que nous puissions constamment être auprès non seulement de nos enfants, mais auprès des autres, des hommes et des femmes très ouverts de caractère pour donner à l'autre les moyens psychologiques, les moyens spirituels et pourquoi pas les moyens matériels à ce que l'autre s'épanouisse et devienne une personne responsable.
0: Et cette parabole nous remet un petit peu en place, nous qui parfois avons dit ou sommes tentés de dire, si tu fais ceci, tu n'es plus mon fils, tu n'es plus ma fille, tu ne remets plus les pieds à la maison. Donc ça n'a plus rien à voir avec ce genre d'attitude.
1: Oui, Dieu est le Dieu du risque. Quand il a créé, dès qu'il crée un être intelligent à son image, Dieu ne peut plus être le Tout-Puissant. Il donne la toute-puissance à l'enfant, à chacun d'entre nous, à l'homme, afin que l'homme, par la toute-puissance qui lui est accordée, puisse faire des choix justes pour être heureux. L'homme a fait un choix malheureux, mais dans cette histoire, on nous dit que le Fils fera connaître son erreur, qu'il va revenir. Cette histoire est finalement un résumé extraordinaire de l'Évangile.
0: Christophe Selmar, je vous remercie beaucoup, je vous dis à bientôt.

C'était Parabole, un commentaire de la parabole du père du fils prodigue que vous pouvez retrouver dans la Bible au chapitre 15 de l'évangile de Luc. Nous retrouverons Christophe Salmar très bientôt et j'espère vous retrouver à l'écoute.

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1: Bienvenue, chers auditeurs. Magda Trogmé a écrit ses mémoires non pas en vue d'être publiées, mais à destination de sa famille et de ses proches. C'est pourtant avec un grand intérêt que nous les lisons aujourd'hui, grâce à ses enfants et aux presses universitaires de Strasbourg. Le premier tome détaille l'enfance et la jeunesse de Magda Grilly, jusqu'à son mariage avec André Trogmé, qu'elle rencontre à la fin de ses études universitaires à New York. On y découvre la naissance d'une vocation. Née dans une famille d'aristocrates, russe du côté de sa mère, italo-anglaise du côté de son père, elle grandit à Florence, dans une ambiance très particulière. La mort de sa mère en couche laisse son père veuf et désespéré. Son remariage 10 ans plus tard n'arrange rien. Sa belle-mère n'accorde à l'enfant aucune affection ni aucune place. Magda grandit sous l'influence de l'église vaudoise d'Italie, mais elle est éduquée dans le milieu bourgeois très catholique florentin. Jeune étudiante, elle s'engage déjà dans l'œuvre sociale auprès des femmes en détresse. Elle consacrera toute sa vie à aider les autres de multiples façons. D'abord dans les milieux ouvriers du Nord, où l'alcoolisme et la violence font des ravages et où son mari débute en tant que pasteur de l'église réformée. Ensuite, dans le contexte rural du Chambon-sur-Lignon. C'est la période la plus connue et documentée de la vie du couple, au service d'une paroisse paysanne, mais aussi des enfants des villes ouvrières qui y viennent, d'abord pour des vacances, puis ensuite comme internes dans le collège Sévenol qu'André et Magda fonderont. Pendant la guerre, ils y accueilleront de nombreux juifs, dont beaucoup d'enfants, en leur offrant un cadre protecteur ou en les aidant à fuir. Le couple Trogmé sera aussi très investi dans le MIR, mouvement international pour la réconciliation. Il milite pour le pacifisme et le droit à l'objection de conscience. Magda sera une conférencière très appréciée après la guerre et fera de nombreuses tournées à l'étranger pour partager ses expériences. L'engagement de Magda, aux côtés de son mari, est l'objet du deuxième tome. La vie de cette femme d'action pragmatique et d'un dévouement total, portée par les valeurs de l'Évangile, est tout simplement passionnante, admirable et toujours inspirante par les temps troublés que nous vivons. Et ces récits sont utilement mis en perspective par les commentaires de plusieurs historiens, dont le bien connu Patrick Cabanel. Les souvenirs de Magda Trogmé sont parus en 2 volumes. Le premier, Souvenir d'une jeunesse hors norme, est actuellement épuisé. Et le deuxième, Souvenir d'une vie d'engagement, est disponible aux presses universitaires de Strasbourg.
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2: Bonjour, donc là je vous propose une petite vignette d'entraînement qui vous propose de remarquer les impacts de vos humeurs sur votre entourage. Alors évidemment, on parle toujours des bienfaits de l'auto-observation, donc je ne parle pas d'auto-analyse, hein, il n'y a pas de travail intellectuel à faire là-dessus. Il y a juste à noter peut-être nos humeurs et à noter l'impact que nos humeurs a sur notre entourage, que ce soit dans notre vie privée, dans notre vie professionnelle. Parfois, on va avoir certaines humeurs, peut-être des choses qui vont nous mettre en colère, et peut-être on ne prend pas le temps de remarquer comment les autres vivent cela. Ou alors peut-être on va le banaliser, ou dire que c'est les autres qui le vivent mal. Alors qu'en fait, si les autres nous renvoient ce feedback, que ce soit par leurs attitudes, par leurs expressions ou par leurs mots, c'est sans doute que quelque chose vient de nous. Donc, essayez d'être vigilant à comment vos émotions, vos humeurs vont impacter votre entourage et du coup, quelque part aussi, vous créer un certain type de réalité. Donc, que ce soit la colère, que ce soit la tristesse. Alors évidemment, je ne vous dis pas de masquer vos émotions, je vous dis juste d'essayer de les noter, d'y être attentif et de voir si peut-être ça vaut le coup que je reste dans ces émotions. Hein, parfois, je vais m'énerver, je vais voir l'attitude de mon enfant. En feedback, je vais me dire, oula, là, apparemment, j'y étais un petit peu fort. Et ce feedback va me permettre de faire un petit stop, une pause à l'intérieur de moi pour me dire, bon, là, apparemment, je suis en train de faire du mal, je vais aller me calmer ailleurs, je vais faire autrement. Parce que si je continue à fonctionner sous le coup de l'émotion, ça va pas être OK pour l'entourage. Voilà, donc, bon entraînement.

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1: Bonjour à toutes et à tous et bienvenue dans ce moment d'information locale sur Radio Intervalle consacré aujourd'hui à l'environnement. Et pour cela, nous retrouverons dans quelques instants Guillaume Cirillo du Centre Biosfera à Sandras qui vous présentera les événements de cette saison d'automne. Pour commencer, je reviens sur la mobilisation nationale qui avait été lancée pour samedi dernier, le 26 septembre. De nombreuses marches partout en France pour le climat, le vivant, la paix et la justice sociale. Ce samedi, donc, plusieurs centaines de personnes étaient rassemblées à Nîmes comme à Alès pour exiger un plan d'urgence, d'adaptation et d'atténuation face au changement climatique et aux chaleurs extrêmes et incendies que nous avons pu connaître l'été dernier. Une pétition est en ligne et un prochain rassemblement est prévu pour les 14 et 15 novembre. Vous pouvez signer la pétition sur le site 26 en chiffres septembre.org. Et nous poursuivons sur la thématique des énergies qui ont elles aussi un rôle important à jouer dans la lutte contre le réchauffement climatique. Elles sont au cœur de la saison qui vient au Centre Biosfera à Sandras. Notre reporter Jean-Baptiste a rencontré Guillaume Cirillo, son responsable.
2: Tout à fait, bonjour, je suis Guillaume Cirillo, en charge de Biosfera pour le syndicat des Hautes-Vallées-Cévenoles qui gère et coordonne ce lieu et qui propose un programme d'animation dans toutes les Hautes-Vallées-Cévenoles pour cet automne. On vous invite à Biosfera, qui est le centre d'interprétation des vallées Cévenoles qui se trouve sur la commune de Sandras. C'est un lieu qui est ouvert toute l'année, les mercredis, jeudis et vendredis, et régulièrement le week-end. Vous pouvez découvrir l'exposition permanente de Biosfera qui traite du lien entre l'homme et la nature dans les vallées Cévenoles et de comment les deux sont liés, comment l'homme impacte son environnement et comment il cohabite avec, et montrer les liens entre les deux depuis les premiers Cévenoles jusqu'aux enjeux qui se posent à nos jours. Voilà, cette exposition, elle se visite librement toute l'année, gratuitement. Et on propose également des visites guidées chaque troisième mercredi du mois à 14h30. Donc les prochaines dates à retenir, le mercredi 21 octobre, le 18 novembre et le 16 décembre. Et en parallèle, on vous propose de découvrir une exposition temporaire pour tout cet automne. Ça sera une exposition de photos nocturnes proposée par la photographe Carole Reboul, qui habite en Vallée du Galaison. Cette exposition s'appelle « Les Cévennes sous les étoiles ». Et donc, vous allez pouvoir avoir de magnifiques clichés de la Voie lactée, de la vie nocturne en Cévennes et de paysages magnifiques. Donc voilà, si vous voulez en prendre plein les yeux, il faut venir voir cette exposition qui débutera le 7 octobre et sera présente jusqu'au 18 décembre à Biosfera, toujours en libre accès. Et si vous voulez rencontrer la photographe, vous pouvez venir le samedi 10 octobre à partir de 18h pour le vernissage de cette exposition qui aura lieu à 18h et qui sera suivie d'une conférence sur la biodiversité nocturne et enfin d'une balade nocturne pour aller voir les petites bêtes de la nuit. Je pense aux chauves-souris notamment, par exemple, que vous pouvez découvrir. Donc ne manquez pas cette date, c'est le samedi 10 octobre à 18h à Sandras. Ensuite, le syndicat des Hautes-Vallées-Cévenoles vous propose de vous intéresser au sujet de l'énergie. C'est un sujet d'actualité, on en entend beaucoup parler, c'est au cœur de l'actualité. Au syndicat des Hautes-Vallées-Cévenoles et dans les Cévennes, on s'intéresse à produire et consommer une énergie faite sur le territoire par les habitants et gérée par les habitants des vallées. Pour ça, on a mis en place donc ce qu'on appelle l'autoconsommation collective et citoyenne d'énergie solaire. Que vous ayez des panneaux photovoltaïques chez vous ou que vous n'en ayez pas, vous êtes concerné par le projet. Tout le monde peut s'y associer. L'idée est de mettre en lien des producteurs d'énergie solaire qui ont des panneaux et des consommateurs qui ont des besoins en énergie pour avoir des boucles produites sur le territoire à des tarifs plus avantageux que le marché classique. Et donc voilà, ces boucles d'autoconsommation sont gérées collectivement par les citoyens et les citoyennes via la SAS Cévennes Durable. Si vous voulez découvrir ce projet ou le rejoindre, nous vous invitons aux réunions de lancement des prochaines boucles le jeudi 1er octobre à Sandras. C'est à 18h. Vous trouverez toutes les informations sur le site www.biosfera-cévennes.fr. Et enfin, une date à retenir aussi, à mettre dans vos agendas, c'est la deuxième fête de l'énergie, toujours dans le cadre des boucles d'autoconsommation collective et citoyenne. Ça sera le vendredi 11 décembre, à partir de 18h également, à la salle polyvalente de Saint-Michel-de-Dèze, pour découvrir ce projet, faire la fête et faire un premier bilan, puisque ça fait plus d'un an que ce projet s'est lancé, avec déjà de nombreux foyers qui ont rejoint le dispositif. Vous pouvez retrouver toutes les infos sur les communes concernées par ce projet dans les Hautes-Vallées-Cévenoles sur notre site internet toujours. Si Si vous voulez plus d'informations, rejoindre le projet, vous pouvez contacter le syndicat des Hautes-Vallées-Sévenoles avec l'adresse mail énergie au singulier @shvc.fr.
3: Alors un petit rappel, vous avez parlé d'une boucle qui s'ajoute aux étapes précédentes, hein, puisque cette opération se fait depuis quelque temps déjà.
2: Oui, tout à fait. Ça fait plus d'un an que le projet s'est lancé et donc au fur et à mesure on lance des nouvelles boucles parce que c'est sur des petits périmètres que se partage l'énergie. Et donc là on lance deux nouvelles boucles cet automne, mais il y en a déjà qui ont été lancées l'année dernière. Donc voilà, ça concerne quand même un grand territoire dans les vallées Sévenoles. Donc votre commune est peut-être déjà concernée. Et ça a beaucoup de succès, il y a beaucoup de demandes pour ce projet-là, beaucoup de foyers qui sont intéressés, qui ont envie de rejoindre, avec deux avantages, hein, celui de faire des économies avec les tarifs de l'énergie et de l'électricité, c'est d'actualité, mais également de s'engager dans un projet collectif, citoyen, avec une vraie plus-value pour l'environnement, puisqu'on a une énergie décarbonée et produite sur le territoire, où on est indépendant aussi de ce côté-là. Donc voilà, ça a beaucoup d'atouts, et le solaire, dans le sud de la France et dans les Cévennes, on est bien gâtés, donc autant en profiter. Donc ça marche très bien ce projet-là. Ensuite, le programme de la saison continue. Nous ne sommes pas que à Biosfera et à Sandras. Nous partons dans les vallées Cévenoles et nous vous proposons le dimanche 11 octobre à Ponteil et Brésis une sortie botanique, voyage botanique autour de la planète, en association avec Racines de Terriens et le site Natura 2000 de la Haute-Cèze et du Luèche. On va sortir, on va aller se balader à la découverte des plantes et de leur stratégie d'adaptation, des usages exotiques de ces plantes et de l'histoire de la botanique. Voilà, c'est une sortie tout publique à partir de 6 ans. Il faut s'inscrire, c'est gratuit, mais il faut penser à s'inscrire sur notre site internet, oui. www.biosfera-seven.fr. Voilà, c'est une sortie spéciale pour tous ceux qui aiment explorer et découvrir la nature. Vous allez apprendre plein de choses sur cet après-midi, dimanche 11 octobre, de 14h à 17h.
3: Je vois que vous avez greffé, si on peut dire, sur la brochure au papier, le petit carré QR code qui permet d'avoir des infos supplémentaires, c'est ça?
2: Et oui, tout à fait. Nous avons une brochure papier que nous distribuons dans toutes les communes chaque saison. Et donc, sur cette brochure, vous retrouvez tous les événements avec des QR codes qui vous permettent de retrouver directement les infos sur le site internet et de pouvoir vous inscrire. Le syndicat des Hautes-Vallées-Sévenoles est basé à Sandras. Vous pouvez trouver toutes les informations sur le site shvc.fr pour syndicat des Hautes-Vallées-Sévenoles. Vous pouvez nous appeler au 04 66 30 14 56 pour toutes les informations et toutes nos informations mises à jour sur biosfera-seven.fr.
1: Merci à Guillaume Cirillo du Centre Biosfera. Et pour terminer, je repars un peu plus au sud pour un autre événement environnement. Ce mercredi 30 septembre, à Nîmes, va se tenir le Village du Développement Durable. De très nombreuses associations seront présentes pour tenir des stands et animations sur des thématiques variées comme la biodiversité, les économies d'énergie, l'alimentation ou les déchets. Ce sera sur l'esplanade Charles de Gaulle de 10h à 17h à Nîmes ce mercredi. Et c'est la fin de ce moment d'information locale sur Radio Intervalle. Merci de l'avoir suivi et à très bientôt sur notre antenne pour toute l'actualité près de chez vous.
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1: Vainqueur de la flotte napoléonienne et de la flotte espagnole réunies à la célèbre bataille de Trafalgar en 1805, Lord Horatio Nelson, le plus grand amiral de l'histoire britannique, paya sa dernière victoire de sa vie. Il avait 47 ans. Tout au long de sa carrière, sa bravoure lui coûta cher, si l'on en croit son journal de bord et ses biographes. Tout d'abord, le plus étonnant et le plus contrariant pour un marin de sa trempe est qu'il souffrit toute sa vie du mal de mer. À 22 ans, lors d'un voyage aux Caraïbes, Nelson et 87 hommes de son équipage contractent la fièvre jaune. Bilan 9 survivants, dont bien évidemment le jeune Nelson, ce qui lui permettra de connaître ensuite les joies du scorbut, de perdre un œil lors du siège de Calvi, de perdre un bras au siège de Tenerife, d'être atteint de paralysie temporaire et probablement d'un soupçon de tuberculose, sans parler de fréquents accès de dépression, ce qui, avec un pareil dossier médical, n'étonnera personne. Il y avait bien longtemps que les proches de Nelson n'osaient plus lui dire « À votre santé, amiral !» quand il trinquait avec lui. Pourtant, ironie du sort, après sa mort à la bataille de Trafalgar, on rapatria en Angleterre le corps d'Horatio Nelson, conservé avec soin dans un grand tonneau d'eau-de-vie.
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0: La fête de la science, que on célèbre ici à Saint-Sébastien-d'Aigrefeuille. Je suis avec le maire de Saint-Sébastien-d'Aigrefeuille. Alors, cette fête, elle a une origine. Est-ce que vous pouvez nous dire laquelle ?
1: Alors, c'est une fête qui est organisée par le ministère de l'Enseignement supérieur et de la Recherche et par la région Occitanie. L'idée, c'est de promouvoir autour d'un sujet la recherche scientifique et ce qu'elle apporte sur le territoire. En l'occurrence, on a pris le sujet de l'exploitation minière avec toutes les conséquences que ça peut avoir sur le territoire et sur les paysages et les êtres qui y vivent, pour montrer qu'il y a beaucoup de recherches sur ces sujets-là et que ça peut amener des choses très positives.
0: Donc ce qu'on espère, c'est pouvoir gérer des problèmes de déchets d'exploitation de mines. Hein. L'exploitation industrielle engendre des stocks de déchets qui s'accumulent, et particulièrement dans la vallée de Régou. Il y a 500 000 m3 de déchets qui sont présents et qui polluent l'eau.
1: Tout à fait. En fait, il y a deux problématiques. Il y a celle des déchets, effectivement. En fait, l'exploitation, tant qu'elle était à petite échelle à l'époque romaine, et puis après, ça générait pas beaucoup de déchets. Mais quand l'exploitation est devenue industrielle, dans les années 1950-1960, il y a eu une grosse exploitation. Ça se faisait en superficie, donc avec des tirs de mine qui cassaient le rocher. Ensuite, on concassait cette roche pour en extraire le plomb argentifère. Et donc, tous les déchets issus de ce concassage a été jeté dans le fond de vallée du Régous. Et comme ça contient des métaux lourds, notamment de l'arsenic et du plomb, et ben du coup, on se retrouve avec un dépôt très grand qui contient ces matières. Et il peut y avoir une pollution par le vent ou par les eaux qui passent à travers ce massif. Donc ça, c'est la première problématique. Et la deuxième, c'est les sols qui ont été mis à nu sur l'ancienne mine et qui font que quand il pleut, ruissellent des eaux qui sont polluées.
2: Rotation sympa.
3: En fait, on voulait que les élèves profitent pleinement, donc les 6 classes, on les a divisées en groupes et ça fait 12 groupes qui passent sur 15 ateliers.
0: Ah ouais.
3: C'est un casse-tête.
0: Ah ouais,
3: heureusement, je fais les plannings pour mon bahut, moi, en permanence. Et que...
0: Parce que...
3: Oui, je suis formateur aussi en lycée agricole.
0: Ah ouais, okay.
3: Et pompiers volontaires, et enfin voilà,
0: ah bon,
3: j'ai les maires, et voilà, et ça occupe pas mal, quoi.
0: Ça fait du boulot.
3: Ça fait pas mal de boulot.
0: Et ben voilà, je découvre cette fête de la science. Alors, il y a tout un tas d'ateliers qui sont proposés aux jeunes. Ici, par exemple, je vois une association 1001 Mémoires. Les jeunes ont des casques sur les oreilles et ils ont l'air d'écouter très attentivement quelque chose qui se passe, qu'on leur fait entendre. Évidemment, je ne peux pas l'entendre moi-même, donc je vais voir l'autre atelier. Alors là, on voit un monsieur qui explique des choses à des jeunes. Il a l'air passionnant, il fait plein de gestes, c'est un vrai Italien, il explique plein de choses.
4: Mais attends, il faut aller les cueillir à la rosée. Ça veut dire qu'il est très bonne heure le matin, que le soleil s'est tout juste réveillé. Et toi, tu cueilles les feuilles, c'est frais et tout ça. Quand le ver à soie, enfin la chenille, elle voit ça, elle grignote tellement qu'à un moment, elle est contente, alors elle sort un fil qui l'entoure parce qu'il ne fait pas trop chaud, et puis comme ça, elle deviendra un papillon. Sauf que, ma maman, elle l'arrête juste à ce moment-là, juste avant que ça devienne un papillon. Et c'est comme ça que elle faisait un peu plus bouillir la marmite grâce à ce qu'elle faisait dans leur grenier, toutes les deux. Malheureusement, il est l'heure de se quitter parce que mon doudou adoré nous dit que votre bus vient d'arriver. Alors, cric, crac. Je mets mon histoire dans votre sac.
0: Voilà, donc c'était un atelier où on expliquait la culture du ver à soie. C'était intéressant ?
5: Oui.
0: Ça parlait de quoi exactement ?
5: Ça parlait d'un petit garçon qui habitait ici et d'une fille qui habitait à Alès. Et ses parents étaient mineurs.
0: Ouais.
5: Et ça racontait un peu leur vie.
0: Ok. Ouais. Et t'as retenu quoi de leur vie ? C'était facile comme vie ?
5: Non, c'était plutôt difficile parce que c'était une autre époque.

0: qu'il n'y avait pas autant de moyens, c'était, ouais, pas, c'était pas facile.
1: D'accord. Ça t'a plu ?
2: Oui, j'ai bien aimé.
1: Ouais. Toi aussi, t'as retenu quoi de cette histoire ?
2: J'ai retenu que c'était quand même une vie assez difficile à cette époque. Je trouve jolie l'histoire du petit garçon et de la fille.
1: Voilà. Et t'aurais préféré vivre à cette époque ou aujourd'hui ?
2: Plus aujourd'hui, parce que c'est un peu moins dangereux vu que...
1: Bon, merci. T'as raconté quoi ? Ils ont l'air passionnés.
3: En fait, c'est des histoires que j'ai collectées déjà depuis une quarantaine d'années autour des mineurs d'Alès, de la Grand Combe, enfin voilà, tout ce secteur-là, et ici. Et ils n'ont pas la même vie. À Alès, le patron, il leur offre tout, du moment où ils naissent jusqu'à la mort, y compris la maison et le petit jardinet derrière. Alors qu'ici, c'est pas la même chose. Les patrons, ils sont plus radins, quoi. Hein. Il n'y a pas de maison, ou quand il y en a, il n'y en a pas pour tout le monde. Et en fait, ils profitent de celles et ceux qui habitaient dans les Cévennes et qui, avec l'agriculture qui n'allait pas bien, venaient travailler à la mine pour utiliser ces gens-là et les exploiter encore plus qu'à Alès. Donc c'est l'histoire que je leur raconte à travers deux enfants. Un garçon qui habite ici, une fille qui habite ici à Carnoulès et une fille qui habite à Alès. Ils se rencontrent à la Sainte-Barbe, la fête des mineurs. Et là, ils commencent à échanger et de voir que leur vie n'est pas la même entre les deux.
1: Mmh. C'est un travail de mémoire, finalement, que vous transmettez aux jeunes aujourd'hui.
3: Ça s'appelle « Mille et une mémoires », l'association. Et ça fait une quinzaine d'années que sur le territoire, là, l'association, elle recueille des mémoires. C'est pour ça qu'il y a un carnet sonore qui est juste à côté.
1: Voilà, ce sont les jeunes qui écoutent en ce moment...
3: Et ce carnet sonore a été fabriqué avec Maxime, Benjamin, Iona, les animatrices, animateurs, conteurs de Mille et une mémoires, et les dames et les messieurs qui habitent à l'ESAT, la Césarinque. L'ESAT, c'est un centre pour le travail.
1: Hein,
3: pour les handicapés. Et avec eux, on mène un travail depuis 7 ans autour de la mémoire. Et ils seront là tout à l'heure, là, ils arrivent pour présenter leur travail.
1: Eh ben, merci beaucoup, merci.
4: Reportage de Youri autour de la fête de la science qui s'est déroulée à Saint-Sébastien d'Aigrefeuille du 4 au 5 octobre cette année. Saint-Sébastien d'Aigrefeuille, son passé minier et les espoirs portés par la recherche scientifique, notamment dans la gestion des déchets de ces mines. La suite de cette série, de ce reportage, la semaine prochaine.

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3: Chers amis, bonjour. Le Kiosque à musique, une émission que vous présente et que vous propose Pierre-Yves Deroche. Aujourd'hui, mes amis, nous allons faire un tour en musique dans les capitales. C'est ce que je vous propose avec ce départ de Paris. Et vous reconnaîtrez bien sûr cette mélodie puisque ce voyage va se faire en musique.

Sous le ciel de Paris, hymne à Paris, sa reprise en particulier par Édith Piaf et Yves Montand en 1964, je crois, en ont fait l'un des classiques emblématiques de la chanson française. Envolons-nous maintenant vers le sud. Madrid, une chanson d'Augustine Lara, une reprise jazzy un peu décalée, et ensuite, je vous propose un saut de puce pour rejoindre Lisbonne, dans le vieux Lisbonne. Mais tout de suite, escale à Madrid.

Vieux Lisbonne, une chanson fétiche de Lisbonne de la reine du fado Amalia Rodriguez, reprise en France par Gloria Lasso, Dario Moreno, et puis Marcel Azola et les orchestres de Franck Pourcel et j'en oublie. Précédemment, c'était un tour à Madrid. De Lisbonne, maintenant, je vous propose une escale à Rome avec cette mélodie tirée d'un film qui s'appelait « Les sept collines de Rome » et vous allez certainement retrouver une mélodie que vous connaissez toutes et tous.

Une mélodie que vous avez reconnue intitulée Arrivederci Roma, grand standard international. Ce fut Dean Martin, Cliff Richard, Tino Rossi, puis Christophe et plus près encore de nous, Dalida. Nous ne sommes pas loin maintenant de la Suisse, alors direction pour cette belle Suisse, titre de cette valse que composa Cédric Dumont et que nous interprète l'orchestre de Frank Schaxfeld. Ensuite, nous filerons en Suède, à Stockholm.

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1: Je vous emmène de saute-puce en saute-puce à la découverte de ces musiques qui font la part belle aux capitales de tous nos pays. À noter que toutes ces mélodies sont extraites d'un CD de la radio suisse DRS jamais commercialisé, mais malheureusement rien n'est noté quant aux orchestres.

très très très belle interprétation que cette chanson traditionnelle suédoise qui s'intitulait « Mon vieux Stockholm », qui est devenu d'ailleurs un standard de jazz avec le grand trompettiste Miles Davis dans les années 2018-2022. Mes amis, aujourd'hui, je vous emmène de saut de puce en saut de puce à la découverte de ces musiques qui font la part belle aux capitales de nos pays européens. À noter que toutes ces mélodies sont extraites d'un CD de la radio suisse DRS, jamais commercialisé, mais malheureusement, je ne peux pas vous donner le nom des orchestres, car rien n'est noté quant à ces orchestres.

étions à Copenhague, au Danemark. Cette mélodie est la principale chanson d'un film musical de Charles Widor, un réalisateur hongrois émigré aux États-Unis pendant la guerre. Un film des années 50 qui a enchanté la jeunesse de bien des générations de cinéphiles. Avec ce film, avec comme interprète Danny Kaye, Zizi Jeanmaire, entre autres. Lorsqu'il réalisa ce film, Frank Lauser, le réalisateur américain, n'avait jamais visité Copenhague. Les Danois adoptèrent la chanson et Lauser fut accueilli comme un héros national lors d'une de ses visites dans le pays.

Vous aviez compris, nous étions à Budapest, c'était un chant traditionnel jazzifié qui s'intitulait « La Julie de Budapest, je n'invente rien ». C'était un extrait de ce disque de cette radio suisse DRS dont je vous ai parlé précédemment. Après la Suède, le Danemark. Revenons aux Pays-Bas, le temps de cette danse traditionnelle, la danse des sabots, extraite d'un opéra allemand. Et c'est le grand orchestre du Bolshoï qui nous l'interprète.

Je vous emmène de saut de puce en saut de puce à la découverte de ces musiques qui font la part belle aux capitales de tous nos pays. À noter que toutes ces mélodies sont extraites d'un CD de la radio suisse DRS jamais commercialisé, mais malheureusement rien n'est noté.

droit élémentaire à quelque personne que ce soit. Nous voulons dire notre admiration et notre soutien aux chrétiens qui se mettent au service de leurs frères déplacés avec un grand désintéressement personnel et associatif. C'est Mgr 23, archevêque de Paris, qui s'exprimait ainsi. À l'occasion, on en appelle aussi à la solidarité des non-chrétiens, également journée mondiale du cœur. 1837, en France, le ministre de l'Intérieur, le comte de Montalivet, institue la commission des monuments historiques. Décès en 1902 à Paris d'Émile Zola. Il était né en 1840, toujours à Paris. Naissance le même jour que Mylène de Mongeau, comédienne, en 1935, de Jerry Lee Lewis, chanteur, pianiste américain de rock'n'roll, rockabilly, gospel, on le sait moins, honky-tonk, blues et de country. Pionnier et dernier avec Little Richard, représentant du rock'n'roll, Jerry Lee Lewis, surnommé The Killer, impose un style rapide et énergique tant au piano qu'au chant, livrant des prestations scéniques électriques, n'hésitant pas à frapper le clavier avec ses poings ou ses talons, ou même à jouer debout. Volontairement provocateur et outrancier, il va jusqu'à mettre le feu à son piano à la fin d'un concert, ce qui forge sa réputation de bad boy du rock'n'roll. Plusieurs de ses titres sont devenus des classiques. Personnalité majeure de l'histoire du rock, Bruce Springsteen déclare à son sujet en 1995 « Cet homme ne joue pas du rock'n'roll, il est le rock'n'roll ». Le 13 septembre 1969, il fait une prestation remarquable lors d'un concert au Toronto Rock'n'Roll Revival Festival aux côtés de Chuck Berry, Little Richard, Dou Diddley, John Lennon et Yoko Ono. Voici Jerry Lee Lewis, plus country que rock'n'roll, plus gospel que bad boy, « When they ring those golden bells ».

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1: On est avec Karine Delaumône pour une nouvelle émission sur la santé et les 10 piliers métaboliques à renforcer pour rester en bonne santé dans le cadre d'une série de conférences et d'ateliers qui se déroule à Saint-Jean de Sérargues. Karine, bonjour.
2: Bonjour.
1: Un plaisir d'être avec vous. On a parlé de densité nutritionnelle calorique des aliments ultra transformés. C'est ce que vous ferez d'ailleurs dans ces rencontres. Alors, c'est pas tous les mois, c'est plus ou moins tous les deux mois. En tout cas, c'est en visu, c'est avec vous, en vrai. Ensuite, il y a un partage. C'est vraiment le moment d'aller plus loin qu'une émission de radio. Quelquefois, on peut rester quand même. On ne va pas toujours au fond du sujet, évidemment.
2: Et oui, bien sûr, on donne les ébauches, les grandes lignes, et puis après, ben, quand on a une heure et demie devant soi, qu'on peut poser des questions en direct, on peut effectivement approfondir. Par exemple, quand on fait les petites conférences sur les 10 piliers métaboliques, on élabore des menus qui respectent le pilier métabolique qu'on est en train de développer, et puis ceux qui ne les respectent pas du tout. C'est parfois assez drôle, il peut y avoir des surprises.
1: Alors, il y a un sujet qui est à la mode, enfin, je ne sais pas si c'est à la mode, ou en tout cas, on en entend parler à la télévision, dans des émissions de santé, il y en a beaucoup plus qu'avant aussi, ou dans des lectures qui ne sont pas les livres spécialisés dans la santé, ou les journaux, des antioxydants. Alors, on en parle aussi beaucoup dans le cas de l'âge, hein, évidemment, les antioxydants, les crèmes, etc. Mais vous, aujourd'hui, vous nous parlez des aliments antioxydants. Alors, moi, j'avais bien écouté Karine Delaumône dans une émission précédente, j'ai mangé de la pastèque tout l'été, ma chère Karine, parce que vous m'avez dit qu'il y avait des antioxydants. Et les tomates, vous m'avez dit, il n'en a pas beaucoup, mais c'est quand même pas mal. Mais ça, j'en mangeais déjà. Alors que j'ai horreur de la pastèque, Karine.
2: Alors, il y a d'autres façons de manger des antioxydants. Il y a plein de façons de manger des antioxydants. Donc, la pastèque, c'en est un, parce que c'est une sorte de champion. Mais on peut trouver ce qu'on aime tant qu'à faire. C'est pas la peine de manger un truc tous les jours qu'on n'aime pas trop.
1: Bah, j'attends d'avoir justement les informations de cette émission. Alors, pour ceux qui n'aiment pas la pastèque, alors déjà, on va revenir à la définition et surtout à l'intérêt métabolique, parce que c'est ça qui est intéressant aussi avec vous en tant qu'ancien médecin. C'est que vous êtes entré vraiment dans cette approche du dynamisme et du fonctionnement de tout cela.
2: Alors, puisqu'on parle de piliers métaboliques, je rappelle, le métabolisme, c'est toutes ces réactions chimiques et physiques qui se produisent sans cesse à l'intérieur de nos cellules et autour de notre cellule, de nos cellules, dans notre organisme en tout cas, pour nous maintenir en vie, permettre à tous nos systèmes de fonctionner le plus harmonieusement possible et le plus longtemps possible. Dans ces processus-là de transformation, il y a forcément production de sortes de déchets, et parmi ces déchets, il y a des molécules qui sont des espèces réactives oxydées, qui ont chopé des petits électrons en trop, qui sont très instables et qui sont très agressives, notamment agressives pour notre ADN, mais agressives pour tout leur environnement. Donc, dans notre propre métabolisme, il y a production d'oxydants. Et puis après, dans notre environnement, on peut être soumis à un tas d'oxydants. Le plus connu, c'est le tabac, qui est très très très oxydant. Mais vous avez aussi, à chaque fois que vous êtes soumis à des rayonnements, et dès que vous vous mettez au soleil, vous êtes soumis à des rayonnements. Et puis il y a aussi les polluants, il y a beaucoup beaucoup de sources d'oxydants dans notre environnement. Comme le corps humain est vraiment extrêmement bien fait, il est prévu d'avoir des antioxydants qui viennent équilibrer l'action de ces pro-oxydants et qui viennent les neutraliser. Et ces antioxydants, on ne les fabrique pas. On a besoin d'éléments extérieurs. C'est indispensable qu'ils viennent de l'extérieur. Et l'extérieur, c'est notre alimentation. Donc, dans les piliers métaboliques, pour que notre métabolisme se passe bien, il faut neutraliser les substances oxydantes et donc consommer beaucoup de substances antioxydantes.
1: Quand vous dites neutraliser, c'est-à-dire ensuite elles vont être évacuées, tout simplement?
2: C'est ça, elles vont être transformées et évacuées, et même parfois elles vont être recyclées et réutilisées, une fois qu'elles ont été neutralisées.
1: Alors, vous avez parlé de beaucoup de cas de figure, hein. Vous avez parlé de pollution par exemple, extérieure, vous avez parlé de métabolisme, ou en tout cas de système génétique presque à la base, vous avez parlé aussi d'aliments qui apportent des oxydants, de dynamique énergétique selon ce qu'on fait comme activité. Peut-être nous donner un ordre de comparaison, il y a des personnes qui vont créer plus d'oxydants que d'autres, et dans quelles conditions?
2: Quand votre métabolisme ne fonctionne pas dans des très bonnes conditions, c'est-à-dire si vous mangez beaucoup d'aliments ultra transformés à densité nutritionnelle faible par exemple, vous allez produire plus le système va pas fonctionner de façon idéale, vous allez produire plus d'oxydants. Si vous avez une activité physique très intense, vous augmentez votre métabolisme, ça c'est tout simplement mathématique, vous allez produire plus d'oxydants. Si vous évoluez dans un environnement extrêmement pollué ou que vous mangez beaucoup de polluants, vous mangez beaucoup de pesticides, vous allez être inondé de plus d'oxydants. Donc il vous faudra encore plus d'antioxydants. Et il faut savoir que notre système vieillit avec l'âge et que quand il vieillit, ben, il est un peu moins performant pour neutraliser ces oxydants. Donc en vieillissant, on a encore plus besoin d'antioxydants.
1: Voilà, et ça, ces études-là nous permettent aujourd'hui peut-être de savoir quels sont les aliments. On avait aussi du bon sens à d'autres époques, comme on peut avoir pour les associations d'aliments, par exemple.
2: Ben, les antioxydants les plus connus, c'est des noms que vous allez reconnaître, les polyphénols, les caroténoïdes, la vitamine C, la vitamine E, par exemple, sont apportés par une alimentation très végétale, quasiment exclusivement végétale d'ailleurs. Donc, autrefois, quand on mangeait beaucoup de légumes qu'on avait produits dans notre jardin, quand on mangeait beaucoup de légumes tout simplement parce que la viande était trop chère et pas accessible tous les jours, quand on pratiquait la cueillette, bah, on avait un environnement certes moins pollué, mais on avait aussi un apport alimentaire en antioxydants naturellement plus riche. On mangeait aussi des noix parce que ça se conserve et parce qu'on les a cueillies à une saison, on va pouvoir les manger toute l'année. Donc tout ça, c'est source d'antioxydants. Donc naturellement, on avait une alimentation plus riche en antioxydants.
1: D'où aujourd'hui la nécessité de faire encore plus attention. Alors, on est aujourd'hui à cette époque où bah, aussi, bien sûr, l'origine des aliments est importante, mais vous donneriez quoi comme conseil pour terminer sur ce sujet de l'apport des anti et de l'équilibre de cette présence des antioxydants?
2: Alors, il y a beaucoup de gens qui vont vous répondre que c'est intéressant de prendre des antioxydants en complément alimentaire. Si vous regardez un peu dans la parapharmacie, le rayon des antioxydants, il est énorme. Il y a des effets qui sont prouvés effectivement pour certains, par exemple des extraits de thé, des extraits de l'oignon, des extraits de la tomate, tiens, on en parlait en introduction, qui ont des effets antioxydants majeurs. Mais ce qu'on a constaté, c'est que les effets d'un antioxydant pris dans un aliment qu'on va manger entier, c'est toujours l'intérêt de manger des aliments dans leur matrice, va être supérieur à l'effet des antioxydants que vous allez trouver en complément. Donc si vous avez une alimentation qui est enrichie tous les jours, cette métronomique, elle est importante. Un petit peu tous les jours, comme le métronome. Tic-tac, tic-tac. Je vais manger tous les jours des épices. Je vais manger tous les jours des aromates. Je vais manger tous les jours des légumes les plus frais possibles. C'est eux qui produisent le plus d'antioxydants puisque ça leur sert à se défendre contre leurs agresseurs. Je vais manger tous les jours des fruits. Je vais manger tous les jours une petite poignée de noix. Et là, je vais avoir une alimentation tous les jours riche en antioxydants. Je vais consommer aussi des huiles de bonne qualité. La vitamine E se trouve dans les huiles ou dans le germe de blé. En consommant ça de façon quotidienne un petit peu, je vais avoir une alimentation très antioxydante. Un de mes 10 piliers métaboliques.
1: Voilà pour ces antioxydants. Il y a aussi des crèmes antioxydantes, mais ça n'a rien à voir, Karine.
2: Non, ça n'a pas rien à voir, c'est simplement le mode d'application qui est différent. Au lieu de l'avaler, vous allez le mettre sur la peau pour essayer de l'aider à lutter contre les agressions extérieures et contre le vieillissement. Et il y a des effets prouvés.
1: Alors, quand on vient voir un médecin, on est souvent dans l'urgence. C'est la crise aiguë. Et quand on est dans cette crise aiguë, on prend un médicament. Et on va revenir à ce que vous disiez, parce que ça m'a un peu interpellé, je pense aussi nos auditeurs, le fait de concentrer quelque chose et de prendre, que ce soit de la vitamine E ou des antioxydants, on va prendre ça pendant 15 jours, et on ne va pas, vous avez parlé de métronome aussi, on ne va pas forcément entrer dans une logique d'habitude. Et là, avec les antioxydants, on n'est pas dans un problème aigu. Donc, franchement, cette logique est peut-être intéressante avec la conseillère que vous êtes aussi sur la santé, parce que c'est votre travail, je suppose.
2: Alors, c'est d'autant plus intéressant avec le sujet des antioxydants que si vous consommez certains antioxydants en excès à des doses dites pharmacologiques qui dépassent vos besoins physiologiques, les antioxydants vont avoir un effet complètement contraire à celui qu'on attendait. On sait que si vous consommez trop de vitamine E, surtout si elle est de synthèse chimique, au lieu de vous protéger des cancers comme on le pensait initialement, vous allez majorer votre risque de cancer, spécialement du poumon. Donc attention, ne consommez surtout pas des compléments antioxydants à tort et à travers, en quantité importante. Vous risquez de générer les effets opposé à ce que vous souhaitez. D'où l'intérêt d'avoir une alimentation riche en antioxydants, parce que là, on ne dépassera pas les doses.
1: Il faut venir vous voir avec ces ateliers et conférences mêlant la théorie et la pratique et la rencontre avec vous aussi. Prochain rendez-vous, non plus avec cette notion d'antioxydants, mais on parlera des aliments d'origine végétale, et ça, c'est un de vos sujets de prédilection et qui semble important d'ailleurs, quel que soit le sujet qu'on aborde avec vous. À bientôt.
2: À bientôt.
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La météo sur Radio Intervalle dans le Gard et en Lozère. La pluie tant attendue va faire son retour ces prochains jours. En Lozère, ce mardi 29 septembre, le temps se gâte plus franchement. L'arrivée progressive d'un épisode Cévenol qui donnera des averses dans la nuit de mardi à mercredi et des pluies localement soutenues sur les basses Cévennes. Attendez ce mardi 11 à 16 degrés pour les minimales et l'après-midi 19 à 24 degrés, 20 à Langogne, 22 à Mende, 23 à Florac. Pour la suite en Lozère, l'épisode méditerranéen se poursuit jusqu'à jeudi avec des cumuls parfois importants, surtout sur les contreforts des Cévennes où il pourrait tomber jusqu'à 5 mm. Ce mardi dans le Gard, la pluie continue de tomber sur la pointe ouest, puis la dégradation progresse vers l'est en soirée, avec des pluies parfois accompagnées d'orages. Le vent marin se renforce, notamment sur le sud du département, avec des rafales jusqu'à 45 km/h. Le mercure reste assez stationnaire, attendez des minimales entre 14 et 19 degrés, et des maximales de 21 à 29 degrés, le maximum pour Nîmes. Pour le reste de la semaine, l'épisode pluvieux orageux perdure jusqu'à jeudi dans le Gard. Une aubaine pour la nature qui souffre, mais attention au risque de crues, restez informés. C'était Alan, merci d'avoir suivi ce point météo sur Radio Intervalle. Très bonne semaine à toutes et à tous.

0: 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Le retour de l'actualité, le journal de Gaëtan Plenet. Bonjour Gaëtan.
1: Ah bonjour Edouard, bonjour à tous.
0: Opération déminage pour Pedro Sanchez.
1: Le Premier ministre espagnol présentera ce matin une loi sur le logement alors que les prix explosent et que la colère gronde après notamment l'expulsion d'une retraitée de son appartement qu'elle occupait depuis plus de 70 ans. De faux reportages montés de toutes pièces par la Russie pour tenter d'ébranler le soutien européen à l'Ukraine, c'est ce que dénonce un rapport de l'organisation NewsGuard, on va en parler. De même que cet autre rapport, signé cette fois par Amnesty International, lui met en lumière des crimes de guerre commis par l'armée.

0: passage le montant du loyer, la forçant à partir. Un accord donc pour qu'elle puisse revenir et sans augmentation de loyer finalement. Pour l'heure, cette femme de 87 ans est encore à l'hôpital où elle est soignée pour épuisement. Et c'est donc une issue heureuse qui semble se dessiner. Pas sûr que cela suffise à éteindre la colère des manifestants qui se mobilisent depuis plusieurs jours, notamment en campant sur la célèbre Puerta del Sol à Madrid. Car au-delà du très médiatique cas de Marie-Carmen, il y a une réalité plus globale. L'Espagne souffre en termes de logements de plus en plus rares, de plus en plus chers aussi. Pedro Sanchez va tenter d'y répondre aujourd'hui en présentant un décret-loi en Conseil des ministres, sauf qu'il n'a pas la majorité au Parlement. Alors l'adoption du texte n'est pas du tout garantie. Correspondance à Madrid de François Musso.
1: Quelle sera la teneur de la réforme du logement que va proposer le socialiste Pedro Sanchez? Le leader de gauche a promis à Marie-Carmen que son gouvernement va agir afin de mettre fin, je cite, à des expulsions injustes. Son idée est de faire approuver un décret-loi qui a été préparé depuis le mois de juillet par ses équipes. D'une part, celui-ci permettrait d'accélérer le rythme des constructions de logements nouveaux. On estime qu'il en manque 700 000. Et d'autre part, il mettrait un frein aux sociétés immobilières et plafonnerait la hausse des loyers, entre autres mesures. Le premier volet fait l'unanimité. L'ennui, c'est le deuxième volet, approuvé par ses alliés à sa gauche, mais pas du tout par ses alliés nationalistes basques et catalans, qui ne veulent en aucun cas effrayer les propriétaires et le secteur. La question est donc de savoir si Pedro Sanchez réussira à présenter un texte qui contente tout le monde. On peut en douter. Mais s'il n'y parvient pas, les nombreux manifestants dans la rue risquent fort de poursuivre leur mouvement le temps qu'il faudra avant d'obtenir gain de cause. François Musso, Madrid RFI.
0: Une nouvelle nuit difficile pour les habitants de Kiev. Une alerte aux missiles a été déclenchée dans la capitale ukrainienne et puis des explosions ont été entendues. Hier déjà, une personne avait été tuée après des frappes russes contre l'Académie des sciences et un centre médical de la ville. Un poste frontière avec la Pologne a aussi été endommagé. Pendant ce temps, en Russie, le président Vladimir Poutine a signé hier un décret autorisant plus de 15 000 soldats supplémentaires à servir au sein des forces armées. C'est déjà la quatrième augmentation du genre cette année. Le chef de l'État ukrainien, Volodymyr Zelensky, assure lui que plus de 8 000 soldats nord-coréens sont en ce moment présents sur le territoire russe et que la Corée du Nord se préparerait à envoyer 10 000 hommes supplémentaires pour épauler Moscou. En parallèle, la Russie, elle, met tout en œuvre pour tenter de freiner le soutien des Européens à l'Ukraine. Ainsi, le rapport de l'organisation NewsGuard parle d'une intensification des campagnes russes visant à disséminer de faux reportages dans plusieurs pays du vieux continent, notamment en France. Le tout, Sophie Malibaud, avec un mode opératoire bien rodé.
2: De fausses informations, accusations inventées et autres récits visant à ébranler le soutien à l'Ukraine sont diffusés au travers de faux reportages attribués à des officines russes rémunérées pour ce faire. Le phénomène est parfaitement documenté depuis 2022. La date n'est pas anodine, c'est le déclenchement de la guerre menée par la Russie contre son voisin ukrainien. Pour tromper l'internaute, ces contenus empruntent les logos et chartes graphiques de grands médias européens, notamment RFI, France 24 par exemple. Des citations sont fabriquées, mises dans la bouche d'experts reconnus. Malgré les démentis et la faible viralité de ces infox, elles s'accumulent sur la toile. L'organisation NewsGuard estime qu'au premier semestre 2026, il y en a eu 10 fois plus qu'il y a un an. Les médias français sont des cibles de choix du fait du rôle joué par la France au sein de l'Union européenne et de l'OTAN, analyse NewsGuard. La circulation de ces faux est parfois circonscrite, relayée par les chaînes pro-russes bien identifiées sur Telegram et X, mais c'est un danger potentiel non négligeable, surtout en période électorale. Pour être sûr que l'on a affaire à un contenu authentique, il vaut toujours mieux vérifier sur le site original.
0: Sophie Malibaud de la cellule Info Vérif de RFI. Lui dénonce justement de fausses informations, mais le média français en ligne Mediapart l'affirme pourtant sans équivoque. Le président du Rassemblement National, Jordan Bardella, est bel et bien l'auteur de messages antisémites remontant à 2013. Il était alors un tout jeune militant de l'ancêtre du parti, le Front National. Les banques sont toutes détenues par des juifs. Voilà l'un des exemples de messages attribués par Mediapart à Jordan Bardella qui dément. Il était l'invité de la chaîne CNews hier soir.
3: Ces propos sont parfaitement délirants. Ils ne sont pas les miens, pas plus qu'ils ne sont ceux du jeune adolescent de 17 ans que j'étais à l'époque. Je les conteste. J'ai évidemment missionné mon avocat qui a déposé une plainte en diffamation. Il y a manifestement une tentative de déstabiliser la campagne, comme par hasard à quelques mois d'une élection, nous sommes donnés en tête. Et encore une fois, je pense que les Français ne sont pas dupes de cela. Tout sera fait pour nous atteindre et tout sera fait pour déstabiliser la campagne.
0: À la campagne.

0: présidentielle alors que l'élection aura lieu dans moins de 7 mois. Et en cas de victoire de Marine Le Pen, eh bien Jordan Bardella est censé devenir son premier ministre. Le président du CRIF, le Conseil représentatif des institutions juives de France, a réagi auprès de nos confrères de l'AFP. Pour Yonatan Arfi, cette affaire illustre, je cite, les limites de la dédiabolisation du RN qui reste à ce jour, je cite toujours, un refuge des identitaires et des complotistes. Rachida Dati dénonce, elle, la condescendance et le mépris des réquisitions du parquet national financier formulées hier au terme de son procès pour corruption. 4 ans de prison, dont 2 années fermes aménageables, mais aussi 5 ans d'inéligibilité et d'interdiction de la fonction publique et d'exercice de la profession d'avocate. L'ex-ministre de la Justice, également ancienne eurodéputée, est accusée de trafic d'influence au sein du Parlement européen pour le compte du groupe Renault-Nissan, ce qu'elle nie fermement. Sa peine sera prononcée le 21 janvier prochain. En France, toujours, plus de 170 manifestations attendues aujourd'hui dans tout le pays. Des infirmiers, des pompiers appelés à battre le pavé par 8 des principaux syndicats de la fonction publique. Une grève pour demander, entre autres, de meilleurs salaires et de meilleures conditions de travail aussi pour les agents publics à Rambeng.
1: Des moyens budgétaires à la hauteur des missions des services publics, égalité salariale entre les hommes et les femmes, ou encore l'amélioration des conditions de travail, autant de sujets de mécontentement chez les agents de l'État. Les infirmiers seront particulièrement mobilisés. Thierry Amourou, porte-parole du syndicat national des professionnels infirmiers.
2: Dans le secteur de l'hôpital, année après année, nous avons moins de lits, moins de soignants pour répondre aux besoins de santé de la population, alors que ces besoins augmentent du fait du vieillissement, de l'augmentation des pathologies chroniques. Et tout au long de l'année, on est en sous-effectif et ça se traduit par des erreurs de soins, une augmentation de la durée d'hospitalisation et ce qui entraîne des décès.
1: Les bas salaires des infirmiers sont également pointés du doigt.
2: Avec une absence de revalorisation salariale depuis plusieurs années qui entraîne une perte de pouvoir d'achat importante. Par exemple, pour ce qui est des infirmiers, nous sommes payés 10% en dessous du salaire infirmier moyen européen.
1: Conséquence, un manque d'attractivité de la fonction chez les jeunes infirmiers qui vont travailler par exemple en Suisse ou au Luxembourg où le salaire brut est 2 à 3 fois supérieur.
0: La protection ne peut être réduite indéfiniment sans provoquer l'effondrement des systèmes. Voilà la mise en garde ce matin du HCR, le Haut Commissariat des Nations Unies pour les réfugiés. Dans un rapport, l'agence onusienne pointe du doigt un recul de l'aide internationale qui menace directement ses programmes d'aide aux réfugiés dans le monde entier. Il serait ainsi plus de 8 millions à risquer de se retrouver sans cette aide cette année. Le rapport cite notamment le Tchad, le Soudan ou encore la Syrie. Nul n'est épargné, ça c'est le titre d'un autre rapport publié ce matin, cette fois par l'ONG Amnesty International. Elle a enquêté sur des cas de meurtre, de torture et de disparition forcée commis par l'armée malienne et ses supplétifs russes du groupe Wagner, devenu Africa Corps. Une enquête menée grâce à des témoignages de victimes et de témoins d'opérations militaires menées entre juin 2023 et décembre 2025 dans 7 localités des régions de Tombouctou, Ségou et Mopti. Plusieurs de ces cas avaient d'ailleurs été révélés par RFI. David Bachet, Amnesty dénonce des crimes de guerre.
3: Ils ont été tués par balles, égorgés, brûlés vifs. Au moins 34 civils ne participant pas directement aux hostilités, précise Amnesty, ont été exécutés par l'armée malienne et ses supplétifs russes au cours des 7 opérations documentées. Une femme raconte comment son mari a été exécuté sous ses yeux devant la porte de la maison familiale. C'était en janvier 2025 à Taborak, région de Tombouctou. Le mois suivant, une autre a perdu 2 fils et 1 cousin à Tinadanda. Elle se souvient comment les soldats maliens et leurs partenaires de Wagner les ont emmenés à l'extérieur du village pour les abattre. Outre les opérations terrestres, Amnesty a enquêté sur 2 attaques de drones ayant tué au moins 23 civils, dont une femme et 5 enfants, à Ejder, en plein marché, et Tangata, en mars et novembre 2025. L'ONG a également recueilli les témoignages de 15 hommes torturés par des éléments de Wagner lors d'opérations ou dans les camps de l'armée à Nampala et à Léré. Amnesty liste enfin une longue série de cas de pillage et de destruction au cours de nombreuses opérations. Amnesty a présenté ses conclusions il y a 2 mois aux autorités maliennes de transition qui n'ont pas répondu.
0: David Bachet, 4h11 en temps universel, il était considéré comme le plus ambitieux des vols de l'entreprise américaine Starship. Le vol 14, c'était hier, la méga-fusée de plus de 120 mètres a décollé du Texas et 20 minutes plus tard, elle avait atteint l'orbite terrestre pour y déployer deux premiers satellites. Enfin, un succès pour Starship, trois mois après son entrée en bourse, Agnieszka Kumor.
4: Plus qu'une réussite technique, c'est surtout un ouf de soulagement pour SpaceX. Le directeur financier de l'entreprise, Brett Johnson, ne s'en cachait d'ailleurs pas avant le décollage. Cette mise en orbite était un cap à franchir pour générer de futurs revenus. Car le développement de Starship a déjà coûté plus de 15 milliards de dollars à SpaceX et les retards accumulés par les 13 échecs précédents en semaient le doute sur sa capacité à assurer à la fois son versant commercial, l'envoi de satellites et scientifiques. Une version modifiée de Starship.
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1: Bonjour à toutes et à tous et bienvenue dans ce moment d'information locale sur Radio Intervalle consacré aujourd'hui à l'environnement. Et pour cela, nous retrouverons dans quelques instants Guillaume Cirillo du Centre Biosfera à Sandras qui vous présentera les événements de cette saison d'automne. Pour commencer, je reviens sur la mobilisation nationale qui avait été lancée pour samedi dernier, le 26 septembre. De nombreuses marches partout en France pour le climat, le vivant, la paix et la justice sociale. Ce samedi, donc, plusieurs centaines de personnes étaient rassemblées à Nîmes comme à Alès pour exiger un plan d'urgence, d'adaptation et d'atténuation face au changement climatique et aux chaleurs extrêmes et incendies que nous avons pu connaître l'été dernier. Une pétition est en ligne et un prochain rassemblement est prévu pour les 14 et 15 novembre. Vous pouvez signer la pétition sur le site 26 en chiffres septembre.org. Et nous poursuivons sur la thématique des énergies qui ont elles aussi un rôle important à jouer dans la lutte contre le réchauffement climatique. Elles sont au cœur de la saison qui vient au Centre Biosfera à Sandras. Notre reporter Jean-Baptiste a rencontré Guillaume Cirillo, son responsable.
2: Tout à fait, bonjour, je suis Guillaume Cirillo, en charge de Biosfera pour le syndicat des Hautes-Vallées-Cévenoles qui gère et coordonne ce lieu et qui propose un programme d'animation dans toutes les Hautes-Vallées-Cévenoles pour cet automne. On vous invite à Biosfera, qui est le centre d'interprétation des vallées Cévenoles qui se trouve sur la commune de Sandras. C'est un lieu qui est ouvert toute l'année, les mercredis, jeudis et vendredis, et régulièrement le week-end. Vous pouvez découvrir l'exposition permanente de Biosfera qui traite du lien entre l'homme et la nature dans les vallées Cévenoles et de comment les deux sont liés, comment l'homme impacte son environnement et comment il cohabite avec. Et voilà. Montrer les liens entre les deux depuis les premiers Cévenoles jusqu'aux enjeux qui se posent à nos jours. Voilà, cette exposition, elle se visite librement toute l'année, gratuitement, et on propose également des visites guidées chaque troisième mercredi du mois à 14h30. Donc les prochaines dates à retenir, le mercredi 21 octobre, le 18 novembre et le 16 décembre. Et en parallèle, on vous propose de découvrir une exposition temporaire pour tout cet automne. Ça sera une exposition de photos nocturnes proposée par la photographe Carole Reboul, qui habite en Vallée du Galaison. Cette exposition s'appelle « Les Cévennes sous les étoiles ». Et donc, vous allez pouvoir avoir de magnifiques clichés de la Voie lactée, de la vie nocturne en Cévennes et de paysages magnifiques. Donc voilà, si vous voulez en prendre plein les yeux, il faut venir voir cette exposition qui débutera le 7 octobre et sera présente jusqu'au 18 décembre à Biosfera, toujours en libre accès. Et si vous voulez rencontrer la photographe, vous pouvez venir le samedi 10 octobre à partir de 18h pour le vernissage de cette exposition qui aura lieu à 18h et qui sera suivie d'une conférence sur la biodiversité nocturne et enfin d'une balade nocturne pour aller voir les petites bêtes de la nuit. Je pense aux chauves-souris notamment, par exemple, que vous pouvez découvrir. Donc ne manquez pas cette date, c'est le samedi 10 octobre à 18h à Sandras. Ensuite, le syndicat de Haute-Vallée-Cévenoles vous propose de vous intéresser au sujet de l'énergie. C'est un sujet d'actualité, on en entend beaucoup parler, c'est au cœur de l'actualité. Au syndicat de Haute-Vallée-Cévenoles et dans les Cévennes, on s'intéresse à produire et consommer une énergie faite sur le territoire par les habitants et gérée par les habitants des vallées. Pour ça, on a mis en place donc ce qu'on appelle l'autoconsommation collective et citoyenne d'énergie solaire. Que vous ayez des panneaux photovoltaïques chez vous ou que vous n'en ayez pas, vous êtes concerné par le projet. Tout le monde peut s'y associer. L'idée est de mettre en lien des producteurs d'énergie solaire qui ont des panneaux et des consommateurs qui ont des besoins en énergie pour avoir des boucles produites sur le territoire à des tarifs plus avantageux que le marché classique. Et donc voilà, ces boucles d'autoconsommation sont gérées collectivement par les citoyens et les citoyennes via la SAS Cévennes Durable. Si vous voulez découvrir ce projet ou le rejoindre, nous vous invitons aux réunions de lancement des prochaines boucles le jeudi 1er octobre à Sandras. C'est à 18h. Vous trouverez toutes les informations sur le site www.biosfera-cévennes.fr. Et enfin, une date à retenir aussi, à mettre dans vos agendas, c'est la deuxième fête de l'énergie, toujours dans le cadre des boucles d'autoconsommation collective et citoyenne. Ça sera le vendredi 11 décembre, à partir de 18h également, à la salle polyvalente de Saint-Michel-de-Dèze, pour découvrir ce projet, faire la fête et faire un premier bilan, puisque ça fait plus d'un an que ce projet s'est lancé, avec déjà de nombreux foyers qui ont rejoint le dispositif. Vous pouvez retrouver toutes les infos sur les communes concernées par ce projet dans les Hautes-Vallées-Sévenol sur notre site internet toujours. Si vous voulez plus d'informations, rejoindre le projet, vous pouvez contacter le syndicat des Hautes-Vallées-Sévenol avec l'adresse mail énergie au singulier @shvc.fr.
3: Alors un petit rappel, vous avez parlé d'une boucle qui s'ajoute aux étapes précédentes, hein, puisque cette opération se fait depuis quelque temps, hein, déjà.
2: Oui, tout à fait. Ça fait plus d'un an que le projet s'est lancé, et donc au fur et à mesure, on lance des nouvelles boucles, parce que c'est sur des petits périmètres que se partage l'énergie. Et donc là, on lance deux nouvelles boucles cet automne, mais il y en a déjà qui ont été lancées l'année dernière. Donc voilà, ça concerne quand même un grand territoire dans les vallées Sévenol. Donc votre commune est peut-être déjà concernée. Et ça a beaucoup de succès, il y a beaucoup de demandes pour ce projet-là, beaucoup de foyers qui sont intéressés, qui ont envie de rejoindre, avec deux avantages, hein, celui de faire des économies avec les tarifs de l'énergie et de l'électricité, c'est d'actualité, mais également de s'engager dans un projet collectif, citoyen, avec une vraie plus-value pour l'environnement, puisqu'on a une énergie décarbonée et produite sur le territoire, on est indépendant aussi de ce côté-là. Donc voilà, ça a beaucoup d'atouts, et le solaire, dans le sud de la France et dans les Cévennes, on est bien gâtés, donc autant en profiter. Donc ça marche très bien ce projet-là. Ensuite, le programme de la saison continue. Nous ne sommes pas que à Biosfera et à Sandras. Nous partons dans les vallées Sévenol et nous vous proposons le dimanche 11 octobre à Ponteil et Brésis une sortie botanique, voyage botanique autour de la planète, en association avec Racines de Terriens et le site Natura 2000 de la Haute-Cèze et du Luech. On va sortir, on va aller se balader à la découverte des plantes et de leur stratégie d'adaptation, des usages exotiques de ces plantes et de l'histoire de la botanique. Voilà. C'est une sortie tout public à partir de 6 ans. Il faut s'inscrire, c'est gratuit, mais il faut penser à s'inscrire sur notre site internet, oui. www.biosfera-seven.fr. Voilà, c'est une sortie spéciale pour tous ceux qui aiment explorer et découvrir la nature. Vous allez apprendre plein de choses sur cet après-midi, dimanche 11 octobre, de 14h à 17h.
3: Je crois que vous avez greffé, si on peut dire, sur la brochure papier, le petit carré QR code qui permet d'avoir des infos supplémentaires, c'est ça?
2: Et oui, tout à fait, nous avons une brochure papier que nous distribuons dans toutes les communes chaque saison, et donc sur cette brochure, vous retrouvez tous les événements avec des QR codes qui vous permettent de retrouver directement les infos sur le site internet et de pouvoir vous inscrire. Le syndicat des Hautes-Vallées-Sévenol est basé à Sandras. Vous pouvez trouver toutes les informations sur le site shvc.fr pour syndicat des Hautes-Vallées-Sévenol. Vous pouvez nous appeler au 04 66 30 14 56 pour toutes les informations et toutes nos informations mises à jour sur biosfera-seven.fr.
1: Merci à Guillaume Cirillo du Centre Biosfera. Et pour terminer, je repars un peu plus au sud pour un autre événement environnement. Ce mercredi 30 septembre, à Nîmes, va se tenir le Village du Développement Durable. De très nombreuses associations seront présentes pour tenir des stands et animations sur des thématiques variées comme la biodiversité, les économies d'énergie, l'alimentation ou les déchets. Ce sera sur l'esplanade Charles de Gaulle de 10h à 17h à Nîmes ce mercredi. Et c'est la fin de ce moment d'information locale sur Radio Intervalle. Merci de l'avoir suivi et à très bientôt sur notre antenne pour toute l'actualité près de chez vous.
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5: La météo sur Radio Intervalle dans le Gard et en Lozère. La pluie tant attendue va faire son retour ces prochains jours. En Lozère, ce mardi 29 septembre, le temps se gâte plus franchement. L'arrivée progressive d'un épisode Sévenol qui donnera des averses dans la nuit de mardi à mercredi et des pluies localement soutenues sur les basses Cévennes. Attendez ce mardi 11 à 16 degrés pour les minimales et l'après-midi 19 à 24 degrés, 20 à Langogne, 22 à Mende, 23 à Florac. Pour la suite en Lozère, l'épisode méditerranéen se poursuit jusqu'à jeudi avec des cumuls parfois importants, surtout sur les contreforts des Cévennes où il pourrait tomber jusqu'à 5 mm. Ce mardi, dans le Gard, la pluie continue de tomber sur la pointe ouest, puis la dégradation progresse vers l'est en soirée, avec des pluies parfois accompagnées d'orages. Le vent marin se renforce, notamment sur le sud du département, avec des rafales jusqu'à 45 km/h. Le mercure reste assez stationnaire, attendez des minimales entre 14 et 19 degrés et des maximales de 21 à 29 degrés, le maximum pour Nîmes. Pour le reste de la semaine, l'épisode pluvieux orageux perdure jusqu'à jeudi dans le Gard. Une aubaine pour la nature qui souffre, mais attention au risque de crue, restez informés. C'était Alan, merci d'avoir suivi ce point météo sur Radio Intervalle. Très bonne semaine à toutes et à tous.

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1: L'heure gospel. Un moment de musique et de chant chrétien avec la présence de Gilles. Amis auditeurs, je suis heureux de vous retrouver pour découvrir une interprète anglaise. Elle s'appelle Nancy Griffith avec le London Symphony Orchestra. Elle nous interprète un certain nombre de titres dans cet album et je vous propose de découvrir trois titres. Alors, vous allez vous rendre compte qu'elle a une voix tout à fait particulière, extrêmement haute. Je regrette vraiment qu'elle ne se soit pas exprimée dans un domaine country music parce qu'elle a vraiment une voix de country, en tout cas c'est pour ma part, mais c'est une magnifique voix dans tous les cas. On est plus dans une approche classique. Il y aura un titre quand même que je vous ferai découvrir où elle chante un peu du country. Elle s'est un petit peu lancée, mais quel dommage parce qu'elle a vraiment une voix extraordinaire pour pouvoir jouer du country. Bon voilà, je vous le dirai peut-être pendant une ou deux émissions, vous devrez peut-être le supporter. Amis auditeurs, je vous laisse découvrir Nancy Griffith tout de suite avec deux titres. Le premier est Trouble in the Fields, des difficultés dans le chant, dans le chant. Ensuite, The Wing, les ailes ou l'aile. Voilà, tout de suite, ces deux titres à la suite.

superbe voix de Nancy Griffith avec ses deux titres à la suite. Et je vous propose enfin un troisième titre pour conclure cette émission gospel. Si vous appréciez cet album, n'hésitez pas, vous pouvez le trouver sur internet. Nancy, N-A-N-C-I, Griffith comme Griffith en anglais, avec deux F et TH à la fin. Je vous propose maintenant un dernier titre, This Days in an Open Book, ces derniers jours dans un livre ouvert ou au travers d'un livre ouvert, Nancy Griffith.

0: Et oui, vous le sentez certainement comme moi, il y a quand même du country derrière tout cela, même si elle ne veut pas vraiment l'exprimer de cette manière avec le London Philharmonic Orchestra. Je vous propose de nous retrouver dans une prochaine émission gospel, si vous le voulez bien. C'était l'heure gospel. Nancy Griffith, au travers de son dernier album avec le London Symphonic Orchestra. À bientôt.
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Donc, on suppose que l'oiseau a été mangé ou pris par l'épervier, et il y a les œufs qui restent dans le nid. 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Voilà. Donc la pie hurle en disant mais qu'est-ce que c'est ça, qu'est-ce qu'elle veut nous faire croire, la femelle du tchou, elle a pas fait des oiseaux noirs, un tchou ne fait pas des merles. Et souvent dans les paroles courantes on dit oh mais une tchou fait pas des canaris ou une tchou fait pas des merles, c'est vrai que c'est impossible, voilà. Alors Sabipa si avait un carlouté de Neligi une à autre, mais va au cas où dire belle ou Catarinette. On sait que c'est la bête du bon Dieu. 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Voilà, cette fameuse bête du bon Dieu, finalement, elle s'occupe simplement de s'envoler pour rejoindre son mâle, mais des gens, elle s'en moque en fait. Voilà ce que dit Georges. Et finalement, c'est assez bien vu, parce qu'on est, nous, les humains, on imagine des histoires avec un peu poétiques avec la coccinelle, et finalement, bon, elle se fiche peut-être bien de notre sort. Voilà. Donc, c'était Caminado e Destinado, Bestia Ritma, de Jordi Peladan, que pudes trouver à la Marpoc. 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
0: Bonjour à toutes et à tous et bienvenue. RFI Matin commence 3 heures d'infos, de reportages, d'invités aussi. Dans une heure, le dessinateur Johan Sfar sera dans notre studio pour parler de cette affaire qui secoue le monde du livre. Tellyson Aurélien, auteur canado-haïtien qui aurait eu très largement recours à l'IA pour son roman star de la rentrée littéraire. On en parle tout à l'heure avec Johan Sfar. 8h20, heure de Paris. D'abord, c'est le journal. Bonjour Julien Coquel-Rohem.
2: Bonjour Andréane. À la une en France, la campagne présidentielle de Marine Le Pen, perturbée par les révélations de Mediapart hier. Des propos antisémites attribués au président du Rassemblement National, Jordan Bardella. Il porte plainte pour diffamation alors que Marine Le Pen, prise de court, dénonce une barbouzerie. De nouvelles frappes russes sur Kiev dans la nuit et dans ce journal reportage en Ukraine dans les coulisses d'une unité anti-drone au bord de la mer Noire. À la une également, en France encore, une grande grève dans la fonction publique aujourd'hui avant l'annonce du projet de budget du gouvernement jeudi. Et puis l'ère Zidane, bel et bien lancée à la tête des Bleus. Deuxième match et deuxième victoire pour le nouveau sélectionneur de l'équipe de France de foot hier soir en Belgique.
0: Il porte plainte pour diffamation et dénonce une tentative de déstabiliser la campagne.

0: meilleur bouclier des Juifs de France. Les deux têtes du RN ont tenté hier de démentir au plus vite Raphaël Delvolvé.
1: Pas question de laisser une polémique aussi explosive enfler. Bardella s'est invité hier soir sur la chaîne de télévision du groupe Bolloré, CNews.
2: Ses propos sont parfaitement délirants. J'ai évidemment missionné mon avocat qui a déposé une plainte en diffamation.
1: Un démenti ferme quand Mediapart dit détenir des informations authentifiées. Le candidat RN à Matignon dit s'attendre à de nouveaux articles et ne pas les craindre.
2: Et si Mediapart produit des documents dans la mesure où je suis certain de ne pas avoir tenu ses propos, ni même de les avoir pensés d'ailleurs, eh bien ces documents seront poursuivis pour faux.
1: Une opération déminage après un déplacement de campagne de Marine Le Pen perturbé. Assaillie par la presse, la candidate est apparue agacée.
3: Les messages ont été authentifiés.
4: Oui, bien sûr.
5: Ça ne peut être évidemment qu'un faux, qu'une manip, qu'une barbouzerie.
1: Les adversaires du RN ne s'y trompent évidemment pas, même si l'insoumis Jean-Luc Mélenchon se voulait prudent.
6: Je condamne formellement les déclarations de Monsieur Bardella, si c'est bien lui qui les a prononcées.
1: Les autres chefs de la gauche, écologistes, communistes et socialistes, pointent eux les liens étroits et historiques entre antisémitisme et extrême droite. Tout comme le chef de la diplomatie Jean-Noël Barrot et la ministre Aurore Berger. Le CRIF y voit, lui, les limites de la dédiabolisation du RN. La réputation du parti est effectivement en cause, tout comme son tandem Le Pen-Bardella, censé être sa force.
0: Et à gauche également, la chef des écologistes Marine Tondelier appelle à la démission de Jordan Bardella, notamment eurodéputé. Démission, dit-elle, de toutes ses fonctions.
7: De fortes explosions à Kiev cette nuit après une nouvelle journée meurtrière en Ukraine.
0: L'alerte aérienne déclenchée de nouveau cette nuit alors qu'hier une frappe de drone en plein cœur de la capitale a tué une femme et fait 6 blessés. Une autre attaque de drone a endommagé sans faire de victime un poste frontière ukrainien près de la Pologne. Comment l'Ukraine se défend-elle face aux frappes aériennes incessantes de la Russie plongée ce matin en première ligne du filet de défense ukrainien sur les bords de la mer Noire, où de petites unités mobiles quadrillent la côte et tentent d'intercepter les drones qui menacent le pays. Nos envoyés spéciaux Nathanaël Vitran et Sergueï Dmitriev ont pu suivre l'une d'entre elles près d'Odessa. Reportage.
8: On est arrivé sur les lieux, éclairés à la lumière des lampes torches.
9: Nathanaël.
10: Maxime.
11: Forçage.
8: Merci, monsieur.
12: Nom de guerre, Forçage. Son unité fait partie de la brigade Liut, Fury en français, de la police nationale ukrainienne.
13: Au départ, nous étions un groupe d'assaut. Nous avons combattu dans le Donbass et puis ce groupe s'est formé à partir des blessés qui n'étaient plus physiquement en mesure de combattre. Nous sommes ici 24 heures sur 24, 7 jours sur 7.
8: Celui qui nous sert de guide ce soir nous montre sur cette mitrailleuse le fonctionnement. Il y a un écran infrarouge.
13: Vous visez le ciel, vous regardez la vitesse à laquelle se déplace le drone et l'idée est de tirer devant lui pour créer un mur de feu sur sa trajectoire. Le drone traverse cette barrière de balles, il est touché, il tombe et il explose.
8: On vient d'informer l'unité de tsunami que des chasseurs russes ont été repérés dans le ciel au niveau de la Crimée, ce qui veut dire qu'ils pourraient éventuellement larguer des drones sur la région. Et ils sont donc en train de se préparer à cette éventualité.
14: Où est-ce qu'ils se dirigent ? Vers nous ?
13: Non, pas vers nous, vers Odessa.
8: Alors il y a bien un drone russe qui survole, qui menace la région, mais un peu trop loin pour que cette unité intervienne. C'est donc d'autres moyens de défense qui seront mis en œuvre. Cette fois, et c'est tant mieux, ils n'auront pas à ouvrir le feu. Alors, sur leur téléphone, ces vétérans nous montrent des vidéos de drones russes abattus en Ukraine, ici ou ailleurs, par des mitrailleuses comme celle-ci. À l'horizon, le chef de l'unité croit apercevoir le flash d'une explosion. Mais difficile de savoir à cette distance si c'est le drone russe qui a été abattu par la défense ukrainienne ou s'il a au contraire atteint sa cible. Nathanaël Vitran, Sergueï Dmitriev, Victor Soyenko, Odessa, RFI.
0: Et l'Ukraine où Volodymyr Zelensky a fait hier un nouveau point sur le soutien de la Corée du Nord à la guerre menée par la Russie. 8000 soldats nord-coréens sont selon lui sur le sol russe. En ce moment, le président ukrainien affirme que Pyongyang s'apprête à déployer 10 000 soldats supplémentaires en soutien à Moscou.
7: Aux États-Unis, le chef de la diplomatie Marco Rubio évoque une attaque dans laquelle un acteur étranger est clairement impliqué.
0: Celle que la police police britannique a déjoué ce week-end aux abords de la base aérienne de Fairford en Angleterre, utilisée par les États-Unis, notamment pour bombarder l'île.

0: Iran, les cinq hommes suspectés d'avoir préparé un attentat à l'explosif sur la base ont été interrogés hier avant d'être libérés sous caution à Londres. Sidonie Gochet.
1: Les cinq hommes britanniques âgés de 23 à 25 ans sont donc rentrés chez eux. Pour autant, l'affaire n'est pas close. Le Premier ministre Andy Burnham a réagi en annonçant une réunion de crise.
2: What I can say is that I will chair a meeting of Cobra.
3: Tout ce que je peux dire pour l'instant, c'est que je vais réunir le comité Cobra pour qu'on puisse avoir toutes les cartes en main et qu'on puisse y voir plus clair. Je pourrai donc m'exprimer pleinement sur la situation plus tard.
1: Et Lawrence Taylor, le chef de la police antiterroriste britannique, a déclaré que toutes les hypothèses possibles sont examinées, y compris celle selon laquelle cet acte aurait pu être commis par des intermédiaires ou des individus agissant pour le compte d'un État étranger. L'ambassade iranienne à Londres a indiqué sur X rejeter catégoriquement son implication. En avril, la Grande-Bretagne a relevé son niveau de menace terroriste de substantiel à grave, indiquant qu'une attaque terroriste dans les 6 prochains mois était considérée comme hautement probable. Sidonie Gochet, Londres, RFI.
0: Et Donald Trump, de son côté, s'est dit hier soir surpris par la remise en liberté des suspects. « Je n'aurais pas fait ça », affirme le président américain, qui estime possible que l'Iran soit impliqué dans cette attaque.
4: En Éthiopie, la guerre qui continue 6 jours après le lancement de l'offensive d'une alliance de groupes armés.
0: Et la riposte de l'armée fédérale qui se fait plus intense dans le sud du Tigré, où les troupes ont pris hier le contrôle de la ville clé d'Alamata. Les rebelles continuent pendant ce temps leur avancée en Afar, dans le nord-est du pays, où ils s'approchent d'un axe vital pour l'économie. Correspondance à Addis Abeba de Marlène Panara.
5: Alamata libérée. Hier, les forces de paix du Tigré, milice tigréenne alliée au gouvernement fédéral, ont annoncé sur Facebook être entrées dans la ville. Une information confirmée par les autorités municipales qui évoque d'intenses combats. Alamata est une prise stratégique pour l'armée fédérale. Cette ville de 80 000 habitants est située à une quinzaine de kilomètres à l'intérieur du territoire tigréen, sur la route menant directement à Mekele, la capitale de la région. L'armée déclare également avoir pris le contrôle de Sekota dans la province de l'Amara. Elle y maintient actuellement plusieurs garnisons. Selon une source humanitaire, sur le front de l'Afar, les forces tigréennes contrôlent désormais plusieurs localités. Après des affrontements impliquant de l'artillerie lourde, elles sont entrées dans la ville d'Erevti, à une soixantaine de kilomètres de route de la frontière du Tigré. D'après cette source, les affrontements ont poussé de nombreux habitants à fuir dans la panique vers d'autres zones du territoire. D'après Jalaleh Getachewiru, analyste pour le réseau spécialisé des conflits ACLED, la progression du TPLF menée avec le groupe d'opposition Afar Ougougoumo pourrait changer la donne si elle venait à s'approcher de l'axe qui mène vers Djibouti, explique-t-elle. Le contrôle de cet itinéraire pourrait menacer la principale voie commerciale de l'Éthiopie. Marlène Panara, Addis Abeba, RFI.
0: La reprise des combats en Éthiopie qui s'est aussi accompagnée d'une recrudescence de fausses informations. Vous retrouvez l'analyse de notre service Info Vérif sur notre site RFI.fr.
4: Il est 7h10 à Paris. En France, une journée test de la colère sociale à 6 mois de la présidentielle.
0: L'appel d'une large intersyndicale à la grève dans la fonction publique aujourd'hui. Plus de 170 manifestations attendues à 2 jours du budget, de la présentation du budget d'économie du gouvernement, pour demander notamment ces manifestations la revalorisation du point d'indice qui fixe la rémunération des fonctionnaires. L'exécutif, qui prévoit 54 milliards d'économies, a décidé une nouvelle fois de le geler l'an prochain. Les syndicats s'insurgent pour leur pouvoir d'achat. Sylvie Aebischer est co-secrétaire générale de l'UFSE-CGT.
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7: Et sur Intervalle, il est un peu plus de 7h10. Dans un petit instant, c'est le magazine Santé avec Karine Delhomme, conseillère en santé et en nutrition, ancien médecin. Mais tout de suite, c'est Bernard Lavillier pour Petit.

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1: On est avec Karine Delaumône pour une nouvelle émission sur la santé et les 10 piliers métaboliques à renforcer pour rester en bonne santé dans le cadre d'une série de conférences et d'ateliers qui se déroule à Saint-Jean de Sérargues. Karine, bonjour.
2: Bonjour.
1: Un plaisir d'être avec vous. On a parlé de densité nutritionnelle calorique des aliments ultra transformés. C'est ce que vous ferez d'ailleurs dans ces rencontres. Alors, c'est pas tous les mois, c'est plus ou moins tous les deux mois. En tout cas, c'est en visu, c'est avec vous, en vrai. Ensuite, il y a un partage. C'est vraiment le moment d'aller plus loin qu'une émission de radio. Quelquefois, on peut rester quand même. On ne va pas toujours au fond du sujet, évidemment.
2: Et oui, bien sûr, on donne les ébauches, les grandes lignes, et puis après, ben, quand on a une heure et demie devant soi, qu'on peut poser des questions en direct, on peut effectivement approfondir. Par exemple, quand on fait les petites conférences sur les 10 piliers métaboliques, on élabore des menus qui respectent le pilier métabolique qu'on est en train de développer, et puis ceux qui ne les respectent pas du tout. C'est parfois assez drôle, il peut y avoir des surprises.
1: Alors, il y a un sujet qui est à la mode, enfin, je ne sais pas si c'est à la mode, ou en tout cas, on en entend parler à la télévision, dans des émissions de santé, il y en a beaucoup plus qu'avant aussi, ou dans des lectures qui ne sont pas les livres spécialisés dans la santé, ou les journaux, des antioxydants. Alors, on en parle aussi beaucoup dans le cas de l'âge, hein, évidemment, les antioxydants, les crèmes, etc. Mais vous, aujourd'hui, vous nous parlez des aliments antioxydants. Alors, moi, j'avais bien écouté Karine Delaumône dans une émission précédente, j'ai mangé de la pastèque tout l'été, ma chère Karine, parce que vous m'avez dit qu'il y avait des antioxydants. Et les tomates, vous m'avez dit, il n'en a pas beaucoup, mais c'est quand même pas mal. Mais ça, j'en mangeais déjà. Alors que j'ai horreur de la pastèque, Karine.
2: Alors, il y a d'autres façons de manger des antioxydants. Il y a plein de façons de manger des antioxydants. Donc, la pastèque, c'en est un, parce que c'est une sorte de champion. Mais on peut trouver ce qu'on aime tant qu'à faire. C'est pas la peine de manger un truc tous les jours qu'on n'aime pas trop.
1: Bah, j'attends d'avoir justement les informations de cette émission. Alors, pour ceux qui n'aiment pas la pastèque, alors déjà, on va revenir à la définition et surtout à l'intérêt métabolique, parce que c'est ça qui est intéressant aussi avec vous en tant qu'ancien médecin. C'est que vous êtes entré vraiment dans cette approche du dynamisme et du fonctionnement de tout cela.
2: Alors, puisqu'on parle de piliers métaboliques, je rappelle, le métabolisme, c'est toutes ces réactions chimiques et physiques qui se produisent sans cesse à l'intérieur de nos cellules et autour de notre cellule, de nos cellules, dans notre organisme en tout cas, pour nous maintenir en vie, permettre à tous nos systèmes de fonctionner le plus harmonieusement possible et le plus longtemps possible. Dans ces processus-là de transformation, il y a forcément production de sortes de déchets, et parmi ces déchets, il y a des molécules qui sont des espèces réactives oxydées qui ont chopé des petits électrons en trop, qui sont très instables et qui sont très agressives, notamment agressives pour notre ADN, mais agressives pour tout leur environnement. Donc, dans notre propre métabolisme, il y a production d'oxydants. Et puis après, dans notre environnement, on peut être soumis à un tas d'oxydants. Le plus connu, c'est le tabac, qui est très très très oxydant. Mais vous avez aussi, à chaque fois que vous êtes soumis à des rayonnements, et dès que vous vous mettez au soleil, vous êtes soumis à des rayonnements. Et puis il y a aussi les polluants, il y a beaucoup beaucoup de sources d'oxydants dans notre environnement. Comme le corps humain est vraiment extrêmement bien fait, il est prévu d'avoir des antioxydants qui viennent équilibrer l'action de ces pro-oxydants et qui viennent les neutraliser. Et ces antioxydants, on ne les fabrique pas. On a besoin d'éléments extérieurs. C'est indispensable qu'ils viennent de l'extérieur. Et l'extérieur, c'est notre alimentation. Donc, dans les piliers métaboliques, pour que notre métabolisme se passe bien, il faut neutraliser les substances oxydantes et donc consommer beaucoup de substances antioxydantes.
1: Quand vous dites neutraliser, c'est-à-dire ensuite elles vont être évacuées, tout simplement?
2: C'est ça, elles vont être transformées et évacuées, et même parfois elles vont être recyclées et réutilisées, une fois qu'elles ont été neutralisées.
1: Alors, vous avez parlé de beaucoup de cas de figure, hein. Vous avez parlé de pollution par exemple, extérieure, vous avez parlé de métabolisme, ou en tout cas de système génétique presque à la base, vous avez parlé aussi d'aliments qui apportent des oxydants, de dynamique énergétique selon ce qu'on fait comme activité. Peut-être nous donner un ordre de comparaison, il y a des personnes qui vont créer plus d'oxydants que d'autres, et dans quelles conditions?
2: Eh bien, quand votre métabolisme ne fonctionne pas dans des très bonnes conditions, c'est-à-dire si vous mangez beaucoup d'aliments ultra transformés à densité nutritionnelle faible, par exemple, vous allez produire plus. Le système ne va pas fonctionner de façon idéale, vous allez produire plus d'oxydants. Si vous avez une activité physique très intense, vous augmentez votre métabolisme, ça c'est tout simplement mathématique, vous allez produire plus d'oxydants. Si vous évoluez dans un environnement extrêmement pollué ou que vous mangez beaucoup de polluants, vous mangez beaucoup de pesticides, vous allez être inondé de plus d'oxydants. Donc il vous faudra encore plus d'antioxydants. Et il faut savoir que notre système vieillit avec l'âge et que quand il vieillit, ben, il est un peu moins performant pour neutraliser ces oxydants. Donc en vieillissant, on a encore plus besoin d'antioxydants.
1: Voilà, et ça, ces études-là nous permettent aujourd'hui peut-être de savoir quels sont les aliments. On avait aussi du bon sens à d'autres époques, comme on peut avoir pour les associations d'aliments, par exemple.
2: Ben, les antioxydants les plus connus, c'est des noms que vous allez reconnaître, les polyphénols, les caroténoïdes, la vitamine C, la vitamine E, par exemple, sont apportés par une alimentation très végétale, quasiment exclusivement végétale d'ailleurs. Donc, autrefois, quand on mangeait beaucoup de légumes qu'on avait produits dans notre jardin, quand on mangeait beaucoup de légumes tout simplement parce que la viande était trop chère et pas accessible tous les jours, quand on pratiquait la cueillette, ben, on avait un environnement certes moins pollué, mais on avait aussi un apport alimentaire en antioxydants naturellement plus riche. On mangeait aussi des noix parce que ça se conserve et parce qu'on les a cueillies à une saison, on va pouvoir les manger toute l'année. Donc tout ça, c'est source d'antioxydants. Donc naturellement, on avait une alimentation plus riche en antioxydants.
1: D'où aujourd'hui la nécessité de faire encore plus attention. Alors, on est aujourd'hui à cette époque où bah, aussi, bien sûr, l'origine des aliments est importante, mais vous donneriez quoi comme conseil pour terminer sur ce sujet de l'apport des et de l'équilibre de cette présence des antioxydants?
2: Alors, il y a beaucoup de gens qui vont vous répondre que c'est intéressant de prendre des antioxydants en complément alimentaire. Si vous regardez un peu dans la parapharmacie, le rayon des antioxydants, il est énorme. Il y a des effets qui sont prouvés, effectivement, pour certains. Par exemple, des extraits de thé, des extraits de l'oignon, des extraits de la tomate, tiens, on en parlait en introduction, qui ont des effets antioxydants majeurs. Mais ce qu'on a constaté, c'est que les effets d'un antioxydant pris dans un aliment qu'on va manger entier, c'est toujours l'intérêt de manger des aliments dans leur matrice, va être supérieur à l'effet des antioxydants que vous allez trouver en complément. Donc si vous avez une alimentation qui est enrichie tous les jours, cette métronomique, elle est importante, un petit peu tous les jours, comme le métronome, tic-tac, tic-tac. Je vais manger tous les jours des épices, je vais manger tous les jours des aromates, je vais manger tous les jours des légumes les plus frais possibles. C'est eux qui produisent le plus d'antioxydants puisque ça leur sert à se défendre contre leurs agresseurs. Je vais manger tous les jours des fruits, je vais manger tous les jours une petite poignée de noix. Et là, je vais avoir une alimentation tous les jours riche en antioxydants. Je vais consommer aussi des huiles de bonne qualité. La vitamine E se trouve dans les huiles ou dans le germe de blé. En consommant ça de façon quotidienne un petit peu, je vais avoir une alimentation très antioxydante. Un de mes 10 piliers métaboliques.
1: Voilà pour ces antioxydants. Il y a aussi des crèmes antioxydantes, mais ça n'a rien à voir, Karine.
2: Non, ça n'a pas rien à voir, c'est simplement le mode d'application qui est différent. Au lieu de l'avaler, vous allez le mettre sur la peau pour essayer de l'aider à lutter contre les agressions extérieures et contre le vieillissement. Et alors, il y a des effets prouvés.
1: Alors, quand on vient voir un médecin, on est souvent dans l'urgence. C'est la crise aiguë. Et quand on est dans cette crise aiguë, on prend un médicament. Et on va revenir à ce que vous disiez, parce que ça m'a un peu interpellé, je pense aussi nos auditeurs, le fait de concentrer quelque chose et de prendre, que ce soit de la vitamine E ou des antioxydants, on va prendre ça pendant 15 jours, et on ne va pas, vous avez parlé de métronome aussi, on ne va pas forcément entrer dans une logique d'habitude. Et là, avec les antioxydants, on n'est pas dans un problème aigu. Donc, franchement, cette logique est peut-être intéressante avec la conseillère que vous êtes aussi sur la santé, parce que c'est votre travail, je suppose.
2: Alors, c'est d'autant plus intéressant avec le sujet des antioxydants que si vous consommez certains antioxydants en excès à des doses dites pharmacologiques qui dépassent vos besoins physiologiques, les antioxydants vont avoir un effet complètement contraire à celui qu'on attendait. On sait que si vous consommez trop de vitamine E, surtout si elle est de synthèse chimique, au lieu de vous protéger des cancers comme on le pensait initialement, vous allez majorer votre risque de cancer, spécialement du poumon. Donc attention, ne consommez surtout pas des compléments antioxydants à tort et à travers, en quantité importante. Vous risquez de générer les effets opposé à ce que vous souhaitez. D'où l'intérêt d'avoir une alimentation riche en antioxydants, parce que là, on ne dépassera pas les doses.
1: Il faut venir vous voir avec ces ateliers et conférences mêlant la théorie et la pratique et la rencontre avec vous aussi. Prochain rendez-vous, non plus avec cette notion d'antioxydants, mais on parlera des aliments d'origine végétale, et ça, c'est un de vos sujets de prédilection et qui semble important d'ailleurs, quel que soit le sujet qu'on aborde avec vous. À bientôt.
2: À bientôt.
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1: 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Maïva dans un instant, et puis la petite minute pour chaque jour.

0: Il suffit d'une minute.
1: Sur l'établi, sciure, copeaux, poussière. Ce qui est bien normal. Mais il y a aussi une abeille. S'écartant des chemins du soleil, la malheureuse est venue s'égarer, là. Déjà toute grise de poussière, la pauvre se déplace péniblement dans ce paysage monstrueux pour elle, de débris de bois. Pourtant, des muscles fonctionnent dans ce petit organisme. Un brin de cerveau, une vie. Pour l'instant, c'est plutôt une vie dans le désespoir. Mais c'est alors que le menuisier aperçoit l'abeille. Délicatement, il prend un morceau de papier de verre et doucement présente à la petite vie cette planche de salut. Le menuisier a tôt fait de déposer l'abeille sur une fleur et de la sortir par la porte derrière qui donne sur le jardin. Et il a raconté que l'abeille, de ses petites pattes, avait serré la fleur comme pour l'embrasser. Ce n'est peut-être pas grand-chose dans le monde, une abeille. Mais ce qui est quelque chose dans le monde, c'est un homme qui sauve une abeille. Des gens comme cela, c'est le miel de Dieu sur la terre.

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1: Amis auditeurs, bienvenue. Le monde des religions est bien souvent l'apanage des hommes, que ce soit en termes de visibilité médiatique ou de pouvoir de décision. Les religions monothéistes, judaïsme, christianisme et islam, se sont construites dans des sociétés patriarcales et portent encore aujourd'hui une vision dont les femmes sont bien souvent soit exclues, soit victimes. Dans « Des femmes et des dieux », Kaïna Baloul, Florian Chinsky, Emmanuel Sebolt apportent une parole à la fois bienfaisante et novatrice. Kaïna Baloul est la première femme imam de France, cofondatrice de la mosquée Fatima en 2019, qui promeut un islam libéral et modéré d'inspiration soufie. Florian Chinsky est une femme rabbin qui exerce son ministère dans le 20e arrondissement de Paris. Emmanuel Sebolt est pasteur et préside le Conseil national de l'Église protestante unie de France. Ces trois femmes, ministres du culte en France, dialoguent sur toutes les questions qui leur tiennent à cœur. Quels ont été leurs parcours et les obstacles qu'elles ont rencontrés? Quelle est la place des femmes dans leur religion? Peut-on faire une lecture féministe de la Torah, de la Bible ou du Coran? Comment distinguer ce qui relève du divin ou de la tradition? Leurs réponses n'ont rien de définitif. Elles sont forcément subjectives. Mais c'est justement cela qui est intéressant, qu'elles s'autorisent à donner leur propre compréhension des textes sacrés et de la façon dont on peut ou dont on devrait les vivre. Des voix nouvelles que l'on n'a pas l'habitude d'entendre et qui renouvellent en profondeur l'approche masculine hégémonique. Au fil de leurs échanges, menés de façon thématique, on sent une belle complicité qui s'installe entre ces femmes aux parcours si différents et qui pourtant se comprennent. Espérons que cette belle initiative alimentera de nouvelles approches moins dogmatiques des religions. Parce que la liberté est une valeur cardinale de nos sociétés démocratiques et que l'on devrait retrouver cette liberté dans nos vécus spirituels. Soulignons le rôle central de l'éditeur, Les Arènes, dans la réalisation de ce livre. Un rôle qui passe bien souvent inaperçu et qui est pourtant si important. Alors merci à Jean-Baptiste Bourrat qui a pris l'initiative de réunir ces trois auteurs. Des femmes et des dieux, de Kaïna Baloul, Florian Chinsky et Emmanuel Sebold, aux éditions Les Arènes.
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2: Voilà pour « À chacun son livre », Kaloumi et puis Govincer pour la musique. Et on retrouve Estelle pour les infos locales. Elle nous parlera du programme de Biosphéra, donc à Sandras.

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1: Bonjour à toutes et à tous et bienvenue dans ce moment d'information locale sur Radio Intervalle consacré aujourd'hui à l'environnement. Et pour cela, nous retrouverons dans quelques instants Guillaume Cirillo du Centre Biosfera à Sandras qui vous présentera les événements de cette saison d'automne. Pour commencer, je reviens sur la mobilisation nationale qui avait été lancée pour samedi dernier, le 26 septembre. De nombreuses marches partout en France pour le climat, le vivant, la paix et la justice sociale. Ce samedi donc, plusieurs centaines de personnes étaient rassemblées à Nîmes comme à Alès pour exiger un plan d'urgence, d'adaptation et d'atténuation face au changement climatique et aux chaleurs extrêmes et incendies que nous avons pu connaître l'été dernier. Une pétition est en ligne et un prochain rassemblement est prévu pour les 14 et 15 novembre. Vous pouvez signer la pétition sur le site 26 en chiffres septembre.org. Et nous poursuivons sur la thématique des énergies qui ont elles aussi un rôle important à jouer dans la lutte contre le réchauffement climatique. Elles sont au cœur de la saison qui vient au Centre Biosfera à Sandras. Notre reporter Jean-Baptiste a rencontré Guillaume Cirillo, son responsable.
2: Tout à fait, bonjour, je suis Guillaume Cirillo, en charge de Biosfera pour le syndicat des Hautes-Vallées-Cévenoles qui gère et coordonne ce lieu et qui propose un programme d'animation dans toutes les Hautes-Vallées-Cévenoles pour cet automne. On vous invite à Biosfera, qui est le centre d'interprétation des vallées Cévenoles qui se trouve sur la commune de Sandras. C'est un lieu qui est ouvert toute l'année, les mercredis, jeudis et vendredis, et régulièrement le week-end. Vous pouvez découvrir l'exposition permanente de Biosfera qui traite du lien entre l'homme et la nature dans les vallées Cévenoles et de comment les deux sont liés, comment l'homme impacte son environnement et comment il cohabite avec. Et voilà, montrer les liens entre les deux depuis les premiers Cévenoles jusqu'aux enjeux qui se posent à nos jours. Voilà, cette exposition, elle se visite librement toute l'année, gratuitement. Et on propose également des visites guidées chaque troisième mercredi du mois à 14h30. Donc les prochaines dates à retenir, le mercredi 21 octobre, le 18 novembre et le 16 décembre. Et en parallèle, on vous propose de découvrir une exposition temporaire pour tout cet automne. Ça sera une exposition de photos nocturnes proposée par la photographe Carole Reboul, qui habite en Vallée du Galaison. Cette exposition s'appelle « Les Cévennes sous les étoiles ». Et donc, vous allez pouvoir voir de magnifiques clichés de la Voie lactée, de la vie nocturne en Cévennes et de paysages magnifiques. Donc voilà, si vous voulez en prendre plein les yeux, il faut venir voir cette exposition qui débutera le 7 octobre et sera présente jusqu'au 18 décembre à Biosfera, toujours en libre accès. Et si vous voulez rencontrer la photographe, vous pouvez venir le samedi 10 octobre à partir de 18h pour le vernissage de cette exposition qui aura lieu à 18h et qui sera suivi d'une conférence sur la biodiversité nocturne et enfin d'une balade nocturne pour aller voir les petites bêtes de la nuit. Je pense aux chauves-souris notamment, par exemple, que vous pourrez découvrir. Donc ne manquez pas cette date, c'est le samedi 10 octobre à 18h à Sandras. Ensuite, le syndicat des Hautes-Vallées-Cévenoles vous propose de vous intéresser au sujet de l'énergie. C'est un sujet d'actualité, on en entend beaucoup parler, c'est au cœur de l'actualité. Au syndicat des Hautes-Vallées-Cévenoles et dans les Cévennes, on s'intéresse à produire et consommer une énergie faite sur le territoire par les habitants et gérée par les habitants des vallées. Pour ça, on a mis en place donc ce qu'on appelle l'autoconsommation collective et citoyenne d'énergie solaire. Que vous ayez des panneaux photovoltaïques chez vous ou que vous n'en ayez pas, vous êtes concerné par le projet. Tout le monde peut s'y associer. L'idée est de mettre en lien des producteurs d'énergie solaire qui ont des panneaux et des consommateurs qui ont des besoins en énergie pour avoir des boucles produites sur le territoire à des tarifs plus avantageux que le marché classique. Et donc voilà, ces boucles d'autoconsommation sont gérées collectivement par les citoyens et les citoyennes via la SAS Cévennes Durables. Si vous voulez découvrir ce projet ou le rejoindre, nous vous invitons aux réunions de lancement des prochaines boucles le jeudi 1er octobre à Sandras. C'est à 18h. Vous trouverez toutes les informations sur le site www.biosfera-cévennes.fr. Et enfin, une date à retenir aussi, à mettre dans vos agendas, c'est la deuxième fête de l'énergie, toujours dans le cadre des boucles d'autoconsommation collective et citoyenne. Ça sera le vendredi 11 décembre, à partir de 18h également, à la salle polyvalente de Saint-Michel-de-Dèze, pour découvrir ce projet, faire la fête et faire un premier bilan, puisque ça fait plus d'un an que ce projet s'est lancé, avec déjà de nombreux foyers qui ont rejoint le dispositif. Vous pouvez retrouver toutes les infos sur les communes concernées par ce projet dans les Hautes-Vallées-Sévenoles sur notre site internet toujours. Si vous voulez plus d'informations, rejoindre le projet, vous pouvez contacter le syndicat des Hautes-Vallées-Sévenoles avec l'adresse mail énergie au singulier @shvc.fr.
3: Alors un petit rappel, vous avez parlé d'une boucle qui s'ajoute aux étapes précédentes, hein, puisque cette opération se fait depuis quelque temps déjà.
2: Oui, tout à fait. Ça fait plus d'1 an que le projet s'est lancé et donc au fur et à mesure on lance des nouvelles boucles parce que c'est sur des petits périmètres que se partage l'énergie. Et donc là on lance 2 nouvelles boucles cet automne, mais il y en a déjà qui ont été lancées l'année dernière. Donc voilà, ça concerne quand même un grand territoire dans les vallées Sévenoles. Donc votre commune est peut-être déjà concernée. Et ça a beaucoup de succès, il y a beaucoup de demandes pour ce projet-là, beaucoup de foyers qui sont intéressés, qui ont envie de rejoindre, avec 2 avantages, hein, celui de faire des économies avec les tarifs de l'énergie et de l'électricité, c'est d'actualité, mais également de s'engager dans un projet collectif, citoyen, avec une vraie plus-value pour l'environnement, puisqu'on a une énergie décarbonée et produite sur le territoire, où on est indépendant aussi de ce côté-là. Donc voilà, ça a beaucoup d'atouts, et le solaire, dans le sud de la France et dans les Cévennes, on est bien gâtés, donc autant en profiter. Donc ça marche très bien ce projet-là. Ensuite, le programme de la saison continue. Nous ne sommes pas que à Biosfera et à Sandras. Nous partons dans les vallées Sévenoles et nous vous proposons le dimanche 11 octobre à Ponteil et Brésis une sortie botanique, voyage botanique autour de la planète, en association avec Racines de Terrien et le site Natura 2000 de la Haute-Seize et du Luèche. On va sortir, on va aller se balader à la découverte des plantes et de leur stratégie d'adaptation, des usages exotiques de ces plantes et de l'histoire de la botanique. Voilà. C'est une sortie tout publique à partir de 6 ans. Il faut s'inscrire, c'est gratuit, mais il faut penser à s'inscrire sur notre site internet, oui. www.biosfera-seven.fr. Voilà, c'est une sortie spéciale pour tous ceux qui aiment explorer et découvrir la nature. Vous allez apprendre plein de choses sur cet après-midi, dimanche 11 octobre, de 14h à 17h.
3: Je vois que vous avez greffé, si on peut dire, sur la brochure au papier, le petit carré QR code qui permet d'avoir des infos supplémentaires, c'est ça?
2: Et oui, tout à fait, nous avons une brochure papier que nous distribuons dans toutes les communes chaque saison, et donc sur cette brochure, vous retrouvez tous les événements avec des QR codes qui vous permettent de retrouver directement les infos sur le site internet et de pouvoir vous inscrire. Le syndicat des Hautes-Vallées-Sévenoles est basé à Sandras. Vous pouvez trouver toutes les informations sur le site shvc.fr pour syndicat des Hautes-Vallées-Sévenoles. Vous pouvez nous appeler au 04 66 30 14 56 pour toutes les informations et toutes nos informations mises à jour sur biosfera-seven.fr.
1: Merci à Guillaume Cirillo du Centre Biosfera. Et pour terminer, je repars un peu plus au sud pour un autre événement environnement. Ce mercredi 30 septembre, à Nîmes, va se tenir le Village du Développement Durable. De très nombreuses associations seront présentes pour tenir des stands et animations sur des thématiques variées comme la biodiversité, les économies d'énergie, l'alimentation ou les déchets. Ce sera sur l'esplanade Charles de Gaulle de 10h à 17h à Nîmes ce mercredi. Et c'est la fin de ce moment d'information locale sur Radio Intervalle. Merci de l'avoir suivi et à très bientôt sur notre antenne pour toute l'actualité près de chez vous.
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5: La météo sur Radio Intervalle dans le Gard et en Lozère. La pluie tant attendue va faire son retour ces prochains jours. En Lozère, ce mardi 29 septembre, le temps se gâte plus franchement. L'arrivée progressive d'un épisode Sévenol qui donnera des averses dans la nuit de mardi à mercredi et des pluies localement soutenues sur les basses Cévennes. Attendez ce mardi 11 à 16 degrés pour les minimales et l'après-midi 19 à 24 degrés, 20 à Langogne, 22 à Mende, 23 à Florac. Pour la suite en Lozère, l'épisode méditerranéen se poursuit jusqu'à jeudi avec des cumuls parfois importants, surtout sur les contreforts des Cévennes où il pourrait tomber jusqu'à 5 mm. Ce mardi dans le Gard, la pluie continue de tomber sur la pointe ouest, puis la dégradation progresse vers l'est en soirée, avec des pluies parfois accompagnées d'orages. Le vent marin se renforce, notamment sur le sud du département, avec des rafales jusqu'à 45 km/h. Le mercure reste assez stationnaire, attendez des minimales entre 14 et 19 degrés et des maximales de 21 à 29 degrés, le maximum pour Nîmes. Pour le reste de la semaine, l'épisode pluvieux orageux perdure jusqu'à jeudi dans le Gard. Une aubaine pour la nature qui souffre, mais attention au risque de crue, restez informés. C'était Alan, merci d'avoir suivi ce point météo sur Radio Intervalle. Très bonne semaine à toutes et à tous.
6: Merci Alan pour ses prévisions météo. Julien Doré tout de suite et puis les infos avec Radio France Internationale.

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0: L'heure du journal sur RFI. Bonjour Gaëtan Plenet.
2: Bonjour Andréane, bonjour à tous.
0: Et on commence par ce reportage sur la Puerta del Sol.
2: En plein cœur de Madrid, où le campement continue pour protester contre la crise du logement qui frappe l'Espagne, et pas que d'ailleurs, toute l'Europe est concernée. On en parle dans ce journal. On parle aussi d'une opération d'expulsion de réfugiés Rohingyas qui a commencé ce matin en Malaisie. De la police sud-africaine sommée d'obtenir des résultats dans ses enquêtes après une série de féminicides. Et puis de Jordan Bardella qui porte plainte en France. Le patron du parti d'extrême droite Rassemblement National est accusé de propos antisémites par le média en ligne Mediapart.
0: Il visitera cet après-midi des logements sociaux à Barcelone. Le Premier ministre espagnol Pedro Sanchez veut se montrer conscient du problème.
2: Qui ne date pas d'hier. Pourtant, la crise du logement est forte dans le pays. Marie-Carmen en a fait les frais. Son loyer a presque triplé après le rachat de son appartement par une société immobilière. Elle ne pouvait plus suivre. Alors cette retraitée de 87 ans a été expulsée de son logement la semaine dernière. Les images ont fait le tour du monde. On apprend finalement qu'un accord a été trouvé et qu'elle pourra emménager à nouveau sans hausse de loyer dès qu'elle sortira de l'hôpital où elle est soignée pour épuisement. Mais le mal est fait, ça a déclenché un torrent de colère dans le pays. Entre manifestations et campements, les Espagnols veulent que ça bouge. Ils comptent notamment sur le décret-loi qui doit être présenté tout à l'heure à l'issue du Conseil des ministres. Mais son adoption n'est pas du tout assurée. Le Premier ministre n'a pas la majorité au Parlement. Alors les manifestants attendent, inquiets mais déterminés. Reportage en plein cœur du centre touristique de Madrid, Diane Cambon.
3: À quelques heures de la présentation au Parlement du décret-loi sur le logement promis par le gouvernement socialiste, la tension monte à la Puerta del Sol. Les assemblées s'enchaînent entre les tentes quechua et les activistes mettent la barre très haute pour obtenir des solutions à la crise du logement. Paco, qui fait partie du syndicat des locataires, à l'origine de la mobilisation, estime que le bras de fer avec le gouvernement ne fait que commencer.
4: Avec l'expulsion de Marie-Carmen, nous avons vu comment notre propre grand-mère, notre mère ou nous-mêmes

0: Location indéfinie et le gel des prix des loyers. Deux conditions qui ne font pas l'unanimité au sein de la coalition gouvernementale et qui pourraient faire capoter le si attendu décret-loi. Diane Cambon, Madrid, RFI.
1: Et pour vous donner une idée de l'ampleur de la crise, en 10 ans, le prix au mètre carré a presque doublé en Espagne, que ce soit à l'achat ou à la location. Alors on parle de l'Espagne à cause de la forte mobilisation du moment, mais en fait on pourrait parler d'autres pays en Europe, car le constat est général, Claire Fage, ça s'est même aggravé depuis la crise financière de 2008 et la pandémie de Covid-19.
2: Il aurait fallu 2 500 000 logements supplémentaires l'an dernier pour satisfaire la demande en hausse des ménages et des étudiants européens. Mais la construction a ralenti depuis la crise de 2008. Celle du Covid a renchéri les matériaux, retardé les chantiers et raréfié la main-d'œuvre dans le bâtiment. Le parc privé existant, lui, est de plus en plus accaparé par les locations touristiques de courte durée, jusqu'à 90% des logements dans l'hypercentre d'Athènes, alors que le parc social, quand il existe, est débordé. Le marché locatif européen se resserre dangereusement et les loyers augmentent beaucoup plus vite que les salaires. 6% des locataires européens s'estimeraient menacés de quitter leur logement dans les 3 mois parce qu'ils ne peuvent plus le payer. Confrontés à une hausse de plus de 60% des loyers en 10 ans, les maires de 15 grandes villes européennes, d'Amsterdam à Budapest, en passant par Paris, Rome, Zagreb et Varsovie, ont constitué une alliance pour interpeller la Commission européenne. Cette dernière n'a pas la compétence des États, mais elle s'est engagée à limiter l'incidence des locations touristiques, à débloquer les investissements dans la construction et à remédier aux pénuries de main-d'œuvre dans ce secteur.
1: La précision de Claire Fage. Et c'est dans ce contexte social explosif en Espagne que le président français entame aujourd'hui une visite de 2 jours dans le pays. Alors pas pour parler du logement a priori, mais plutôt avec des étudiants de la protection de la démocratie à l'heure des réseaux sociaux, alors qu'Emmanuel Macron comme Pedro Sanchez veulent faire interdire leur accès avant un certain âge. Emmanuel Macron qui avait annoncé jeudi soir l'envoi de soldats français en Arabie Saoudite, des radars aussi ainsi que des systèmes de défense, le tout pour protéger le site de Yanbu, le principal terminal pétrolier saoudien sur la mer Rouge, un site pris pour cible par les Houthis depuis quelques semaines maintenant. Depuis que ces rebelles yéménites ont pris le contrôle du détroit de Bab el-Mandeb, ce ne sera pas pour les attaquer que ces moyens militaires français seront utilisés. Ce sera strictement défensif, assure Paris, pour protéger les exportations de brut sur la mer Rouge. Mais une fois que c'est dit, reste beaucoup de questions quand même sur les contours de cette opération, Franck Alexandre.
3: Quels moyens déployer et quand, 4 jours après son annonce, l'opération militaire voulue par l'Élysée reste toujours nimbée d'un épais mystère. Du côté de l'état-major des armées à Paris, la réponse est laconique. Pas d'informations complémentaires à ce stade. Pour se défendre contre une menace aérienne, plusieurs moyens sont à disposition des armées françaises. Il y a d'abord le haut du spectre qui sera traité par le Samtemamba et ses missiles Aster d'une portée de 100 km. Il existe aussi les systèmes VL-MICA d'une portée de 30 km et enfin les missiles Crotal nouvelle génération pour la basse couche. Chacun a sa bulle d'efficacité. Reste que la France n'a pas beaucoup de missiles en stock et que la priorité des Saoudiens, c'est surtout la détection. La France excelle en la matière. Paris, par exemple, pourrait donc envoyer un radar GM-200 destiné à la moyenne altitude ou encore un radar girafe monté sur un mât télescopique. Il peut scruter jusqu'à 200 km en janvier 2020 pour aider justement à la détection de missiles iraniens. Paris en avait déjà envoyé un en Arabie Saoudite. La Task Force Jaguar était alors soutenue par 50 minutes.
1: La précision de Franck Alexandre, Franck qui évoquait l'Iran. Eh bien, Donald Trump en a parlé aussi hier sur son réseau social. Il contredit des informations publiées par le média Axios et affirme n'avoir proposé à Téhéran ni lever des sanctions, ni des gels de fonds. Ce n'est pas vrai, martèle le président américain. L'Iran, de son côté, dit ce matin attendre une réponse de la part de Washington concernant son plan d'ouverture du détroit d'Ormuz, où le trafic, notamment de carburant, est fortement perturbé depuis le début de la guerre.
4: Ils ont fui leur pays pour échapper aux persécutions et à la guerre.
1: Ils pourraient pourtant être forcés d'y retourner. Près de 1500 réfugiés birmans sont en train d'être expulsés de Malaisie, où ils étaient détenus dans des centres de rétention administratifs. Ils ont commencé à monter à bord de navires spécialement affrétés. C'est à peu près tout ce que l'on sait, hein, rien sur la destination précise de ces navires, ni même sur le nombre de réfugiés Rohingyas concernés, mais ils sont a priori fortement concernés, eux qui représentent une grande partie des réfugiés et demandeurs d'asile birmans installés en Malaisie. Ces expulsions, c'est en fait le fruit d'un accord conclu entre le gouvernement malaisien et la junte birmane, mais des organisations de la société civile appellent Kuala Lumpur à faire marche arrière, Nicolas Feldman.
5: Dans leur texte, les quelques 160 organisations de la société civile expriment leurs vives inquiétudes quant au sort de ces réfugiés.

0: rentrer en Birmanie est tout sauf sûr pour les Rohingyas, explique Johanna Chardonnerias, signataire de cet appel avec son ONG Info Birmanie.
1: En gros, malheureusement, ceux qui vont subir en Birmanie, les Rohingyas n'ont toujours pas de nationalité en Birmanie, on est dans un pays en guerre, ils sont exposés à la faim, au risque de conscription forcée. Actuellement, en Birmanie, c'est un pays où la situation des droits humains est absolument dramatique et ne fait que s'empirer sur les dernières années.
0: L'accord prévoit d'expulser vers la Birmanie près de 5000 Rohingyas détenus dans des centres de rétention. Tous sont présentés comme volontaires.
1: En fait, il faut voir les conditions dans lesquelles sont détenues les personnes qui vont soi-disant volontairement repartir en Birmanie. Elles sont détenues dans des conditions très difficiles, mais surtout sans aucune perspective de sortie. Donc, est-ce qu'on parle vraiment de volontariat entre passer une éternité sans date de fin en détention en Malaisie ou retourner vers son oppresseur? Je suis pas sûr.
0: D'après l'ONG, ces expulsions sont surtout une réponse du pouvoir à la vague de haine en Malaisie contre les Rohingyas. Ils sont, d'après le HCR, 126 000 personnes enregistrées dans le pays, soit 0,4% de la population.
2: Le HCR, le Haut Commissariat de l'ONU, qui publie un rapport ce matin pour faire part des difficultés que rencontrent ces services. La faute au recul de l'aide internationale. Les fonds de l'agence ont chuté ces dernières années et elle affirme qu'elle pourrait prochainement être dans l'incapacité de continuer à venir en aide à plus de 8 millions de réfugiés dans le monde, notamment au Tchad, au Soudan ou encore en Syrie. Autre rapport publié ce matin, cette fois par Amnesty International. Nul n'est épargné, c'est son titre. L'ONG documente des cas d'assassinats, de torture et de disparitions forcées commis au Mali par l'armée et par ses supplétifs russes du groupe Africain Corps dans des localités des régions de Tombouctou, Ségou et Mopti entre juin 2023 et décembre 2025. Vous retrouvez un article à ce sujet sur RFI.fr.
3: 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Le corps sans vie d'une femme a encore été retrouvé ce dimanche sur un terrain vague.
2: Ça fait 11 depuis la mi-juillet près de la municipalité d'Ekurhuleni. Et toujours aucune certitude sur le ou les auteurs de ces meurtres. Correspondance de Claire Bargelès.
4: 4 personnes sont pour l'heure en détention dans le cadre de ces enquêtes. Elles sont poursuivies pour 3 meurtres distincts. Car pour l'instant, une équipe multidisciplinaire a beau étudier les similitudes entre les dossiers, les lieux où les corps des victimes ont été abandonnés, les résultats des examens médico-légaux, les chronologies et les profils, aucun élément concluant ne permet encore d'établir la piste d'un tueur en série. La police se garde donc de faire un lien entre ces affaires.
5: Nous étions avec les journalistes de Radio France Internationale. 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
6: Sur Intervalle, il est un peu plus de 8h10. Lily Kershaw, tout de suite. Et puis, à chacun son livre dans un petit instant. On parlera littérature. Estelle revient pour les infos locales et elle nous parlera du programme de Biosphéra. Les prévisions météo, ce sera avec Alan. Voilà, vous savez tout ce qui nous attend dans les 20 minutes qui sont devant nous sur Intervalle.

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1: Chers amis auditeurs, nous partons aujourd'hui à la découverte du 11e tome du Chat du Rabbin. Oui, déjà 11 tomes, car cela fait 20 ans que Johann Sfar a lancé cette série devenue rapidement culte autour d'un chat aussi laid et dépenaillé qu'il est intelligent et impertinent. Ce tome, paru fin 2021, s'intitule « La Bible pour les chats ». L'histoire se déroule à Alger au début du siècle dernier. Un rabbin veuf élève sa fille unique qui porte le nom d'une pâtisserie orientale, Zlabia. Et la jeune fille, que son père ne voit pas grandir, a pour confident le chat de la maison. Quand je parle de confident, il ne s'agit pas seulement d'une oreille attentive. Non, car le chat est également doué de paroles, depuis qu'il a avalé le perroquet de la maison. Tout au long de la série, l'auteur porte un regard plein d'humour sur l'univers juif séfarade d'Afrique du Nord. Il questionne ses origines personnelles et le monde religieux dans lequel il a grandi. Dans ce tome, La Bible pour les chats, le thème central est celui des miracles. Le chat, qui sait lire et parler plusieurs langues, tombe sur un morceau de papier sur lequel son maître a écrit un numéro avec la mention « Téléphone 2D ». Il n'en faut pas plus pour qu'il en déduise qu'il suffit d'appeler ce numéro pour avoir Dieu directement au bout du fil et lui demander ce que l'on veut. Or, la sœur de la meilleure amie de Zlabia est enceinte et fait face à des complications. Pourquoi ne pas demander à Dieu d'intervenir pour que tout rentre dans l'ordre instantanément? Cela donne lieu à des échanges et des réflexions savoureuses qui résonnent avec nos comportements et nos interrogations d'aujourd'hui. Que nous soyons croyants ou non, qui d'entre nous n'a jamais eu envie de supplier Dieu, au cas où il existe, d'intervenir dans une situation difficile? Ce chat perspicace et philosophe, qui tente de se convertir à la foi juive pour gagner les faveurs du père de sa petite maîtresse, ne peut pas manquer de vous faire sourire. Mais au-delà de l'humour, il questionne nos pratiques religieuses, bien souvent teintées de superstition. Pourquoi accomplissons-nous tel ou tel rite? Qu'est-ce qui est vraiment important? Johann Sfar, qui dédie ce volume aux hommes et aux femmes qui enseignent le sacré aux gamins et qui parviennent à le faire sans semer la haine et le repli, nous appelle aussi et surtout au respect et à l'humilité. Le Chat du Rabbin est édité chez Dargaud et le tome 11 s'intitule « La Bible pour les chats ».
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1: Bonjour à toutes et à tous et bienvenue dans ce moment d'information locale sur Radio Intervalle consacré aujourd'hui à l'environnement. Et pour cela, nous retrouverons dans quelques instants Guillaume Cirillo du Centre Biosfera à Sandras qui vous présentera les événements de cette saison d'automne. Pour commencer, je reviens sur la mobilisation nationale qui avait été lancée pour samedi dernier, le 26 septembre. De nombreuses marches partout en France pour le climat, le vivant, la paix et la justice sociale. Ce samedi donc, plusieurs centaines de personnes étaient rassemblées à Nîmes comme à Alès pour exiger un plan d'urgence, d'adaptation et d'atténuation face au changement climatique et aux chaleurs extrêmes et incendies que nous avons pu connaître l'été dernier. Une pétition est en ligne et un prochain rassemblement est prévu pour les 14 et 15 novembre. Vous pouvez signer la pétition sur le site 26 en chiffres septembre.org. Et nous poursuivons sur la thématique des énergies qui ont elles aussi un rôle important à jouer dans la lutte contre le réchauffement climatique. Elles sont au cœur de la saison qui vient au Centre Biosfera à Sandras. Notre reporter Jean-Baptiste a rencontré Guillaume Cirillo, son responsable.
2: Tout à fait, bonjour, je suis Guillaume Cirillo, en charge de Biosfera pour le syndicat des Hautes-Vallées-Cévenoles qui gère et coordonne ce lieu et qui propose un programme d'animation dans toutes les Hautes-Vallées-Cévenoles pour cet automne. On vous invite à Biosfera, qui est le centre d'interprétation des vallées Cévenoles qui se trouve sur la commune de Sandras. C'est un lieu qui est ouvert toute l'année, les mercredis, jeudis et vendredis, et régulièrement le week-end. Vous pouvez découvrir l'exposition permanente de Biosfera qui traite du lien entre l'homme et la nature dans les vallées Cévenoles et de comment les deux sont liés, comment l'homme impacte son environnement et comment il cohabite avec. Et voilà. Montrer les liens entre les deux depuis les premiers Cévenoles jusqu'aux enjeux qui se posent à nos jours. Voilà, cette exposition, elle se visite librement toute l'année, gratuitement, et on propose également des visites guidées chaque troisième mercredi du mois à 14h30. Donc les prochaines dates à retenir, le mercredi 21 octobre, le 18 novembre et le 16 décembre. Et en parallèle, on vous propose de découvrir une exposition temporaire pour tout cet automne. Ça sera une exposition de photos nocturnes proposée par la photographe Carole Reboul, qui habite en Vallée du Galaison. Cette exposition s'appelle « Les Cévennes sous les étoiles ». Et donc, vous allez pouvoir avoir de magnifiques clichés de la Voie lactée, de la vie nocturne en Cévennes et de paysages magnifiques. Donc voilà, si vous voulez en prendre plein les yeux, il faut venir voir cette exposition qui débutera le 7 octobre et sera présente jusqu'au 18 décembre à Biosfera, toujours en libre accès. Et si vous voulez rencontrer la photographe, vous pouvez venir le samedi 10 octobre à partir de 18h pour le vernissage de cette exposition qui aura lieu à 18h et qui sera suivie d'une conférence sur la biodiversité nocturne et enfin d'une balade nocturne pour aller voir les petites bêtes de la nuit. Je pense aux chauves-souris notamment, par exemple, que vous pourriez découvrir. Donc ne manquez pas cette date, c'est le samedi 10 octobre à 18h à Sandras. Ensuite, le syndicat des Hautes-Vallées-Cévenoles vous propose de vous intéresser au sujet de l'énergie. C'est un sujet d'actualité, on en entend beaucoup parler, c'est au cœur de l'actualité. Au syndicat des Hautes-Vallées-Cévenoles et dans les Cévennes, on s'intéresse à produire et consommer une énergie faite sur le territoire par les habitants et gérée par les habitants des vallées. Pour ça, on a mis en place donc ce qu'on appelle l'autoconsommation collective et citoyenne d'énergie solaire. Que vous ayez des panneaux photovoltaïques chez vous ou que vous n'en ayez pas, vous êtes concerné par le projet. Tout le monde peut s'y associer. L'idée est de mettre en lien des producteurs d'énergie solaire qui ont des panneaux et des consommateurs qui ont des besoins en énergie pour avoir des boucles produites sur le territoire à des tarifs plus avantageux que le marché classique. Et donc voilà, ces boucles d'autoconsommation sont gérées collectivement par les citoyens et les citoyennes via la SAS Cévennes Durables. Si vous voulez découvrir ce projet ou le rejoindre, nous vous invitons aux réunions de lancement des prochaines boucles le jeudi 1er octobre à Sandras. C'est à 18h. Vous trouverez toutes les informations sur le site www.biosfera-cévennes.fr. Et enfin, une date à retenir aussi, à mettre dans vos agendas, c'est la deuxième fête de l'énergie, toujours dans le cadre des boucles d'autoconsommation collective et citoyenne. Ça sera le vendredi 11 décembre, à partir de 18h également, à la salle polyvalente de Saint-Michel-de-Dez, pour découvrir ce projet, faire la fête et faire un premier bilan, puisque ça fait plus d'un an que ce projet s'est lancé, avec déjà de nombreux foyers qui ont rejoint le dispositif. Vous pouvez retrouver toutes les infos sur les communes concernées par ce projet dans les Hautes-Vallées-Cévenoles sur notre site internet toujours. Si vous voulez plus d'informations, rejoindre le projet, vous pouvez contacter le syndicat des Hautes-Vallées-Cévenoles avec l'adresse mail énergie au singulier @shvc.fr.
3: Alors un petit rappel, vous avez parlé d'une boucle qui s'ajoute aux étapes précédentes, hein, puisque cette opération se fait depuis quelque temps, hein, déjà.
2: Oui, tout à fait. Ça fait plus d'un an que le projet s'est lancé et donc au fur et à mesure on lance des nouvelles boucles parce que c'est sur des petits périmètres que se partage l'énergie. Et donc là on lance deux nouvelles boucles cet automne, mais il y en a déjà qui ont été lancées l'année dernière. Donc voilà, ça concerne quand même un grand territoire dans les vallées Cévenoles. Donc votre commune est peut-être déjà concernée. Et ça a beaucoup de succès, il y a beaucoup de demandes pour ce projet-là, beaucoup de foyers qui sont intéressés, qui ont envie de rejoindre, avec deux avantages, hein, celui de faire des économies avec les tarifs de l'énergie et de l'électricité, c'est d'actualité, mais également de s'engager dans un projet collectif, citoyen, avec une vraie plus-value pour l'environnement, puisqu'on a une énergie décarbonée et produite sur le territoire, où on est indépendant aussi de ce côté-là. Donc voilà, ça a beaucoup d'atouts, et le solaire, dans le sud de la France et dans les Cévennes, on est bien gâtés, donc autant en profiter. Donc ça marche très bien ce projet-là. Ensuite, le programme de la saison continue. Nous ne sommes pas que à Biosfera et à Sandras. Nous partons dans les vallées Cévenoles et nous vous proposons le dimanche 11 octobre à Ponteil et Brésis une sortie botanique, voyage botanique autour de la planète, en association avec Racines de Terrien et le site Natura 2000 de la Haute-Cèze et du Luèche. On va sortir, on va aller se balader à la découverte des plantes et de leur stratégie d'adaptation, des usages exotiques de ces plantes et de l'histoire de la botanique. Voilà. C'est une sortie tout publique à partir de 6 ans. Il faut s'inscrire, c'est gratuit, mais il faut penser à s'inscrire sur notre site internet, oui. www.biosfera-seven.fr. Voilà, c'est une sortie spéciale pour tous ceux qui aiment explorer et découvrir la nature. Vous allez apprendre plein de choses sur cet après-midi, dimanche 11 octobre, de 14h à 17h.
3: Que vous avez greffé, si on peut dire, sur la brochure au papier, le petit carré QR code qui permet d'avoir des infos supplémentaires, c'est ça?
2: Et oui, tout à fait. Nous avons une brochure papier que nous distribuons dans toutes les communes chaque saison. Et donc, sur cette brochure, vous retrouvez tous les événements avec des QR codes qui vous permettent de retrouver directement les infos sur le site internet et de pouvoir vous inscrire. Le syndicat des Hautes-Vallées-Cévenoles est basé à Sandras. Vous pouvez trouver toutes les informations sur le site shvc.fr pour syndicat des Hautes-Vallées-Cévenoles. Vous pouvez nous appeler au 04 66 30 14 56 pour toutes les informations et toutes nos informations mises à jour sur biosfera-seven.fr.
1: Merci à Guillaume Cirillo du Centre Biosfera. Et pour terminer, je repars un peu plus au sud pour un autre événement environnement. Ce mercredi 30 septembre, à Nîmes, va se tenir le Village du Développement Durable. De très nombreuses associations seront présentes pour tenir des stands et animations sur des thématiques variées comme la biodiversité, les économies d'énergie, l'alimentation ou les déchets. Ce sera sur l'esplanade Charles de Gaulle de 10h à 17h à Nîmes ce mercredi. Et c'est la fin de ce moment d'information locale sur Radio Intervalle. Merci de l'avoir suivi et à très bientôt sur notre antenne pour toute l'actualité près de chez vous.
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5: La météo sur Radio Intervalle dans le Gard et en Lozère. La pluie tant attendue va faire son retour ces prochains jours. En Lozère, ce mardi 29 septembre, le temps se gâte plus franchement. L'arrivée progressive d'un épisode Cévenol qui donnera des averses dans la nuit de mardi à mercredi et des pluies localement soutenues sur les basses Cévennes. Attendez ce mardi 11 à 16 degrés pour les minimales et l'après-midi 19 à 24 degrés, 20 à Langogne, 22 à Mende, 23 à Florac. Pour la suite en Lozère, l'épisode méditerranéen se poursuit jusqu'à jeudi avec des cumuls parfois importants, surtout sur les contreforts des Cévennes où il pourrait tomber jusqu'à 5 mm. Ce mardi dans le Gard, la pluie continue de tomber sur la pointe ouest, puis la dégradation progresse vers l'est en soirée, avec des pluies parfois accompagnées d'orages. Le vent marin se renforce, notamment sur le sud du département, avec des rafales jusqu'à 45 km/h. Le mercure reste assez stationnaire, attendez des minimales entre 14 et 19 degrés et des maximales de 21 à 29 degrés, le maximum pour Nîmes. Pour le reste de la semaine, l'épisode pluvieux orageux perdure jusqu'à jeudi dans le Gard. Une aubaine pour la nature qui souffre, mais attention au risque de crue, restez informés. C'était Alan, merci d'avoir suivi ce point météo sur Radio Intervalle. Très bonne semaine à toutes et à tous.

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Lizzy Colson, Zaz tout de suite, et puis notre magazine spirituel avec Pierre Péchou, à chacun son livre, c'est la littérature, avec aujourd'hui le livre Permacomics, et puis à 9h on retrouve la santé avec Karine Delomone.

0: bienvenue à l'écoute de votre émission Vers d'autres cieux. Nous retrouvons aujourd'hui le pasteur Pierre Péchou. Bonjour.
1: Bonjour Oscar, chers auditeurs, bonjour.
0: Merci de nous rejoindre une fois de plus à ce micro et de nous proposer une réflexion autour d'un texte que vous avez choisi, sélectionné dans la Bible. Et aujourd'hui, vous nous proposez de nous arrêter dans la première épître de Pierre au chapitre 1 et au verset 8 et 9. Alors avant de commencer, Pierre Péchou, est-ce que vous pouvez dire quelques mots sur ce Pierre ?
1: La tradition de l'Église considère que c'est l'apôtre de Jésus, un des 12, qu'il a bien connu et accompagné pendant son ministère sur terre, et qui a été ensuite, à la résurrection et à l'ascension de Jésus, une des colonnes de l'Église, ça c'est une expression biblique, avec d'autres personnages connus comme Jean, Jacques, et un peu plus tard Paul.
0: Alors donc, on revient sur ce passage, le premier chapitre, au verset 8 et 9. « Vous n'avez pas vu Jésus-Christ, mais vous l'aimez. Maintenant même, vous ne le voyez pas, mais vous mettez votre foi en lui et vous êtes transportés d'une joie indicible et glorieuse, tandis que vous obtenez le salut comme aboutissement de votre foi. » Qu'est-ce qu'il faut comprendre là, Pierre Péchou ?
1: Essayez de comprendre un mystère, un mot que nous aimons bien lorsque nous parlons de Dieu. Ça permet aussi de reconnaître qu'il est très difficile de poser des choses parfois très concrètes sur Dieu parce qu'il reste mystérieux. Et peut-être que ce texte, justement, nous permet d'aborder un mystère, celui de la permanence, de la présence du Christ, même s'il n'est pas physiquement parmi nous. Grosso modo, cette lettre de Pierre a été écrite il y a 2000 ans à des personnes qui n'ont pas connu Jésus-Christ. Et donc, Pierre leur dit, voilà, vous ne l'avez jamais connu, vous n'étiez pas à cette époque où il était là, et donc, a fortiori, maintenant, vous ne le connaissez pas non plus parce qu'il n'est pas là. Et pourtant, une personne que vous n'avez jamais vue, vous pouvez l'aimer.
0: Il relève ce comportement qui est particulier, finalement.
1: Tout à fait. Donc, l'amour qu'on peut avoir pour Jésus-Christ alors qu'il est absent physiquement, et à cet amour s'ajoute la capacité à mettre notre foi en lui. Je continue en fait à reprendre le texte. Et cette foi en ce Jésus-Christ absent physiquement fait de nous des personnes joyeuses, en tout cas les personnes à qui Pierre s'adresse. Pierre leur dit, vous êtes transportés d'une joie indicible, donc une joie absolument extraordinaire, tellement que je ne peux pas la décrire.
0: Donc en fait, on est dans une situation où des gens aiment une personne qu'ils n'ont jamais vue, et au-delà de l'aimer, ils mettent leur foi en lui aussi.
1: Et ça, tout ça, ça crée de la joie.
0: Alors comment est-ce que ça s'explique ?
1: Alors de deux façons. Soit c'est simplement un processus psychologique, c'est-à-dire que Dieu n'existe pas, donc Jésus-Christ n'a jamais existé en tant que fils de Dieu. Ça a peut-être été un personnage historique qui a été pas trop mal dans ce qu'il a dit, dans ce qu'il a fait. Donc Dieu n'existe pas, Jésus-Christ n'existe pas. On se convainc d'une figure. Et ça crée en nous bien de la joie et un acte de foi. Voilà. Première possibilité. Vous imaginez que c'est pas cette possibilité qui m'intéresse, hein, et je n'y crois pas. La deuxième explication, eh bien, je parlais tout à l'heure de permanence, de la présence du Christ malgré une absence physique.
0: Comment est-ce qu'on explique ça, la présence du Christ malgré une absence physique ?
1: J'ai été suffisamment intelligent, hein, ou malin pour parler de mystère au début de notre entretien. Pour vous faire un peu sourire, la Bible, plus sérieusement, parlera de l'Esprit du Christ, de l'Esprit de Dieu. Et le Christ lui-même, dans l'Évangile de Jean, ça nous est rapporté à cet endroit-là, dans les chapitres 14, 15 et 16, avant la croix, avant sa mort et sa résurrection et sa montée au ciel, avant tout ça, Jésus dira aux disciples, « Je vous enverrai l'Esprit, l'Esprit Saint ». Et donc, pour rester dans la notion de mystère, la Bible nous dit que Dieu Esprit vient habiter en nous. Et cet Esprit témoigne de l'œuvre du Christ, de l'enseignement du Christ, et aussi de ce que le Christ a à nous dire aujourd'hui. C'est intéressant de prendre ce texte parce que les personnes qui ne croiraient pas pourraient peut-être ouvrir une porte, une possibilité de croire, de peut-être même s'adresser à Dieu en disant j'entends ce qui est dit, j'entends ce qui est proposé. C'est quand même un beau programme parce qu'on parle d'amour, de foi et de joie. Et peut-être inviter, même si on n'est pas sûr que ce soit possible, inviter Dieu à agir dans notre vie par son esprit et puis peut-être simplement constater de ce qui pourra se passer dans notre vie sans s'étonner du coup si On va se réveiller un matin avec une joie qu'on ne connaissait pas. Eh bien, ça sera justement le signe de la présence du Christ en nous par son esprit.

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1: Bienvenue, chers amis lecteurs. On entend aujourd'hui beaucoup parler de permaculture, sans trop savoir ce que ce terme recouvre. Le livre du jour arrive à point nommé pour éclairer notre lanterne. Permacomics, vivre en permaculture, mode d'emploi. Loin des livres austères et théoriques, il s'agit d'une BD très agréable à lire, signée par Cécile Barnéou au dessin et Guizou au scénario. Ce pseudonyme de Guizou est en réalité celui d'un duo d'auteurs qui se présente comme permaculteur invétéré et acteur engagé de la transition en cours. Le livre met en scène un jeune couple, Isia et Gaëtan, qui souhaitent changer de vie. Gaëtan, cadre dans une grande entreprise, ne trouve plus aucun intérêt à son travail et se laisse sombrer. Isia tente de lui redonner goût à la vie et dans ce but commence à s'intéresser à un nouveau mode de vie, la permaculture. Car il ne s'agit pas en effet, ou pas seulement, d'une méthode d'agriculture, mais d'une façon de vivre, d'une philosophie qui se traduit par des actes concrets dans tous les domaines de notre existence. Les deux jeunes gens partent donc à la rencontre de personnes qui ont traduit, chacune à sa façon, ces principes dans leur façon de vivre. On découvre au fil des pages en quoi la permaculture est l'art de concevoir et d'aménager des systèmes résilients, que ce soit un jardin, une ferme, un lieu d'habitation, une ville, un village, une association ou même un système socio-économique. Basé sur le bon sens et l'observation de la nature et de son fonctionnement, elle s'enrichit également des dernières découvertes scientifiques pour élaborer des stratégies d'action à plus ou moins grande échelle. Le livre n'élude pas les difficultés rencontrées pour mettre en place des changements réels. Le temps, les efforts et même les sacrifices que cela demande. Mais il met en avant un bénéfice qui n'a pas de prix. La satisfaction de vivre en harmonie avec les autres et avec la nature, en étant heureux de se lever le matin et en sachant que l'on réalise quelque chose d'utile, qui a du sens. Vous y trouverez des pistes de réflexion et d'action inspirantes, quelle que soit votre situation. Soulignons pour terminer que le livre lui-même a été réalisé en cohérence avec le propos. Imprimé en France, sur du papier composé de fibres naturelles, recyclables et fabriqué à partir de bois provenant de forêts gérées durablement, pour un prix qui reste tout à fait raisonnable. Permacomics de Guizou et Cécile Barnéou aux éditions Rue de l'Échiquier.
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2: On est avec Karine Delaumône pour une nouvelle émission sur la santé et les 10 piliers métaboliques à renforcer pour rester en bonne santé dans le cadre d'une série de conférences et d'ateliers qui se déroule à Saint-Jean de Sérargues. Karine, bonjour.
3: Bonjour.
2: Un plaisir d'être avec vous. On a parlé de densité nutritionnelle calorique des aliments ultra transformés. C'est ce que vous ferez d'ailleurs dans ces rencontres. Alors, ce n'est pas tous les mois, c'est plus ou moins tous les deux mois. En tout cas, c'est en visu, c'est avec vous, en vrai. Ensuite, il y a un partage. C'est vraiment le moment d'aller plus loin qu'une émission de radio. Quelquefois, on peut rester quand même. On ne va pas toujours au fond du sujet, évidemment.
3: Et oui, bien sûr, on donne les ébauches, les grandes lignes, et puis après, ben, quand on a une heure et demie devant soi, qu'on peut poser des questions en direct, on peut effectivement approfondir. Par exemple, quand on fait les petites conférences sur les 10 piliers métaboliques, on élabore des menus qui respectent le pilier métabolique qu'on est en train de développer, et puis ceux qui ne les respectent pas du tout. C'est parfois assez drôle, il peut y avoir des surprises.
2: Alors, il y a un sujet qui est à la mode, enfin, je ne sais pas si c'est à la mode, ou en tout cas, on en entend parler à la télévision, dans des émissions de santé, il y en a beaucoup plus qu'avant aussi, ou dans des lectures qui ne sont pas les livres spécialisés dans la santé, ou les journaux, des antioxydants. Alors, on en parle aussi beaucoup dans le cas de l'âge, hein, évidemment, les antioxydants, les crèmes, etc. Mais vous, aujourd'hui, vous nous parlez des aliments antioxydants. Alors, moi, j'avais bien écouté Karine Delaumône dans une émission précédente, j'ai mangé de la pastèque tout l'été, ma chère Karine, parce que vous m'avez dit qu'il y avait des antioxydants. Et les tomates, vous m'avez dit, il n'en a pas beaucoup, mais c'est quand même pas mal. Mais ça, j'en mangeais déjà. Alors que j'ai horreur de la pastèque, Karine.
3: Alors, il y a d'autres façons de manger des antioxydants. Il y a plein de façons de manger des antioxydants. Donc, la pastèque, c'en est un, parce que c'est une sorte de champion. Mais on peut trouver ce qu'on aime tant qu'à faire. C'est pas la peine de manger un truc tous les jours qu'on n'aime pas trop.
2: Bah, j'attends d'avoir justement les informations de cette émission. Alors, pour ceux qui n'aiment pas la pastèque, alors déjà, on va revenir à la définition et surtout à l'intérêt métabolique, parce que c'est ça qui est intéressant aussi avec vous en tant qu'ancien médecin. C'est que vous êtes entré vraiment dans cette approche du dynamisme et du fonctionnement de tout cela.
3: Alors, puisqu'on parle de piliers métaboliques, je rappelle, le métabolisme, c'est toutes ces réactions chimiques et physiques qui se produisent sans cesse à l'intérieur de nos cellules et autour de notre cellule, de nos cellules, dans notre organisme en tout cas, pour nous maintenir en vie, permettre à tous nos systèmes de fonctionner le plus harmonieusement possible et le plus longtemps possible. Dans ces processus-là de transformation, il y a forcément production de sortes de déchets, et parmi ces déchets, il y a des molécules qui sont des espèces réactives oxydées, qui ont chopé des petits électrons en trop, qui sont très instables et qui sont très agressives, notamment agressives pour notre ADN, mais agressives pour tout leur environnement. Donc, dans notre propre métabolisme, il y a production

0: c'est notre alimentation. Donc dans les piliers métaboliques, pour que notre métabolisme se passe bien, il faut neutraliser les substances oxydantes et donc consommer beaucoup de substances antioxydantes.
1: Quand vous dites neutraliser, c'est-à-dire ensuite elles vont être évacuées, tout simplement?
0: C'est ça, elles vont être transformées et évacuées, et même parfois elles vont être recyclées et réutilisées, une fois qu'elles ont été neutralisées.
1: Alors vous avez parlé de beaucoup de cas de figure, hein. Vous avez parlé de pollution par exemple, extérieure, vous avez parlé de métabolisme, en tout cas de système génétique presque à la base, vous avez parlé aussi d'aliments qui apportent des oxydants, de dynamique énergétique selon ce qu'on fait comme activité. Peut-être nous donner un ordre de comparaison, il y a des personnes qui vont créer plus d'oxydants que d'autres, et dans quelles conditions?
0: Quand votre métabolisme ne fonctionne pas dans des très bonnes conditions, c'est-à-dire si vous mangez beaucoup d'aliments ultra transformés à densité nutritionnelle faible par exemple, vous allez produire plus. Le système ne va pas fonctionner de façon idéale, vous allez produire plus d'oxydants. Si vous avez une activité physique très intense, vous augmentez votre métabolisme, ça c'est tout simplement mathématique, vous allez produire plus d'oxydants. Si vous évoluez dans un environnement extrêmement pollué ou que vous mangez beaucoup de polluants, vous mangez beaucoup de pesticides, vous allez être inondé de plus d'oxydants. Donc il vous faudra encore plus d'antioxydants. Et il faut savoir que notre système vieillit, avec l'âge, et que quand il vieillit, il est un peu moins performant pour neutraliser ses oxydants. Donc en vieillissant, on a encore plus besoin d'antioxydants.
1: Voilà, et ça, ces études-là nous permettent aujourd'hui peut-être de savoir quels sont les aliments. On avait aussi du bon sens à d'autres époques, comme on peut avoir pour les associations d'aliments par exemple.
0: Les antioxydants les plus connus, c'est des noms que vous allez reconnaître, les polyphénols, les caroténoïdes, la vitamine C, la vitamine E, par exemple, sont apportés par une alimentation très végétale, quasiment exclusivement végétale d'ailleurs. Donc, autrefois, quand on mangeait beaucoup de légumes qu'on avait produits dans notre jardin, quand on mangeait beaucoup de légumes tout simplement parce que la viande était trop chère et pas accessible tous les jours, quand on pratiquait la cueillette, on avait un environnement certes moins pollué, mais on avait aussi un apport alimentaire en antioxydants naturellement plus riche. On mangeait aussi des noix parce que ça se conserve et parce qu'on les a cueillies à une saison, on va pouvoir les manger toute l'année. Donc tout ça, c'est source d'antioxydants. Donc naturellement, on avait une alimentation plus riche en antioxydants.
1: D'où aujourd'hui la nécessité de faire encore plus attention. Alors, on est aujourd'hui à cette époque où aussi, bien sûr, l'origine des aliments est importante, mais vous donneriez quoi comme conseil pour terminer sur ce sujet de l'apport des antioxydants et de l'équilibre de cette présence des antioxydants?
0: Alors, il y a beaucoup de gens qui vont vous répondre que c'est intéressant de prendre des antioxydants en complément alimentaire. Si vous regardez un peu dans la parapharmacie, le rayon des antioxydants, il est énorme. Il y a des effets qui sont prouvés, effectivement, pour certains, par exemple des extraits de thé, des extraits de l'oignon, des extraits de la tomate, tiens, on en parlait en introduction, qui ont des effets antioxydants majeurs. Mais ce qu'on a constaté, c'est que les effets d'un antioxydant pris dans un aliment qu'on va manger entier, c'est toujours l'intérêt de manger des aliments dans leur matrice, va être supérieur à l'effet des antioxydants que vous allez trouver en complément. Donc si vous avez une alimentation qui est enrichie tous les jours, cette métronomique, elle est importante, un petit peu tous les jours, comme le métronome, tic-tac, tic-tac. Je vais manger tous les jours des épices, je vais manger tous les jours des aromates, je vais manger tous les jours des légumes les plus frais possibles. C'est eux qui produisent le plus d'antioxydants puisque ça leur sert à se défendre contre leurs agresseurs. Je vais manger tous les jours des fruits, je vais manger tous les jours une petite poignée de noix. Et là, je vais avoir une alimentation tous les jours riche en antioxydants. Je vais consommer aussi des huiles de bonne qualité. La vitamine E se trouve dans les huiles ou dans le germe de blé. En consommant ça de façon quotidienne un petit peu, je vais avoir une alimentation très antioxydante. Un de mes 10 piliers métaboliques.
1: Voilà pour ces antioxydants. Il y a aussi des crèmes antioxydantes, mais ça n'a rien à voir, Karine.
0: Non, ça n'a pas rien à voir. C'est simplement le mode d'application qui est différent. Au lieu de l'avaler, vous allez le mettre sur la peau pour essayer de l'aider à lutter contre les agressions extérieures et contre le vieillissement. Et il y a des effets prouvés.
1: Alors, quand on vient voir un médecin, on est souvent dans l'urgence. C'est la crise aiguë. Et quand on est dans cette crise aiguë, on prend un médicament. Et on va revenir à ce que vous disiez, ça m'a un peu interpellé, je pense aussi nos auditeurs, le fait de concentrer quelque chose et de prendre, que ce soit de la vitamine E ou des antioxydants, on va prendre ça pendant 15 jours, et on ne va pas, vous avez parlé de méthode,

0: métronome aussi, on ne va pas forcément entrer dans une logique d'habitude. Et là, avec les antioxydants, on n'est pas dans un problème aigu. Donc, franchement, cette logique est peut-être intéressante avec la conseillère que vous êtes aussi sur la santé, parce que c'est votre travail, je suppose.
1: Alors, c'est d'autant plus intéressant avec le sujet des antioxydants que si vous consommez certains antioxydants en excès, à des doses dites pharmacologiques qui dépassent vos besoins physiologiques, les antioxydants vont avoir un effet complètement contraire à celui qu'on attendait. On sait que si vous consommez trop de vitamine E, surtout si elle est de synthèse chimique, au lieu de vous protéger des cancers comme on le pensait initialement, vous allez majorer votre risque de cancer, spécialement du poumon. Donc attention, ne consommez surtout pas des compléments antioxydants à tort et à travers, en quantité importante. Vous risquez de générer les effets opposés à ceux que vous souhaitez. D'où l'intérêt d'avoir une alimentation riche en antioxydants, parce que là, on ne dépassera pas les doses.
0: Il faut venir vous voir avec ces ateliers et conférences mêlant la théorie et la pratique et la rencontre avec vous aussi. Prochain rendez-vous, non plus avec cette notion d'antioxydants, mais on parlera des aliments d'origine végétale, et ça c'est un de vos sujets de prédilection et qui semble important d'ailleurs, quel que soit le sujet qu'on aborde avec vous. À bientôt.
1: À bientôt.
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0: Marie-Laure Munier du dispositif Relance. Relance est un dispositif interconsulaire porté par les chambres de commerce, de métiers et d'agriculture. Le but, c'est de mettre en relation des chefs d'entreprise qui souhaitent arrêter leur activité, qui souhaitent partir à la retraite ou autre, et des gens qui souhaitent s'installer en Cévennes et en Margeride Est. Le but, c'est de les renseigner sur des entreprises, de leur expliquer un petit peu comment on vit sur ce territoire, pour ensuite pouvoir les accompagner jusqu'à leur installation. Affaire M0306, charpente et menuiserie. À reprendre, belle entreprise en charpente, située en Lozère, exploite également la couverture et la menuiserie. Entreprise familiale avec une très belle notoriété, 7 salariés, affaires saines, 2 bâtiments d'exploitation, un pour le stockage et un pour les bureaux et la production en menuiserie, tout le matériel nécessaire, nacelles, camions, grues, scie radiale, raboteuse, etc. Embauche possible préalablement à la reprise. Vente du fonds de commerce, 150 000 euros. Les murs sont proposés à la location, environ 2000 euros hors taxes par mois. C'était l'affaire M0306 en charpente et menuiserie.
1: Pour toute information complémentaire, vous pouvez contacter l'antenne de Langogne, Relance Margerine, au 04 66 69 26 13 ou bien par email à l'adresse suivante langogne@relancecevennes.fr. Vous pouvez retrouver toutes nos informations sur le site Relance Cévennes à l'adresse suivante www.relancecevennes.fr.
2: Voilà pour le magazine économique Relance. Liman Evita avant toi et puis l'Occitan avec Fazem dans un petit instant.

0: 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Et en en continuant par un poème qu'aimébé, eu, le tcho, déjà pour qu'on entende de tcho, hein, la nuit, les jours d'estiu, de c'est le chahuan, quoi, celui qui fait tcho, tcho. 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Alors, le voisin qu'il salue, l'oiseau noir, c'est le merle. L'une tourne et l'autre part. Tambe viro le monde. Arribados et despar, en bas et puis amont. Al grand or del soleil, bec l'auseu de jour. 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La tartane, c'est l'épervier. 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Donc, on suppose que l'oiseau a été mangé ou pris par l'épervier, et il y a les œufs qui restent dans le nid. Du ganeu generus, aussi ou l'us va mena, tcho et tchoto à son tour, cadun l'us va couga, et des nuets et des jours. 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Voilà. Donc la pie hurle en disant mais qu'est-ce que c'est ça, qu'est-ce qu'elle veut nous faire croire, la femelle du tcho, elle a pas fait des oiseaux noirs, un tcho ne fait pas des merles. Et souvent dans les paroles courantes on dit oh mais un tcho fait pas des canaries ou un tcho fait pas des merles, c'est vrai que c'est impossible. Alors Sabi passe avec un carlouten de Neligi une autre, mais va au causir belé ou Catarinette. Catarinette, on sait que c'est la bête du bon Dieu. 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Voilà, cette fameuse bête du bon Dieu, finalement, elle s'occupe simplement de s'envoler pour rejoindre son mâle, mais des gens, elle s'en moque en fait. Voilà ce que dit Georges. Et finalement, c'est assez bien vu, parce qu'on est, nous, les humains, on imagine des histoires avec un peu poétiques avec la coccinelle, et finalement, bon, elle se fiche peut-être bien de notre sort. Voilà. Donc c'était Caminado e Destinado, Bestia Ritma, de Jordi Peladan, que pudes trobar a la Marpoc, donc, et sorti a quest temps. Et plein d'illustrats, hein. Il y a 15 textes risouliers, et Cuquinel, déco, et donc, subretus sur las bestia. 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
1: Dins la paume de la main, à une lucette ouverte, okay.

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1: 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Et donc, vous disent, au coquevem. Alors, le libre se dit Caminado Destinado, est un bestiaire rythma de Jordi Peladin. Il y a une quinzaine de poèmes, surtout sur des bestiettes, et se trouve à la Marpoc. 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
1: À peine le temps d'y voir.
2: Bonjour à tous. Alors aujourd'hui, je vais vous parler de La Flûte à chanter, un opéra de Mozart en deux actes. Alors pour essayer de résumer vite fait l'histoire, c'est dans un royaume, un roi meurt et décide de confier la responsabilité de sa fille et de son château à un prêtre qui s'appelle Sarastro. Du coup, la reine, folle de rage, décide de se venger du prêtre et bascule du côté obscur pour devenir la reine de la nuit. Et un jour, elle croise un prince que ses trois servantes sauvent d'un serpent. Donc en échange, le prince doit promettre à la reine de délivrer sa fille. Donc avec l'aide d'un oiseleur, Papa Geno, il se met en route pour délivrer la princesse. Et la reine leur confie à chacun une flûte magique et un carillon. Et après avoir délivré la princesse, il se retrouve face au prêtre et il se rend compte que le prêtre ne représente pas le mal, mais au contraire que le prêtre est avec eux. Donc Sarastro leur annonce que Tamino et la princesse Pamina vont pouvoir se marier, mais que pour ça, il faut qu'ils passent des épreuves avant de pouvoir pénétrer dans le temple de la lumière. Des épreuves qu'ils vont réussir à passer haut la main grâce à leur sagesse et à leur beauté. Alors les thèmes qui sont abordés dans cet opéra sont pour beaucoup empruntés au rituel d'initiation de la franc-maçonnerie, dont Mozart faisait partie. Tout le parcours initiatique de Tamino et de Pamina dans le temple de Sarastro est inspiré des cérémonies d'initiation maçonnique au sein d'une loge. Et le morceau que j'ai décidé de vous faire écouter aujourd'hui est un extrait du duo entre Papa Geno l'oiseleur et la princesse Pamina. Alors je vais vous donner le titre en français parce qu'en allemand j'aurais du mal à la prononcer. C'est « Mari et femme ». Donc c'est dans l'acte premier, au moment où Papa Geno va trouver Pamina dans son château. Il lui dit qu'un prince va venir la délivrer, un prince qui est tombé follement amoureux d'elle juste en voyant sa photo. Et lui se plaint du fait qu'il n'a jamais trouvé sa Papa Geno et qu'il est tout seul. Donc dans cette chanson, Pamina le réconforte en lui célébrant toutes les beautés de l'amour. Alors je vous laisse écouter, c'est juste un extrait.

0: Alors pour finir, je dirais que pour anecdote, juste avant la flûte enchantée, Mozart avait connu des succès très mitigés, notamment avec les noces ou avec Don Giovanni, et sa situation matérielle était très désastreuse et le public désaffectait complètement ses œuvres. Alors que la flûte enchantée a rencontré un succès immédiat auprès du public qui enfin reconnaissait le talent de Mozart, mais trop tard. Parce que quelques mois après, il est décédé, il a pu juste assister à la première. Voilà, moi je vous retrouve bientôt. Au revoir.
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3: On parle de sensibilité aux effets secondaires de certains médicaments dans un instant dans notre petit Mac Santé, la Minute Santé. 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
2: Bonjour à tous. Rougeurs et douleurs au point d'injection, fièvre, fatigue, maux de tête, les effets secondaires des vaccins varient beaucoup d'une personne à l'autre. Mais pourquoi ? Une étude genevoise apporte la réponse. La plupart des effets indésirables après la vaccination sont bénins et temporaires. Ils traduisent en fait l'activation du système immunitaire par le vaccin. Chez certains, cette activation peut provoquer une inflammation locale au point d'injection, ainsi que des symptômes plus généraux comme la fatigue, la fièvre ou les maux de tête. Mais certaines personnes, elles, ne ressentent rien. Pour étudier ces différences, des chercheurs de l'Université de Genève ont suivi le système immunitaire de 51 personnes en bonne santé et ayant reçu 2 doses d'un vaccin à ARN messager contre la Covid-19. Les participants ont été surveillés pendant 7 jours après chaque injection. De là, les auteurs ont observé le rôle essentiel des interférons. L'interféron est produit par les cellules infectées par un virus, alertant les cellules voisines et les préparant à se défendre. Pour les chercheurs, plus la réponse naturelle aux interférons d'une personne est active, plus ses réactions au vaccin risquent d'être marquées. Or, tous les individus ne partent pas du même niveau de base. Pour des raisons encore mal comprises, facteurs génétiques, microbiote, épisodes inflammatoires antérieurs, certaines personnes ont, avant même d'être vaccinées, une signature immunitaire plus forte liée aux interférons, ce qui semble influencer l'intensité de leur réaction au vaccin. L'étude met également en évidence un deuxième mécanisme. Après la première vaccination, l'organisme développe des anticorps et des cellules T capables de reconnaître l'antigène du vaccin. Lors d'une dose suivante, cette immunité acquise peut amplifier rapidement l'activation de certaines cellules de l'immunité innée, notamment les monocytes, un type de globule blanc. Ces monocytes réagissent alors plus fort, attirant davantage de cellules inflammatoires au point d'injection, ce qui peut expliquer pourquoi les effets secondaires sont souvent plus intenses après la deuxième dose.

0: Bonjour, alors pour une petite chronique musclée votre cerveau, cette fois je vous propose de penser à ce dont vous êtes le plus fier dans votre vie. Alors cet exercice, comme tous les autres, vous pouvez le faire quotidiennement ou chaque semaine, ou vous pouvez le faire aussi avec votre entourage. Alors là, ce que je vous propose, ça va être vraiment de vous centrer sur une expérience positive qui vous a vraiment fait plaisir, rendu fier, rempli de joie. Et vous allez utiliser tous vos sens, c'est-à-dire vous pouvez fermer les yeux à cet instant et vous connecter à cette expérience positive et observer ce que vous voyez quand vous repensez à ce souvenir. Est-ce qu'il faisait beau? Est-ce que il y avait du vent? Est-ce que vous voyez les autres autour de vous qui sourient? Et vous pouvez aussi intégrer les sons. Est-ce qu'il y avait peut-être une musique? Est-ce qu'il y avait le chant des oiseaux? Est-ce qu'il y avait le bruit des vagues? Vous pouvez intégrer les odeurs, peut-être des odeurs de fleurs, peut-être des odeurs de cuisine. Une dame qui me disait, voilà, moi j'allais chez une copine et elle me servait un chocolat chaud et c'était une expérience très positive pour elle. Donc l'odeur, mais aussi le goût du chocolat chaud, qui va, un petit peu comme la Madeleine de Proust, vous ramener cette expérience positive. Et là, vous allez pouvoir vraiment vous permettre d'en profiter pleinement et ancrer complètement cette expérience positive. C'est-à-dire que c'est une expérience que votre cerveau a déjà vécue. Donc ce souvenir, cette mémoire, tous ces sens, tout cela a été encodé dans votre cerveau et vous pouvez le faire revenir grâce au travail de la mémoire à tout moment. Et vous pouvez le renforcer en vous y réinstallant régulièrement autant de temps que vous voulez. Et vous pouvez aussi, alors ça c'est ce qu'on fait en thérapie, y associer un mot-clé qui sera un indice de récupération pour pouvoir ramener cette expérience positive à votre mémoire dans des situations qui sont peut-être un peu plus perturbantes. Voilà, je vous souhaite un bon entraînement.
1: Voilà, ce dont vous êtes le plus fier. Moi, je vois surtout souvent ce dont je suis pas fier. Allez, James Blunt, tout de suite. Mais moi, c'est pas bon pour mon cerveau. Biosphéra, ce sera les infos locales avec Estelle. Alan pour les prévisions météo et le coin classique avec Daniel.

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2: Bonjour à toutes et à tous et bienvenue dans ce moment d'information locale sur Radio Intervalle consacré aujourd'hui à l'environnement. Et pour cela, nous retrouverons dans quelques instants Guillaume Cirillo du Centre Biosfera à Sandras qui vous présentera les événements de cette saison d'automne. Pour commencer, je reviens sur la mobilisation nationale qui avait été lancée pour samedi dernier, le 26 septembre. De nombreuses marches partout en France pour le climat, le vivant, la paix et la justice sociale. Ce samedi donc, plusieurs centaines de personnes étaient rassemblées à Nîmes comme à Alès pour exiger un plan d'urgence d'adaptation et d'atténuation face au changement climatique et aux chaleurs extrêmes et incendies que nous avons pu connaître l'été dernier. Une pétition est en ligne et un prochain rassemblement est prévu pour les 14 et 15 novembre. Vous pouvez signer la pétition sur le site 26 en chiffres septembre.org. Et nous poursuivons sur la thématique des énergies qui ont elles aussi un rôle important à jouer dans la lutte contre le réchauffement climatique. Elles sont au cœur de la saison qui vient au Centre Biosfera à Sandras. Notre reporter Jean-Baptiste a rencontré Guillaume Cirillo, son responsable.
3: Tout à fait, bonjour, je suis Guillaume Cirillo en charge de Biosfera pour le syndicat des Hautes-Vallées-Cévenoles qui gère et coordonne ce lieu et qui propose un programme d'animation dans toutes les Hautes-Vallées-Cévenoles pour cet automne. On vous invite à Biosfera, qui est le centre d'interprétation des vallées Cévenoles qui se trouve sur la commune de Sandras. C'est un lieu qui est ouvert toute l'année, les mercredis, jeudis et vendredis, et régulièrement le week-end. Vous pouvez découvrir l'exposition permanente de Biosfera qui traite du lien entre l'homme et la nature dans les vallées Cévenoles et de comment les deux sont liés, comment l'homme impacte son environnement et comment il cohabite avec. Et voilà. Montrer les liens entre les deux depuis les premiers Cévenoles jusqu'aux enjeux qui se posent à nos jours. Voilà, cette exposition, elle se visite librement toute l'année, gratuitement, et on propose également des visites guidées chaque troisième mercredi du mois à 14h30. Donc les prochaines dates à retenir, le mercredi 21 octobre, le 18 novembre et le 16 décembre. Et en parallèle, on vous propose de découvrir une exposition temporaire pour tout cet automne. Ça sera une exposition de photos nocturnes proposée par la photographe Carole Reboul, qui habite en Vallée du Galaison. Cette exposition s'appelle « Les Cévennes sous les étoiles ». Et donc, vous allez pouvoir avoir de magnifiques clichés de la Voie lactée, de la vie nocturne en Cévennes et de paysages magnifiques. Donc voilà, si vous voulez en prendre plein les yeux, il faut venir voir cette exposition qui débutera le 7 octobre et sera présente jusqu'au 18 décembre à Biosfera, toujours en libre accès. Et si vous voulez rencontrer la photographe, vous pouvez venir le samedi 10 octobre à partir de 18h pour le vernissage de cette exposition qui aura lieu à 18h et qui sera suivie d'une conférence sur la biodiversité nocturne et enfin d'une balade nocturne pour aller voir les petites bêtes de la nuit. Je pense aux chauves-souris notamment, par exemple, que vous pouvez découvrir. Donc ne manquez pas cette date, c'est le samedi 10 octobre à 18h à Sandras. Ensuite, le syndicat de Haute-Vallée-Cévenoles vous propose de vous intéresser au sujet de l'énergie. C'est un sujet d'actualité, on en entend beaucoup parler, c'est au cœur de l'actualité. Au syndicat des Haute-Vallée-Cévenoles et dans les Cévennes, on s'intéresse à produire et consommer une énergie faite sur le territoire par les habitants et gérée par les habitants des vallées. Pour ça, on a mis en place donc ce qu'on appelle l'autoconsommation collective et citoyenne d'énergie solaire. Que vous ayez des panneaux photovoltaïques chez vous ou que vous n'en ayez pas, vous êtes concerné par le projet. Tout le monde peut s'y associer. L'idée est de mettre en lien des producteurs d'énergie

0: premier bilan, puisque ça fait plus d'un an que ce projet s'est lancé, avec déjà de nombreux foyers qui ont rejoint le dispositif. Vous pouvez retrouver toutes les infos sur les communes concernées par ce projet dans les Hautes-Vallées-Sévenoles sur notre site internet toujours. Si vous voulez plus d'informations, rejoindre le projet, vous pouvez contacter le syndicat des Hautes-Vallées-Sévenoles avec l'adresse mail énergie au singulier @shvc.fr.
1: Alors un petit rappel, vous avez parlé d'une boucle qui s'ajoute aux étapes précédentes, hein, puisque cette opération se fait depuis quelque temps, hein, déjà.
0: Oui, tout à fait. Ça fait plus d'un an que le projet s'est lancé et donc au fur et à mesure on lance des nouvelles boucles parce que c'est sur des petits périmètres que se partage l'énergie. Et donc là on lance deux nouvelles boucles cet automne, mais il y en a déjà qui ont été lancées l'année dernière. Donc voilà, ça concerne quand même un grand territoire dans les vallées Sévenoles. Donc votre commune est peut-être déjà concernée. Et ça a beaucoup de succès, il y a beaucoup de demandes pour ce projet-là, beaucoup de foyers qui sont intéressés, qui ont envie de rejoindre, avec deux avantages, hein, celui de faire des économies avec les tarifs de l'énergie et de l'électricité, c'est d'actualité, mais également de s'engager dans un projet collectif, citoyen, avec une vraie plus-value pour l'environnement, puisqu'on a une énergie décarbonée et produite sur le territoire, où on est indépendant aussi de ce côté-là. Donc voilà, ça a beaucoup d'atouts, et le solaire, dans le sud de la France et dans les Cévennes, on est bien gâtés, donc autant en profiter. Donc ça marche très bien ce projet-là. Ensuite, le programme de la saison continue. Nous ne sommes pas que à Biosfera et à Sandras. Nous partons dans les vallées Sévenoles et nous vous proposons le dimanche 11 octobre à Ponteil et Brésis une sortie botanique, voyage botanique autour de la planète, en association avec Racines de Terrien et le site Natura 2000 de la Haute-Cèze et du Luèche. On va sortir, on va aller se balader à la découverte des plantes et de leur stratégie d'adaptation, des usages exotiques de ces plantes et de l'histoire de la botanique. Voilà. C'est une sortie tout publique à partir de 6 ans. Il faut s'inscrire, c'est gratuit, mais il faut penser à s'inscrire sur notre site internet, oui. www.biosfera-seven.fr. Voilà, c'est une sortie spéciale pour tous ceux qui aiment explorer et découvrir la nature. Vous allez apprendre plein de choses sur cet après-midi, dimanche 11 octobre, de 14h à 17h.
1: Je vois que vous avez greffé, si on peut dire, sur la brochure papier, le petit carré QR code qui permet d'avoir des infos supplémentaires, c'est ça?
0: Et oui, tout à fait. Nous avons une brochure papier que nous distribuons dans toutes les communes chaque saison. Et donc, sur cette brochure, vous retrouvez tous les événements avec des QR codes qui vous permettent de retrouver directement les infos sur le site internet et de pouvoir vous inscrire. Le syndicat des Hautes-Vallées-Sévenoles est basé à Sandras. Vous pouvez trouver toutes les informations sur le site shvc.fr pour syndicat des Hautes-Vallées-Sévenoles. Vous pouvez nous appeler au 04 66 30 14 56 pour toutes les informations et toutes nos informations mises à jour sur biosfera-seven.fr.
2: Merci à Guillaume Cirillo du Centre Biosfera. Et pour terminer, je repars un peu plus au sud pour un autre événement environnement. Ce mercredi 30 septembre, à Nîmes, va se tenir le Village du Développement Durable. De très nombreuses associations seront présentes pour tenir des stands et animations sur des thématiques variées comme la biodiversité, les économies d'énergie, l'alimentation ou les déchets. Ce sera sur l'esplanade Charles de Gaulle de 10h à 17h à Nîmes ce mercredi. Et c'est la fin de ce moment d'information locale sur Radio Intervalle. Merci de l'avoir suivi et à très bientôt sur notre antenne pour toute l'actualité près de chez vous.
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La météo sur Radio Intervalle dans le Gard et en Lozère. La pluie tant attendue va faire son retour ces prochains jours. En Lozère, ce mardi 29 septembre, le temps se gâte plus franchement. L'arrivée progressive d'un épisode Cévenol qui donnera des averses dans la nuit de mardi à mercredi et des pluies localement soutenues sur les basses Cévennes. Attendez ce mardi 11 à 16 degrés pour les minimales et l'après-midi 19 à 24 degrés, 20 à Langogne, 22 à Mende, 23 à Florac. Pour la suite en Lozère, l'épisode méditerranéen se poursuit jusqu'à jeudi avec des cumuls parfois importants, surtout

0: sur les contreforts des Cévennes où il pourrait tomber jusqu'à 5 mm. Ce mardi dans le Gard, la pluie continue de tomber sur la pointe ouest, puis la dégradation progresse vers l'est en soirée, avec des pluies parfois accompagnées d'orages. Le vent marin se renforce, notamment sur le sud du département, avec des rafales jusqu'à 45 km/h. Le mercure reste assez stationnaire, attendez des minimales entre 14 et 19 degrés et des maximales de 21 à 29 degrés, le maximum pour Nîmes. Pour le reste de la semaine, l'épisode pluvieux orageux perdure jusqu'à jeudi dans le Gard. Une aubaine pour la nature qui souffre, mais attention au risque de crue, restez informés. C'était Alan, merci d'avoir suivi ce point météo sur Radio Intervalle. Très bonne semaine à toutes et à tous.
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Aujourd'hui, amis auditeurs, rien d'original dans l'œuvre que je vais vous présenter, la symphonie numéro 4 en si bémol majeur opus 60 de Beethoven. Ce qu'il sera davantage, c'est que cet enregistrement nous permet d'entendre l'interprétation d'un homme qui n'aimait pas enregistrer ses œuvres, interpréter en tout cas. Il s'agit de Kelly Bidace, mort aujourd'hui malheureusement. Un enregistrement qui date du 19 mars 1995. Vous entendrez avec l'Orchestre Philharmonique de Munich, Kelly Bidace, interpréter donc la symphonie numéro 4 en si bémol majeur, opus 60. Pour ceux qui aimeraient cette interprétation, sachez tout d'abord que ce n'est que la première partie d'un disque qui comprend également la symphonie numéro 5, mais nous n'aurons pas le temps de l'écouter aujourd'hui, et qu'il s'agit d'un disque de la maison Emi Classique.

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1: Duffy tout de suite sur Intervalle, on repart pour la musique à partir de 11h avec le kiosque à musique et voyage jazzy à travers les capitales de la planète.

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1: Chers amis, bonjour. Le Kiosque à musique, une émission que vous présente et que vous propose Pierre-Yves Deroche. Aujourd'hui, mes amis, nous allons faire un tour en musique dans les capitales. C'est ce que je vous propose avec ce départ de Paris. Et vous reconnaîtrez bien sûr cette mélodie puisque ce voyage va se faire en musique.

Sous le ciel de Paris, hymne à Paris, sa reprise en particulier par Édith Piaf et Yves Montand en 1964, je crois, en ont fait l'un des classiques emblématiques de la chanson française. Envolons-nous maintenant vers le sud. Madrid, une chanson d'Augustine Lara, une reprise jazzy un peu décalée, et ensuite, je vous propose un saut de puce pour rejoindre Lisbonne, dans le vieux Lisbonne. Mais tout de suite, escale à Madrid.

Vieux Lisbonne, une chanson fétiche de Lisbonne de la reine du fado Amalia Rodriguez, reprise en France par Gloria Lasso, Dario Moreno et puis Marcel Azola et les orchestres de Franck Pourcel et j'en oublie. Précédemment, c'était un tour à Madrid. De Lisbonne, maintenant, je vous propose une escale à Rome avec cette mélodie tirée d'un film qui s'appelait « Les sept collines de Rome » et vous allez certainement retrouver une mélodie que vous connaissez toutes et tous.

Une mélodie que vous avez reconnue intitulée Arrivederci Roma, grand standard international. Ce fut Dean Martin, Cliff Richard, Tino Rossi, puis Christophe et plus près encore de nous, Dalida. Nous ne sommes pas loin maintenant de la Suisse, alors direction pour cette belle Suisse, titre de cette valse que composa Cédric Dumont et que nous interprète l'orchestre de Frank Schaxfeld. Ensuite, nous filerons en Suède, à Stockholm.

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1: Je vous emmène de saut de puce en saut de puce à la découverte de ces musiques qui font la part belle aux capitales de tous nos pays. À noter que toutes ces mélodies sont extraites d'un CD de la radio suisse DRS jamais commercialisé, mais malheureusement, rien n'est noté quant aux orchestres.

très très très belle interprétation que cette chanson traditionnelle suédoise qui s'intitulait « Mon vieux Stockholm » qui est devenu d'ailleurs un standard de jazz avec le grand trompettiste Miles Davis dans les années 2018-2022. Mes amis, aujourd'hui, je vous emmène de saut de puce en saut de puce à la découverte de ces musiques qui font la part belle aux capitales de nos pays européens. À noter que toutes ces mélodies sont extraites d'un CD de la radio suisse DRS, jamais commercialisé, mais malheureusement, je ne peux pas vous donner le nom des orchestres, car rien n'est noté quant à ces orchestres.

Nous étions à Copenhague, au Danemark. Cette mélodie est la principale chanson d'un film musical de Charles Widor, un réalisateur hongrois émigré aux États-Unis pendant la guerre. Un film des années 50 qui a enchanté la jeunesse de bien des générations de cinéphiles. Avec ce film, avec comme interprète Danny Kaye, Zizi Jeanmaer, entre autres. Lorsqu'il réalisa ce film, Frank Loeser, le réalisateur américain, n'avait jamais visité Copenhague. Les Danois adoptèrent la chanson et Loeser fut accueilli comme un héros national lors d'une de ses visites dans le pays.

Vous aviez compris, nous étions à Budapest, c'était un chant traditionnel jazzifié qui s'intitulait « La Julie de Budapest, je n'invente rien ». C'était un extrait de ce disque de cette radio suisse DRS dont je vous ai parlé précédemment. Après la Suède, le Danemark. Revenons aux Pays-Bas, le temps de cette danse traditionnelle, la danse des sabots, extraite d'un opéra allemand. Et c'est le grand orchestre du Bolshoï qui nous l'interprète.

Je vous emmène de saut de puce en saut de puce à la découverte de ces musiques qui font la part belle aux capitales de tous nos pays. À noter que toutes ces mélodies sont extraites d'un CD de la radio suisse DRS jamais commercialisé, mais malheureusement rien n'est noté.

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1: Chers auditeurs, bienvenue. Vous connaissez sans doute les haïkus, ces petits poèmes japonais en trois parties qui évoquent tout un monde en quelques mots. D'une extrême simplicité apparente, grâce à une habile combinaison d'idées, surgit une ambiance, une émotion. Il est rare qu'on associe la forme du haïku à la littérature enfantine. Eh bien, c'est pourtant ce que fait Agnès Domergue dans ce fabuleux petit livre « Il était une fois, conte en haïku ». Il s'agit d'un petit recueil qui rassemble sous la forme de ses brèves évocations poétiques une vingtaine de contes traditionnels pour enfants. Le titre du conte en question n'est pas donné et chaque haïku devient ainsi une sorte de devinette, car le jeu, bien sûr, est de retrouver à quelle histoire il correspond. Pour s'aider s'il en était besoin, chaque poème ou conte est illustré par une aquarelle pleine de finesse rehaussée au trait noir. Ces magnifiques illustrations sont des créations de Cécile Udrizier. Chaque image comporte très peu de couleurs, deux ou trois au maximum, des couleurs tendres, et le dessin est une combinaison, comme le poème, de plusieurs éléments qui évoquent l'histoire. Comme je ne peux pas vous montrer les dessins à la radio, je vais simplement vous donner deux ou trois exemples de ces haïkus. Voilà le premier. Un chat s'amuse, ruse et croque la souris. Vous avez trouvé, j'en suis sûre. Alors en voilà un deuxième. Souffle le vent noir sur la paille, le bois, la brique et trois tire-bouchons. Celui-là était très facile. Un petit dernier pour terminer. Citrouille et haillons s'oublient le temps d'une danse. Minuit, dit la lune. Je suis sûre que vous pourrez bien vous amuser avec les enfants qui vous entourent avec ces petits poèmes en forme d'énigmes. Et vous pourrez aussi scruter avec eux les dessins pour y retrouver le maximum de détails qui rappellent les personnages et les situations de ces contes très connus. Ce petit livre peut s'emporter facilement partout. C'est une merveilleuse initiation à la poésie et à l'art du haïku que vous aurez autant de plaisir à découvrir que les jeunes lecteurs. Les mêmes autrices ont également illustré en aquarelle et haïku les fables de La Fontaine et les héros de la mythologie grecque. C'est donc « Il était une fois, conte en haïku » par Agnès Domergue au texte, Cécile Udrizier à l'illustration. Et le livre est paru aux éditions Thierry Magnier.
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1: À Florac, dans le cadre du forum des associations, avec une bonne quarantaine d'associations sur cette place centrale, avec Radio Bartas, effectivement. Et Léo, vous allez bien ?
2: Je vais toujours aussi bien, c'est un plaisir de voir autant de gens fourmiller autour des associations et autant d'associations présentes à Florac. Sur l'esplanade, il fait beau pour une fois.
1: Vous êtes dynamique, hein ? Alors, ce sont des associations qu'on rencontre aussi tout au long de l'année, hein, sur ces forums, donc on les connaît, mais c'est vrai que c'est l'occasion de découvrir aussi d'autres structures. Et entre autres, là, on va être avec une Batucada. Alors là, on va vous laisser, parce que déjà, il faut expliquer ce que c'est, comment il fonctionne, comment il tourne dans la région. C'est à vous.
2: À la Batucada Santu Bodem et Arnaud Couéron. Salut, bonjour Arnaud.
3: Bonjour.
2: Vous avez fondé cette Batucada parce que vous êtes professeur de percussion de manière générale.
3: C'est ça, moi je suis professeur de percussion là, dans l'association Santuca, qui a créé la Batucada Santu Bodem. Et donc c'est des ateliers de percussion ouverts à tout le monde, adultes, enfants aussi, enfants accompagnés de leurs parents la plupart du temps. Et donc voilà, c'est ouvert à tout le monde, on prend tous les niveaux et on essaye de faire la musique tous ensemble. C'est un gros orchestre de percussion.
2: Et qui dit orchestre dit différents instruments au sein du même groupe.
3: En fait, ça serait un peu comme une batterie où on donne chaque élément de la batterie à une personne différente. La grosse caisse, la caisse claire, les tomes, il n'y a pas de cymbales, mais voilà, des cloches, il y a différents instruments.
2: Et comme toute musique, il y a différentes inspirations qui viennent de différents endroits du monde. Ça vient d'où la Batucada ?
3: Voilà, alors à la base, c'est pour jouer la samba brésilienne. Il y a pas mal de courants qui sont nés à partir de ça. Nous, on utilise aussi les instruments de samba. Et après, on fait de la musique. Il y a beaucoup d'inspiration brésilienne, parce que c'est vrai qu'il y a 150 ans ou plus de culture déjà avec ces instruments-là et des choses qui ont été créées. Donc il y a déjà beaucoup de choses. Et après, on s'amuse à faire des musiques qui viennent d'ailleurs aussi, à recréer.
1: Vous savez qu'au monde, c'est notre région, c'est ce département de la Lozère où il y a plus de Batucada au monde, au kilomètre carré par habitant. C'est un truc de fou quand même. C'est-à-dire que vous êtes quand même assez nombreux dans la région.
3: Oui. Hein,
1: voilà, pour pouvoir jouer. Et c'est vrai que ça a pris quand même ici, en particulier dans cette région, dans ce terroir. Pourquoi ?
3: Là, c'est en Lozère. Donc au monde, non, parce qu'au Brésil, ils sont quand même.
1: Ah ben moi, c'est une information plus de la Batucada de Marjorie d'hier.
3: Oui, oui. Non, je pense qu'en France, oui, par rapport au nombre d'habitants et le nombre
1: d'habitants,
3: Mais
1: oui.
3: Bon, c'est vrai que. Il y a des endroits dans le monde où il y a une vraie culture du tambour. Mais oui, en fait, moi, je suis arrivé sur le territoire aussi en tant que professionnel. Il existait déjà une Batucada à Mende, qui existe toujours d'ailleurs, c'est QFD, avec qui on travaille régulièrement. Et moi, je suis arrivé en tant que professionnel, donc j'ai ouvert des ateliers un petit peu partout. Moi, pour mon travail, j'ai dû un peu ouvrir, justement, Marjorythme, c'est pareil, c'est nous qui l'avions ouvert aussi au départ. Et après, on les laissait voler de leurs propres ailes.
2: Il faut dire, vous êtes sur une très grande partie du territoire entre Lozère et Gare.
3: C'est ça.
2: Est-ce que vous pouvez nous faire un petit récapitulatif des villes où on vous trouve ?
3: Voilà, donc en Lozère, on est à Florac, à Meruès et à Marvejols. Et dans le Gard, à Genolac et à Saint-Jean-du-Gard.
1: Alors, il y a aussi le fait qu'on peut venir sans être un super musicien. Bon, vous êtes professeur de batterie et de percussion. Évidemment, là, on a besoin, pour rentrer dans un groupe, d'être au top. Mais là, sur une Batucada, même moi, enfin, peut-être plutôt Léo, mais moi aussi, je peux venir m'inscrire et puis je commence avec, par exemple, voilà, un petit
3: cloche
1: ou autre chose.
3: Moi, c'est mon travail, c'est d'essayer de faire jouer des personnes qui n'ont jamais fait de musique ou qui en ont fait, peu importe, après, mais il y a pas mal de choses. C'est de l'apprentissage du rythme. Après, on a des pédagogies pour l'apprentissage du rythme, beaucoup avec le corps, les pieds, les mains, le chant, qui permet d'apprendre le rythme. Donc ça s'apprend. Même les personnes qui pensent ne pas avoir de sens du rythme, ça peut s'apprendre, il n'y a pas de souci.
2: Est-ce qu'il y a une limite au nombre de personnes qui peuvent jouer au même temps dans une Batucada ?
3: Il n'y a pas vraiment de limite. On reste sur des groupes assez petits par ici, parce qu'on est dans des villages quand même assez petits. Et après, oui, peut-être pour l'enseignement, si on se retrouvait avec des très gros groupes, Peut-être qu'on diviserait le nombre de personnes, mais après, en jeu, en soi, on a déjà joué à Mende à 150 personnes en même temps. Voilà.
1: Alors, ça fait un peu comme une fanfare quand même. Moi, je les vois souvent sur les fêtes. Hein. Vous êtes souvent sur les fêtes. Vous êtes invité un peu partout dans la région. C'est la batucada, le tambour. Hein,
3: batucada.
1: C'est ça, la batucada. Ouais, je croyais que c'était la batucada.
3: En fait, batucada, ça veut dire battement.
1: L'ensemble.
3: En portugais. Donc, c'est pas notamment le mot qui est utilisé au Brésil pour désigner le groupe. Ils vont plutôt utiliser le terme bloco, un bloc de rythmistes. Donc batucada, c'est un mot, ça veut dire battement. Et c'est le mot qui est utilisé en Europe pour désigner ces groupes-là. C'est un petit peu un dérivé finalement, et c'est un mot qui a été utilisé en Europe, mais qui n'est pas obligatoirement utilisé à la base au Brésil comme ça.
1: Et en tout cas, quand on joue de la batterie, on doit jouer de la main gauche, de la main droite, du pied gauche. Moi, j'ai essayé, à un moment donné, on est un peu fatigué, bah, c'est cette synchro. Alors que là, avec la batucada, donc cette sorte de tambour, on n'a pas besoin d'être dans une fanfare, mais c'est un peu comme une fanfare sur ce type de musique, et on a juste à jouer un rythme. Donc c'est facile de pouvoir jouer, d'avoir le rythme, et en même temps d'être un ensemble qui rend d'un coup, ça donne une impression magnifique.
3: Oui, c'est ça. Bah, en fait, chacun a probablement une partition très compliqué à jouer. On essaie de donner un résultat.
2: Et c'est créateur de liens. Vous disiez être 150 en même temps sur un événement à Mende. Comment on se retrouve avec 150 personnes en une seule fois?
3: C'est qu'en fait, la batucada, mine de rien, il y en a un petit peu partout en France maintenant, dans tous les bleds. Voilà, il y en a je ne sais combien en France. On peut en trouver en Lozère, là, on est ici. Donc nous, on a 5 groupes plus Mende plus Margeritme. On doit arriver à 8 groupes en tout. Et après, dans tous les départements, il y en a un paquet. Et donc, vu qu'on a très souvent des bases communes de répertoire, la samba reggae qui vient plus du nord du Brésil. Enfin voilà, il y a quelques mouvements comme ça qui sont un peu communs. On a pas mal de codes qui permettent de pouvoir jouer ensemble assez rapidement. Là, par exemple, le 10 octobre aussi, on va inviter plusieurs batucadas pour faire une rencontre justement et commencer à travailler un petit peu ensemble. Donc, on va se retrouver à Florac.
2: C'est une vraie question. C'est quand on commence le batucada, on commence en vue de faire un projet tous ensemble à la fin en public, où on peut commencer la batucada juste pour faire des cours et sans avoir envie de se représenter.
3: Oui, bien sûr, ouais, ça, nous on propose l'atelier, donc il y a des personnes qui viennent et qui vont le prendre juste pour venir s'amuser 2 heures par semaine, et après il y en a qui ont envie de pousser un petit peu plus loin. Et là, dans ces cas-là, on fait des représentations. On a aussi des ateliers mensuels où on essaye de réunir nos différents ateliers pour faire des répétitions tous ensemble. Et donc voilà, après, chacun va à son rythme et à son envie de s'investir, quoi.
1: Des événements proches, là, qui s'annoncent dans les mois. La période peut-être
3: un peu
1: moins.
3: Nous, on va avoir la rentrée, donc à Florac, MERES, Genolac et Saint-Jean-du-Gard la semaine du 21 septembre. Jean Dugard, ça sera le 28 septembre, et après, voilà, c'est hebdomadaire. Et on a le prochain événement, du coup, le 10 octobre à Florac, l'Inter Batucada, où on va inviter Batucada de Mende, de Rodez, peut-être d'Alès, on verra. Et on va ouvrir aussi à des personnes qui sont pas encore dans des groupes.
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0: La météo sur Radio Intervalle dans le Gard et en Lozère. La pluie tant attendue va faire son retour ces prochains jours. En Lozère, ce mardi 29 septembre, le temps se gâte plus franchement. L'arrivée progressive d'un épisode Cévenol qui donnera des averses dans la nuit de mardi à mercredi et des pluies localement soutenues sur les basses Cévennes. Attendez ce mardi 11 à 16 degrés pour les minimales et l'après-midi 19 à 24 degrés, 20 à Langogne, 22 à Mende, 23 à Florac. Pour la suite en Lozère, l'épisode méditerranéen se poursuit jusqu'à jeudi avec des cumuls parfois importants, surtout sur les contreforts des Cévennes où il pourrait tomber jusqu'à 5 mm. Ce mardi dans le Gard, la pluie continue de tomber sur la pointe ouest, puis la dégradation progresse vers l'est en soirée, avec des pluies parfois accompagnées d'orages. Le vent marin se renforce, notamment sur le sud du département, avec des rafales jusqu'à 45 km/h. Le mercure reste assez stationnaire, attendez des minimales entre 14 et 19 degrés, et des maximales de 21 à 29 degrés, le maximum pour Nîmes. Pour le reste de la semaine, l'épisode pluvieux orageux perdure jusqu'à jeudi dans le Gard. Une aubaine pour la nature qui souffre, mais attention au risque de crue, restez informés. C'était Alan, merci d'avoir suivi ce point météo sur Radio Intervalle. Très bonne semaine à toutes et à tous.
1: Merci Alan pour ces prévisions météo. Renault est calé où tout de suite à midi, les infos avec RFI.
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0: STU
1: et dans la revue des hebdomadaires le dimanche à 5h50 et 7h10 temps universel. Merci de rester avec nous à l'écoute de RFI, les midi à Paris, 10h en temps universel. Le journal, c'est tout de suite avec vous, Arnaud Souk, bonjour.
2: Bonjour Caroline, bonjour à tous. Et dès le début de ce journal, le point sur les blocages dans les lycées français. À Paris, moins d'une dizaine d'établissements sont concernés. Les lycéens demandent, entre autres, plus de moyens de la part de l'État pour étudier dans de meilleures conditions. Dans ce journal également, la mobilisation contre la crise du logement en Espagne. Vous entendrez que le pays est loin d'être un cas isolé en Europe, notamment depuis l'épidémie de Covid. À suivre, la solidarité en Thaïlande après les fortes intempéries et les inondations qui ont fait 23 morts selon un dernier bilan. Associations et bénévoles se retroussent les manches, notamment pour distribuer de l'aide et de la nourriture dans les rues les plus sinistrées de la capitale Bangkok. Et puis aux États-Unis, lancement réussi pour la fusée Starship. Elle a mis des satellites en orbite hier. C'est le plus grand engin jamais lancé par l'homme dans l'espace. Mais d'abord, donc, cette journée nationale de mobilisation des lycéens après l'appel au blocage ce mardi dans toute la France des établissements en marge de la mobilisation dans la fonction publique. Un blocage soutenu notamment par la France Insoumise et par la CGT. La présidente de la région Île-de-France, Valérie Pécresse, dénonce quant à elle une instrumentalisation politique. À Paris, moins d'une dizaine de lycées ont fait l'objet de tentatives de blocage selon le rectorat qui précise qu'il n'y a aucune violence à déplorer. Par ailleurs, écoutez les revendications d'Adèle, élève au lycée Hélène Boucher dans le 20e arrondissement de la capitale.
3: Les moyens pour l'éducation nationale, en fait, on veut des moyens pour l'éducation nationale, on veut moins d'heures de cours, des classes moins chargées parce qu'on est 36 par classe, c'est énorme. Vraiment, c'est pas des conditions de travail, on peut pas être suivi par le corps enseignant qui aussi est pas assez payé. En fait, on veut des meilleures conditions pour que nous, au lycée, on puisse mieux apprendre et qu'on soit pas surchargé. On a une grande charge mentale aussi, rien qu'à cause de Parcoursup, on est tout le temps stressé. On est angoissé en permanence et même si on est des bons élèves, on peut quand même se retrouver un peu submergé par tout ça. Et nous, justement, les blocus, c'est le moment où on se réunit et on dit on en a marre, on veut être écouté, on veut que ça change et on espère que ça puisse changer quelque chose.
2: On a des propos recueillis pour RFI par Juliette Burnel. Mobilisation dans les lycées en France, mobilisation à propos de la crise du logement en Espagne. Le Premier ministre Pedro Sanchez a promis ce mardi des mesures après l'expulsion la semaine dernière d'une locataire de 87 ans à Madrid, suite au rachat de son logement par un fonds d'investissement. Une crise que le pays n'est pas le seul à subir en Europe, où la situation s'est aggravée depuis la crise financière de 2008 et également depuis la pandémie de Covid, Claire Fage.
4: Il aurait fallu 2 500 000 logements supplémentaires l'an dernier pour satisfaire la demande en hausse des ménages et des étudiants européens. Mais la construction a ralenti depuis la crise de 2008. Celle du Covid a renchéri les matériaux, retardé les chantiers et raréfié la main-d'œuvre dans le bâtiment. Le parc privé existant, lui, est de plus en plus accaparé par les locations touristiques de courte durée, jusqu'à 90% des logements dans l'hypercentre d'Athènes, alors que le parc social, quand il existe, est débordé. Le marché locatif européen se resserre dangereusement et les loyers augmentent beaucoup plus vite que les salaires. 6% des locataires européens s'estimeraient menacés de quitter leur logement dans les 3 mois parce qu'ils ne peuvent plus le payer. Confrontés à une hausse de plus de 60% des loyers en 10 ans, les maires de 15 grandes villes européennes, d'Amsterdam à Budapest, en passant par Paris, Rome, Zagreb et Varsovie, ont constitué une alliance pour interpeller la Commission européenne. Cette dernière n'a pas la compétence des États, mais elle s'est engagée à limiter l'incidence des locations touristiques, à débloquer les investissements dans la construction et à remédier aux pénuries de main-d'œuvre dans ce secteur.
2: À l'Espagne, je vous en parlais, où l'inflation s'accélère, les prix ont augmenté de 4,9% entre septembre 2025 et septembre 2026, notamment poussé par une forte hausse des coûts des carburants, selon des chiffres publiés ce matin. L'Espagne, où le président français Emmanuel Macron se rend pour une visite officielle de 2 jours, lors de laquelle il s'agira notamment de souligner les grandes convergences entre les deux pays en matière européenne. L'Europe, justement, encore touchée par des actes de guerre hybride venus de la Russie. Dernière en date, l'Estonie accuse Moscou d'avoir commandité un incendie dans les locaux d'un groupe d'armement spécialisé dans les drones terrestres à Tallinn. Nous pouvons conclure avec avec certitude que l'attaque a été un acte de sabotage des services spéciaux de la Russie, a déclaré sur X le ministre estonien des Affaires étrangères, ce que conteste par ailleurs fermement le Kremlin. L'OTAN, de son côté, affirme ce matin que ces attaques hybrides n'affaibliront pas son soutien à l'Ukraine. L'Ukraine, de nouveau visée par des frappes la nuit dernière sur Kiev, la capitale. Plusieurs fortes explosions ont retenti donc sur Kiev, visée par une attaque combinée de drones et de missiles russes. La politique en France, à 7 mois désormais de l'élection présidentielle, Jordan Bardella, le président du Rassemblement national, pressenti pour devenir Premier ministre en cas de victoire de Marine Le Pen, affirme ce matin que les accusations d'antisémitisme dont il fait l'objet ont pour objectif de le tuer politiquement. Un article du site d'information Mediapart lui prête des propos sur les Juifs datant de 2013, alors que Jordan Bardella, encore mineur, était un jeune militant du Front National.

0: Ce local du centre de Bangkok, une trentaine de bénévoles s'affairent derrière les fourneaux.
1: C'est du poulet sauté au chou. Aujourd'hui, on prépare 2000 repas en tout. Nous, les Thaïlandais, quelle que soit la crise que l'on traverse, on s'entraide et on se soutient toujours.
0: Ces barquettes sont livrées dans les zones inondées à l'est de la capitale, comme dans cette école qui sert de refuge aux sinistrés. Joom, enseignante, leur vient en aide.
2: L'aide arrive progressivement, autant des autorités que des citoyens. Ça s'améliore. Pour le riz et l'eau, on a à peu près ce qu'il faut. Mais ce serait bien d'avoir plus. Il nous faudrait des couvertures aussi pour la nuit.
0: Dehors, une entreprise distribue des briques de lait. Des commerçants improvisent un étal flottant. Pour Friso Polvar de la fondation Bangkok Community Help, l'aide alimentaire est une première étape.
3: Après, il faudra tout nettoyer et reconstruire. S'assurer que les gens peuvent rentrer chez eux. J'étais là en 2011. Il y avait beaucoup plus de zones touchées. Depuis, la réponse aux inondations s'est améliorée. Le problème, c'est que ces inondations sont de plus en plus intenses.
0: Les conséquences seront aussi économiques. D'après de premières estimations, à Bangkok, les dommages liés à ces inondations pourraient atteindre près de 180 millions d'euros. Juliette Chénion, Bangkok, RFI.
4: Et avec le changement climatique, Bangkok verra ses épisodes pluvieux s'intensifier, selon les experts. Non loin de là, en Birmanie, le bilan s'alourdit à 50 morts et 58 blessés après la frappe aérienne de l'armée contre un marché dans l'ouest du pays. Une frappe en pleine journée à une heure de grande affluence dans l'état de Rakhine, l'un des principaux foyers de la guerre civile qui ravage le pays depuis le coup d'état militaire en 2021. Avec ses 120 mètres de long, c'est la plus grande et la plus puissante fusée jamais conçue. Le vaisseau Starship a décollé depuis le Texas hier et mis en orbite ses premiers satellites. Objectif de la firme SpaceX d'Elon Musk, faire passer à la vitesse supérieure le développement de cette fusée, Agnieszka Kumor.
5: Plus qu'une réussite technique, c'est surtout un ouf de soulagement pour SpaceX. Le directeur financier de l'entreprise, Brett Johnson, ne s'en cachait d'ailleurs pas avant le décollage. Cette mise en orbite était un cap à franchir pour générer de futurs revenus. Car le développement de Starship a déjà coûté plus de 15 milliards de dollars à SpaceX et les retards accumulés par les 13 échecs précédents ont semé le doute sur sa capacité à assurer à la fois son versant commercial, l'envoi de satellites et scientifiques. Une version modifiée de Starship devant servir au programme lunaire de la NASA. Sans parler de la menace de la concurrence américaine avec Blue Origin et désormais chinoise, Pékin ayant réalisé récemment des progrès dans le domaine des fusées réutilisables. Mais SpaceX est encore loin des ambitions affichées par Elon Musk. Celui-ci souhaite faire voler des centaines, voire des milliers de Starship par an pour pouvoir déployer des satellites ou des data centers dans l'espace et commencer à rentabiliser son investissement.
4: En orbite aussi en Ligue des Nations de football, les Bleus de Zinedine Zidane enchaînent une deuxième victoire. Ils se sont imposés hier en Belgique 1-0 lors de la deuxième journée de cette Ligue des Nations. Déjà vainqueur en Turquie il y a 4 jours, les Bleus occupent seuls la tête du groupe A avant leur prochain match vendredi soir au Stade de France face à l'Italie. RFI presque midi 10. Tout de suite, vous retrouvez 8 milliards de voisins avec Charlie Dupio.
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7: Midi 10, bon appétit. Si vous passez à table, le pied de la pompe est juste devant nous pour la musique. Estelle pour les infos locales. On retrouve le magazine Santé, ce sera avec Karine Delomone à midi et demi. Et donc, oui, moi je vous souhaite un bon début de repas, si c'est le cas, bon début d'après-midi aussi. On se retrouve tout au long de la journée pour les programmes que vous pouvez retrouver aussi sur notre site internet et en podcast radiointervalle.fr.

0: Ouais, mais là, il va falloir que j'y aille parce qu'il faut que je ramène les enfants de l'école à la maison parce qu'ils sont fatigués, les enfants, ils sont fatigués.
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2: À Florac, dans le cadre du forum des associations, avec une bonne quarantaine d'associations sur cette place centrale, avec Radio Bartas, effectivement. Et Léo, vous allez bien ?
3: Je vais toujours aussi bien, c'est un plaisir de voir autant de gens fourmiller autour des associations et autant d'associations présentes à Florac. Sur l'esplanade, il fait beau pour une fois.
2: Vous êtes dynamique, hein ? Alors, ce sont des associations qu'on rencontre aussi tout au long de l'année, hein, sur ces forums, donc on les connaît, mais c'est vrai que c'est l'occasion de découvrir aussi d'autres structures. Et entre autres, là, on va être avec une Batucada. Alors là, on va vous laisser parce que déjà il faut expliquer ce que c'est, comment il fonctionne, comment il tourne dans la région. C'est à vous.
3: À la Batucada Santou Bodem et Arnaud Couiron. Salut, bonjour Arnaud.
4: Bonjour.
3: Vous avez fondé cette Batucada parce que vous êtes professeur de percussion de manière générale.
4: C'est ça. Moi je suis professeur de percussion là dans l'association Santuca, donc qui a créé la Batucada Santou Bodem. Et donc c'est des ateliers de percussion ouverts à tout le monde, adultes, enfants aussi, enfants accompagnés de leurs parents la plupart du temps. Et donc voilà, c'est ouvert à tout le monde, on prend tous les niveaux et on essaye de faire la musique tous ensemble. C'est un gros orchestre de percussion.
3: Et qui dit orchestre dit différents instruments au sein du même groupe.
4: En fait, ça serait un peu comme une batterie où on donne chaque élément de la batterie à une personne différente. La grosse caisse, la caisse claire, les tomes, il n'y a pas de cymbales, mais voilà, il y a des cloches, il y a différents instruments.
3: Et comme toute musique, il y a différentes inspirations qui viennent de différents endroits du monde. Ça vient d'où la Batucada ?
4: Voilà, alors à la base, c'est pour jouer la samba brésilienne. Il y a pas mal de courants qui sont nés à partir de ça. Nous, on utilise aussi les instruments de samba. Et après, on fait de la musique. Il y a beaucoup d'inspiration brésilienne, parce que c'est vrai qu'il y a 150 ans ou plus de culture déjà avec ces instruments-là et des choses qui ont été créées. Donc il y a déjà beaucoup de choses. Et après, on s'amuse à faire des musiques qui viennent d'ailleurs aussi, à recréer.
2: Vous savez qu'au monde, c'est notre région, c'est ce département de la Lozère où il y a plus de Batucada au monde, au kilomètre carré par habitant. C'est un truc de fou quand même. C'est-à-dire, vous êtes quand même assez nombreux dans la région.
4: Oui. Hein,
2: voilà, pour pouvoir jouer. Et c'est vrai que ça a pris quand même ici, en particulier dans cette région, dans ce terroir. Pourquoi ?
4: Là, c'est en Lozère. Donc, au monde, non, parce qu'au Brésil, ils sont quand même.
2: Ah ben, moi, c'est une information plus de la Batucada de Marjorie d'hier. Hein,
4: oui. Pas... Non, je pense qu'en France, oui, par rapport au nombre d'habitants et le nombre d'habitants. Mais
2: oui.
4: Bon, c'est vrai que. Il y a des endroits dans le monde où il y a une vraie culture du tambour. Mais oui, en fait, moi, je suis arrivé sur le territoire aussi en tant que professionnel. Il existait déjà une Batucada à Mende, qui existe toujours d'ailleurs, c'est QFD, avec qui on travaille régulièrement. Et moi, je suis arrivé en tant que professionnel, donc j'ai ouvert des ateliers un petit peu partout. Moi, pour mon travail, j'ai dû un peu ouvrir, justement, Marge Rythme, c'est pareil, c'est nous qui l'avions ouvert aussi au départ. Et après, on les laissait voler de leurs propres ailes.
3: Il faut dire, vous êtes sur une très grande partie du territoire entre Lozère et Gare.
4: C'est ça.
3: Est-ce que vous pouvez nous faire un petit récapitulatif des villes où on vous trouve ?
4: Voilà, donc en Lozère, on est à Florac, à Meruès et à Marvejols. Et dans le Gard, à Génolac et à Saint-Jean-du-Gard.
2: Alors, il y a aussi le fait qu'on peut venir sans être un super musicien. Bon, vous êtes professeur de batterie et de percussion. Évidemment, là, on a besoin, pour rentrer dans un groupe, d'être au top. Mais là, sur une Batucada, même moi, enfin, peut-être plutôt Léo, mais moi aussi, je peux venir m'inscrire et puis je commence avec, par exemple, voilà, un petit
4: cloche
2: ou autre chose.
4: Moi, c'est mon travail, c'est d'essayer de faire jouer des personnes qui n'ont jamais fait de musique ou qui en ont fait, peu importe, après, mais il y a pas mal de choses. C'est de l'apprentissage du rythme. Après, on a des pédagogies pour l'apprentissage du rythme, beaucoup avec le corps, les pieds, les mains, le chant. qui permet d'apprendre le rythme. Donc ça s'apprend. Même les personnes qui pensent ne pas avoir de sens du rythme, ça peut s'apprendre, il n'y a pas de souci.
3: Est-ce qu'il y a une limite au nombre de personnes qui peuvent jouer au même temps dans une batucada ?
4: Il n'y a pas vraiment de limite. On reste sur des groupes assez petits par ici, parce qu'on est dans des villages quand même assez petits. Et après, oui, peut-être pour l'enseignement, si on se retrouvait avec des très gros groupes, peut-être qu'on diviserait le nombre de personnes. Mais après, en jeu, en soi, on a déjà joué à Mende à 150 personnes en même temps. Voilà.
2: Ça fait un peu comme une fanfare quand même. Moi, je les vois souvent sur les fêtes. Hein. Vous êtes souvent sur les fêtes. Vous êtes invité un peu partout dans la région. C'est la batucada, le tambour. Hein,
4: batucada.
2: C'est ça, la batucada. Hein, je crois que c'était la batucada.
4: En fait, batucada, ça veut dire battement.
2: L'ensemble.
4: En portugais. Donc, ce n'est pas notamment le mot qui est utilisé au Brésil pour désigner le groupe. Ils vont plutôt utiliser le terme bloco, un bloc de rythmistes. Donc batucada, c'est un mot, ça veut dire battement. Et c'est le mot qui est utilisé en Europe pour désigner ces groupes-là. C'est un petit peu un dérivé finalement, et c'est un mot qui a été utilisé en Europe, mais qui n'est pas volontairement utilisé à la base au Brésil comme ça.
2: Et en tout cas, quand on joue de la batterie, on doit jouer de la main gauche, la main droite, du pied gauche. Moi, j'ai essayé, à un moment donné, on est un peu fatigué, c'est cette synchro. Alors que là, avec la batucada, donc cette sorte de tambour, on n'a pas besoin d'être dans une fanfare, mais c'est un peu comme une fanfare sur ce type de musique, et on a juste à jouer un rythme. Donc c'est facile de pouvoir jouer, d'avoir le rythme, et en même temps d'être un ensemble qui rend d'un coup, ça donne une impression magnifique.
4: Oui, c'est ça. Bah, en fait, chacun a probablement une partition très compliqué à jouer. On essaie de donner un résultat.
3: Et c'est créateur de liens. Vous disiez être 150 en même temps sur un événement à Mende. Comment on se retrouve avec 150 personnes en une seule fois?
4: C'est qu'il y a, en fait, la batucada, mine de rien, il y en a un petit peu partout en France maintenant, dans tous les bleds. Voilà, il y en a je ne sais combien en France. On peut en trouver, bon, en Lozère, là, on est ici. Donc nous, on a 5 groupes plus Mende plus Margeritme. On doit arriver à 8 groupes en tout. Et après, dans tous les départements, il y en a un paquet. Et donc, vu qu'on a très souvent des bases communes de répertoire, la samba reggae qui vient plus du nord du Brésil. Enfin voilà, il y a quelques mouvements comme ça qui sont un peu communs. On a pas mal de codes qui permettent de pouvoir jouer ensemble assez rapidement. Là, par exemple, le 10 octobre aussi, on va inviter plusieurs batucadas pour faire une rencontre justement et commencer à travailler un petit peu ensemble. Donc, on va se retrouver à Florac.
3: C'est une vraie question. C'est quand on commence le batucada, on commence en vue de faire un projet tous ensemble à la fin en public, où on peut commencer la batucada juste pour faire des cours et sans avoir envie de se représenter.
4: Oui, bien sûr, ouais, ça, nous on propose l'atelier, donc il y a des personnes qui viennent et qui vont le prendre juste pour venir s'amuser 2 heures par semaine, et après il y en a qui ont envie de pousser un petit peu plus loin. Et là, dans ces cas-là, on fait des représentations. On a aussi des ateliers mensuels où on essaye de réunir nos différents ateliers pour faire des répétitions tous ensemble. Et donc voilà, après, chacun va à son rythme et à son envie de s'investir, quoi.
2: Des événements proches, là, qui s'annoncent dans les mois. La période peut-être
4: ouais,
2: un peu moins.
4: Nous, on va avoir la rentrée, donc à Florac, MERES, Genolac et Saint-Jean-du-Gard la semaine du 21 septembre. Saint-Jean-du-Gard, ça sera le 28 septembre, et après, voilà, c'est hebdomadaire. Et on a le prochain événement, du coup, le 10 octobre à Florac, l'Inter-Batucada, où on va inviter Batucada de Mende, de Rodez, peut-être d'Alès, on verra. Et on va ouvrir aussi à des personnes qui sont pas encore dans des groupes.
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1: On est avec Karine Delaumône pour une nouvelle émission sur la santé et les 10 piliers métaboliques à renforcer pour rester en bonne santé dans le cadre d'une série de conférences et d'ateliers qui se déroule à Saint-Jean de Sérargues. Karine, bonjour.
2: Bonjour.
1: Un plaisir d'être avec vous. On a parlé de densité nutritionnelle calorique des aliments ultra transformés. C'est ce que vous ferez d'ailleurs dans ces rencontres. Alors, ce n'est pas tous les mois, c'est plus ou moins tous les 2 mois. En tout cas, c'est en visu, c'est avec vous, en vrai. Ensuite, il y a un partage. C'est vraiment le moment d'aller plus loin qu'une émission de radio. Quelquefois, on peut rester quand même. On ne va pas toujours au fond du sujet, évidemment.
2: Et oui, bien sûr, on donne les ébauches, les grandes lignes, et puis après, ben, quand on a 1h30 devant soi, qu'on peut poser des questions en direct, on peut effectivement approfondir. Par exemple, quand on fait les petites conférences sur les 10 piliers métaboliques, on élabore des menus qui respectent le pilier métabolique qu'on est en train de développer, et puis ceux qui ne les respectent pas du tout. C'est parfois assez drôle, il peut y avoir des surprises.
1: Alors, il y a un sujet qui est à la mode, enfin, je ne sais pas si c'est à la mode, ou en tout cas, on en entend parler à la télévision, dans des émissions de santé, il y en a beaucoup plus qu'avant aussi, ou dans des lectures qui ne sont pas les livres spécialisés dans la santé, ou les journaux, des antioxydants. Alors, on en parle aussi beaucoup dans le cas de l'âge, hein, évidemment, les antioxydants, les crèmes, etc. Mais vous, aujourd'hui, vous nous parlez des aliments antioxydants. Alors, moi, j'avais bien écouté Karine Delaumône dans une émission précédente, j'ai mangé de la pastèque tout l'été, ma chère Karine, parce que vous m'avez dit qu'il y avait des antioxydants. Et les tomates, vous m'avez dit, il n'en a pas beaucoup, mais c'est quand même pas mal. Mais ça, j'en mangeais déjà. Alors que j'ai horreur de la pastèque, Karine.
2: Alors, il y a d'autres façons de manger des antioxydants. Il y a plein de façons de manger des antioxydants. Donc, la pastèque, c'en est un, parce que c'est une sorte de champion. Mais on peut trouver ce qu'on aime tant qu'à faire. C'est pas la peine de manger un truc tous les jours qu'on n'aime pas trop.
1: Bah, j'attends d'avoir justement les informations de cette émission. Alors, pour ceux qui n'aiment pas la pastèque, alors déjà, on va revenir à la définition et surtout à l'intérêt métabolique, parce que c'est ça qui est intéressant aussi avec vous en tant qu'ancien médecin. C'est que vous êtes entré vraiment dans cette approche du dynamisme et du fonctionnement de tout cela.
2: Alors, puisqu'on parle de piliers métaboliques, je rappelle, le métabolisme, c'est toutes ces réactions chimiques et physiques qui se produisent sans cesse à l'intérieur de nos cellules et autour de nos cellules, dans notre organisme en tout cas, pour nous maintenir en vie, permettre à tous nos systèmes de fonctionner le plus harmonieusement possible et le plus longtemps possible. Dans ces processus-là de transformation, il y a forcément production de sortes de déchets, et parmi ces déchets, il y a des molécules qui sont des espèces réactives oxydées, qui ont chopé des petits électrons en trop, qui sont très instables et qui sont très agressives, notamment agressives pour notre ADN, mais agressives pour tout leur environnement. Donc, dans notre propre métabolisme, il y a production d'oxydants. Et puis après, dans notre environnement, on peut être soumis à un tas d'oxydants. Le plus connu, c'est le tabac, qui est très très très oxydant. Mais vous avez aussi, à chaque fois que vous êtes soumis à des rayonnements, et dès que vous vous mettez au soleil, vous êtes soumis à des rayonnements. Et puis il y a aussi les polluants, il y a beaucoup beaucoup de sources d'oxydants dans notre environnement. Comme le corps humain est vraiment extrêmement bien fait, il est prévu d'avoir des antioxydants qui viennent équilibrer l'action de ces pro-oxydants et qui viennent les neutraliser. Et ces antioxydants, on ne les fabrique pas. On a besoin d'éléments extérieurs. C'est indispensable qu'ils viennent de l'extérieur. Et l'extérieur, c'est notre alimentation. Donc, dans les piliers métaboliques, pour que notre métabolisme se passe bien, il faut neutraliser les substances oxydantes et donc consommer beaucoup de substances antioxydantes.
1: Quand vous dites neutraliser, c'est-à-dire ensuite elles vont être évacuées, tout simplement?
2: C'est ça, elles vont être transformées et évacuées, et même parfois elles vont être recyclées et réutilisées, une fois qu'elles ont été neutralisées.
1: Alors, vous avez parlé de beaucoup de cas de figure, hein. Vous avez parlé de pollution par exemple, extérieure, vous avez parlé de métabolisme, ou en tout cas de système génétique presque à la base, vous avez parlé aussi d'aliments qui apportent des oxydants, de dynamique énergétique selon ce qu'on fait comme activité. Peut-être nous donner un ordre de comparaison, il y a des personnes qui vont créer plus d'oxydants que d'autres, et dans quelles conditions?
2: Eh bien, quand votre métabolisme ne fonctionne pas dans des très bonnes conditions, c'est-à-dire si vous mangez beaucoup d'aliments ultra transformés à densité nutritionnelle faible, par exemple, vous allez produire plus. Le système ne va pas fonctionner de façon idéale, vous allez produire plus d'oxydants. Si vous avez une activité physique très intense, vous augmentez votre métabolisme, ça c'est tout simplement mathématique, vous allez produire plus d'oxydants. Si vous évoluez dans un environnement extrêmement pollué ou que vous mangez beaucoup de polluants, vous mangez beaucoup de pesticides, vous allez être inondé de plus d'oxydants. Donc il vous faudra encore plus d'antioxydants. Et il faut savoir que notre système vieillit avec l'âge et que quand il vieillit, il est un peu moins performant pour neutraliser ses oxydants. Donc en vieillissant, on a encore plus besoin d'antioxydants.
1: Voilà, et ça, ces études-là nous permettent aujourd'hui peut-être de savoir quels sont les aliments. On avait aussi du bon sens à d'autres époques, comme on peut avoir pour les associations d'aliments, par exemple.
2: Les antioxydants les plus connus, c'est des noms que vous allez reconnaître, les polyphénols, les caroténoïdes, la vitamine C, la vitamine E, par exemple, sont apportés par une alimentation très végétale, quasiment exclusivement végétale d'ailleurs. Donc, autrefois, quand on mangeait beaucoup de légumes qu'on avait produits dans notre jardin, quand on mangeait beaucoup de légumes tout simplement parce que la viande était trop chère et pas accessible tous les jours, quand on pratiquait la cueillette, on avait un environnement certes moins pollué, mais on avait aussi un apport alimentaire en antioxydants naturellement plus riche. On mangeait aussi des noix parce que ça se conserve et parce qu'on les a cueillies à une saison, on va pouvoir les manger toute l'année. Donc tout ça, c'est source d'antioxydants. Donc naturellement, on avait une alimentation plus riche en antioxydants.
1: D'où aujourd'hui la nécessité de faire encore plus attention. Alors, on est aujourd'hui à cette époque où aussi, bien sûr, l'origine des aliments est importante, mais vous donneriez quoi comme conseil pour terminer sur ce sujet de l'apport des anti et de l'équilibre de cette présence des antioxydants?
2: Alors, il y a beaucoup de gens qui vont vous répondre que c'est intéressant de prendre des antioxydants en complément alimentaire. Si vous regardez un peu dans la parapharmacie, le rayon des antioxydants, il est énorme. Il y a des effets qui sont prouvés effectivement pour certains, par exemple des extraits de thé, des extraits de l'oignon, des extraits de la tomate, tiens, on en parlait en introduction, qui ont des effets antioxydants majeurs. Mais ce qu'on a constaté, c'est que les effets d'un antioxydant pris dans un aliment qu'on va manger entier, c'est toujours l'intérêt de manger des aliments dans leur matrice, va être supérieur à l'effet des antioxydants que vous allez trouver en complément. Donc si vous avez une alimentation qui est enrichie tous les jours, cette métronomique, elle est importante, un petit peu tous les jours, comme le métronome, tic-tac, tic-tac, je vais manger tous les jours des épices, je vais manger tous les jours des aromates, je vais manger tous les jours des légumes les plus frais possibles, c'est eux qui produisent le plus d'antioxydants puisque ça leur sert à se défendre contre leurs agresseurs. Je vais manger tous les jours des fruits, je vais manger tous les jours une petite poignée de noix. Et là, je vais avoir une alimentation tous les jours riche en antioxydants. Je vais consommer aussi des huiles de bonne qualité. La vitamine E se trouve dans les huiles ou dans le germe de blé. En consommant ça de façon quotidienne un petit peu, je vais avoir une alimentation très antioxydante. Un de mes 10 piliers métaboliques.
1: Voilà pour ces antioxydants. Il y a aussi des crèmes antioxydantes, mais ça n'a rien à voir, Karine.
2: Non, ça n'a pas rien à voir, c'est simplement le mode d'application qui est différent. Au lieu de l'avaler, vous allez le mettre sur la peau pour essayer de l'aider à lutter contre les agressions extérieures et contre le vieillissement. Et il y a des effets prouvés.
1: Alors, quand on vient voir un médecin, on est souvent dans l'urgence. C'est la crise aiguë. Et quand on est dans cette crise aiguë, on prend un médicament. Et on va revenir à ce que vous disiez, ça m'a un peu interpellé, je pense aussi nos auditeurs, le fait de concentrer quelque chose et de prendre, que ce soit de la vitamine E ou des antioxydants, on va prendre ça pendant 15 jours et on ne va pas, vous avez parlé de métronome aussi, on ne va pas forcément entrer dans une logique d'habitude. Et là, avec les antioxydants, on n'est pas dans un problème aigu. Donc, franchement, cette logique est peut-être intéressante avec la conseillère que vous êtes aussi sur la santé, parce que c'est votre travail, je suppose.
2: Alors, c'est d'autant plus intéressant avec le sujet des antioxydants que si vous consommez certains antioxydants en excès à des doses dites pharmacologiques qui dépassent vos besoins physiologiques, les antioxydants vont avoir un effet complètement contraire à celui qu'on attendait. On sait que si vous consommez trop de vitamine E, surtout si elle est de synthèse chimique, au lieu de vous protéger des cancers comme on le pensait initialement, vous allez majorer votre risque de cancer, spécialement du poumon. Donc attention, ne consommez surtout pas des compléments antioxydants à tort et à travers, en quantité importante. Vous risquez de générer les effets opposé à ce que vous souhaitez. D'où l'intérêt d'avoir une alimentation riche en antioxydants, parce que là, on ne dépassera pas les doses.
1: Il faut venir vous voir avec ces ateliers et conférences mêlant la théorie et la pratique et la rencontre avec vous aussi. Prochain rendez-vous, non plus avec cette notion d'antioxydants, mais on parlera des aliments d'origine végétale, et ça, c'est votre un de vos sujets de prédilection et qui semble important d'ailleurs, quel que soit le sujet qu'on aborde avec vous. À bientôt.
2: À bientôt.
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Alors aujourd'hui, je vous propose de pratiquer les trois kiffs, du jour. Alors qu'est-ce que c'est ? C'est-à-dire qu'on a plutôt tendance à voir ce qui ne va pas dans notre vie ou ce qui pourrait aller mieux. Là, je vous propose d'apprendre à sélectionner chaque jour trois choses qui vous auront fait plaisir, qui vous auront fait du bien, qui vous auront rendu heureux. Par exemple, ce matin, mon chéri m'a fait mon thé, ça m'a fait plaisir, j'ai vu qu'il pensait à moi. Par exemple, en me réveillant, j'ai regardé mon jardin, j'ai vu que les fleurs étaient en train de s'ouvrir et je me suis dit « Oh, qu'est-ce que les couleurs vont être jolies ?» Alors, ce que je vous propose, c'est d'essayer un peu chaque jour à la fin de votre journée d'avoir une sélection des événements positifs de votre journée. Cherchez pas forcément des gros kiffs, hein. Prenez des petites choses du quotidien, mais des petites choses quand même qui vous ont fait du bien. Ça peut être aussi des choses que vous avez partagées. Ma collègue m'a rendu service, ça m'a fait plaisir. Ou j'ai eu plaisir à aider la voisine à apporter ses packs d'eau parce que j'ai vu que ça lui avait fait très plaisir. Voilà, donc cherchez pas des gros kiffs. Apprenez, essayez un peu chaque jour de sélectionner une information positive pour imprimer ça dans votre cerveau. Vous pouvez aussi le pratiquer en famille. Par exemple, au dîner, de faire un tour de table en disant « Vous, ça a été quoi vos trois kiffs dans la journée ?» Parce que vous allez démultiplier le plaisir. Le fait de partager mes kiffs avec des gens que j'apprécie, des gens que j'aime, ça va, moi, me faire du bien et ça va faire du bien à la personne qui reçoit, qui entend. Voilà, bonne pratique.

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Le salon se situe dans un village de 900 habitants. 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Il se situe à proximité de parkings et d'autres commerces. Il s'agit de l'unique salon de coiffure du village. Il n'y a pas de concurrence à moins de 10 km. La clientèle est locale et touristique. De début mai à fin septembre, l'offre est complétée par la vente de produits coiffants. Le bail commercial est de 500 € par mois, sans taxes, et le fonds de commerce est en vente au prix de 38 000 €. 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

0: Bienvenue à l'écoute de votre émission Vers d'autres cieux. Nous retrouvons aujourd'hui le pasteur Pierre Péchou. Bonjour.
1: Bonjour Oscar, chers auditeurs, bonjour.
0: Merci de nous rejoindre une fois de plus à ce micro et de nous proposer une réflexion autour d'un texte que vous avez choisi, sélectionné dans la Bible. Et aujourd'hui, vous nous proposez de nous arrêter dans la première épître de Pierre au chapitre 1 et au verset 8 et 9. Alors avant de commencer, Pierre Péchou, est-ce que vous pouvez dire quelques mots sur ce Pierre ?
1: La tradition de l'Église considère que c'est l'apôtre de Jésus, un des douze, qu'il a bien connu et accompagné pendant son ministère sur terre, et qui a été ensuite, à la résurrection et à l'ascension de Jésus, une des colonnes de l'Église, ça c'est une expression biblique, avec d'autres personnages connus comme Jean, Jacques, et un peu plus tard Paul.
0: Alors donc, on revient sur ce passage, le premier chapitre, au verset 8 et 9. « Vous n'avez pas vu Jésus-Christ, mais vous l'aimez. Maintenant même, vous ne le voyez pas, mais vous mettez votre foi en lui et vous êtes transportés d'une joie indicible et glorieuse, tandis que vous obtenez le salut comme aboutissement de votre foi. » Alors, qu'est-ce qu'il faut comprendre là, Pierre Péchou ?
1: Essayez de comprendre un mystère, un mot que nous aimons bien lorsque nous parlons de Dieu. Ça permet aussi de reconnaître qu'il est très difficile de poser des choses parfois très concrètes sur Dieu parce qu'il reste mystérieux. Et peut-être que ce texte, justement, nous permet d'aborder un mystère, celui de la permanence, de la présence du Christ, même s'il n'est pas physiquement parmi nous. Grosso modo, cette lettre de Pierre a été écrite il y a 2000 ans à des personnes qui n'ont pas connu Jésus-Christ. Et donc, Pierre leur dit, voilà, vous ne l'avez jamais connu, vous n'étiez pas à cette époque où il était là, et donc, a fortiori, maintenant, vous ne le connaissez pas non plus parce qu'il n'est pas là. Et pourtant, une personne que vous n'avez jamais vue, vous pouvez l'aimer.
0: Il relève ce comportement qui est particulier, finalement.
1: Tout à fait. Donc, l'amour qu'on peut avoir pour Jésus-Christ alors qu'il est absent physiquement, et à cet amour s'ajoute la capacité à mettre notre foi en lui. Je continue en fait à reprendre le texte. Et cette foi en ce Jésus-Christ absent physiquement fait de nous des personnes joyeuses, en tout cas les personnes à qui Pierre s'adresse. Pierre leur dit, vous êtes transportés d'une joie indicible, donc une joie absolument extraordinaire, tellement que je ne peux pas la décrire.
0: Donc en fait, on est dans une situation où des gens aiment une personne qu'ils n'ont jamais vue. Et au-delà de l'aimer, ils mettent leur foi en lui aussi.
1: Et ça, tout ça, ça crée de la joie.
0: Alors comment est-ce que ça s'explique ?
1: Alors de deux façons. Soit c'est simplement un processus psychologique, c'est-à-dire que Dieu n'existe pas, donc Jésus-Christ n'a jamais existé en tant que fils de Dieu. Ça a peut-être été un personnage historique qui a été pas trop mal dans ce qu'il a dit, dans ce qu'il a fait. Donc Dieu n'existe pas, Jésus-Christ n'existe pas. On se convainc d'une figure. Et ça crée en nous eh bien, de la joie et un acte de foi. Voilà. Première possibilité. Vous imaginez que ce n'est pas cette possibilité qui m'intéresse, hein, et je n'y crois pas. La deuxième explication, eh bien, je parlais tout à l'heure de permanence, de la présence du Christ malgré une absence physique.
0: Comment est-ce qu'on explique ça, la présence du Christ malgré une absence physique ?
1: J'ai été suffisamment intelligent hein, ou malin pour parler de mystère au début de notre entretien. Pour vous faire un peu sourire, la Bible, plus sérieusement, parlera de l'Esprit du Christ, de l'Esprit de Dieu. Et le Christ lui-même, dans l'Évangile de Jean, ça nous est rapporté à cet endroit-là, dans les chapitres 14, 15 et 16, avant la croix, avant sa mort et sa résurrection et sa montée au ciel, avant tout ça, Jésus dira aux disciples, « Je vous enverrai l'Esprit, l'Esprit Saint ». Et donc, pour rester dans la notion de mystère, la Bible nous dit que Dieu Esprit vient habiter en nous. Et cet Esprit témoigne de l'œuvre du Christ, de l'enseignement du Christ, et aussi de ce que le Christ a à nous dire aujourd'hui. Alors, c'est intéressant de prendre ce texte parce que les personnes qui ne croiraient pas pourraient peut-être ouvrir une porte, une possibilité de croire, de peut-être même s'adresser à Dieu en disant « J'entends ce qui est dit, j'entends ce qui est proposé. » C'est quand même un beau programme parce qu'on parle d'amour, de foi et de joie. Et peut-être inviter même si on n'est pas sûr que ce soit possible, inviter Dieu à agir dans notre vie par son esprit, et puis peut-être simplement constater de ce qui pourra se passer dans notre vie, sans s'étonner, du coup, si on va se réveiller un matin avec une joie qu'on ne connaissait pas, eh bien, ça sera justement le signe de la présence du Christ en nous, par son esprit.

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1: Bienvenue, chers auditeurs. Nous partons aujourd'hui au Japon, sur l'île d'Hokkaido, à la découverte d'une très belle histoire. Celle-ci est racontée par un auteur espagnol, Luciano Lozano, et s'inspire de faits réels qu'il a lui-même découverts à la faveur d'un reportage télévisé. Le titre, Tancho, est le nom japonais de la grue, cet oiseau majestueux, un des plus grands oiseaux du monde, qui peut atteindre 1,5 m de hauteur et jusqu'à 2,5 m d'envergure et peser une dizaine de kilos. Tancho, c'est aussi le surnom que le livre donne à Yoshitaka Ito, un homme qui a vraiment existé et qui a œuvré toute sa vie pour sauver les grues du Japon. Depuis sa plus tendre enfance, Tancho est fasciné par le vol et les danses nuptiales de ces oiseaux migrateurs qui viennent chaque hiver se réfugier dans les marais d'Hokkaido. Il les attend dès les premières neiges. Mais voilà, les grues sont d'année en année de moins en moins nombreuses. Et un hiver, un seul couple fait son apparition. Les grues manquent cruellement de nourriture et sont menacées d'extinction. Tancho décide donc de les aider à passer l'hiver et se met à les nourrir à la main. Les années suivantes, il va travailler deux fois plus sur sa ferme pour mettre de côté le grain nécessaire pour nourrir les grues, ce qui représente une quantité considérable. Grâce à son initiative, les grues seront sauvées. Elles pourront à nouveau se multiplier et continuer à migrer chaque hiver sur l'île. Lorsqu'il deviendra un vieil homme, ce sont ses enfants et petits-enfants qui prendront le relais pour nourrir les oiseaux. La ferme de Yoshitaka Ito est même devenue aujourd'hui le conservatoire des grues du Japon, où on peut venir les observer. La ferme est agrémentée d'un musée pour tout savoir sur leur mode de vie. L'album de Luciano Lozano retrace cette histoire de manière douce et poétique, illustrée à la manière des estampes japonaises. C'est un livre magnifique qui parle aux enfants d'écologie de manière positive, en montrant ce que l'on peut faire lorsqu'on fait attention aux autres et à la nature. Une double page documentaire à la fin de l'ouvrage donne des explications plus précises sur la vie des grues et la naissance de cet album. Accessible aux enfants à partir de 6 ans, la lecture mérite d'être accompagnée par un adulte, surtout pour les plus jeunes. Tancho, de Luciano Lozano, traduit par Sébastien Corlin, est paru aux éditions des Éléphants.
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1: L'heure gospel. Un moment de musique et de chant chrétien proposé par Gilles. En compagnie de Virginie aujourd'hui. Virginie, bonjour.
2: Bonjour Gilles.
1: Alors, vous nous avez préparé encore un petit cocktail
2: oui.
1: de musique sympathique du gospel.
2: Eh bien, j'espère.
1: Dites-nous un
2: pour
1: peu
2: nos
1: ce
2: auditeurs.
1: Que nous allons écouter.
2: On va écouter Behold the Lamb de Kirk Franklin.
1: Alors, c'est une émission consacrée à Kirk Franklin ou nous allons simplement...
2: Non, c'est pas une émission consacrée à Kirk Franklin, mais enfin, ça nous permet de le découvrir à travers ses chansons.

0: The Lamb of God, donc l'agneau de Dieu, tiré évidemment de la Bible. Alors Virginie, vous, je vous laisse parce que vous êtes en train de lire le dictionnaire, hein, je ne sais pas ce que vous faites. C'est très beau, moi j'aime beaucoup. J'aime beaucoup parce qu'il y a une véritable harmonie. Bon, la soliste est aussi extrêmement douée.
1: Oui, alors là, vous avez entendu, hein, c'est des voix magnifiques. Donc on est vraiment dans la prière. Alors c'est Kirk Franklin. Alors Kirk Franklin est un petit prodige du gospel. Il a pas tout à fait 40 ans, quand même. Il est auteur, compositeur, interprète, pianiste. Et alors, ce pauvre garçon, il est né de père inconnu, il a été abandonné par sa mère. Il a été, il a fréquenté les gangs. Ça a un peu mal commencé quand même pour lui. Jusqu'au jour où il s'est rendu compte qu'il pouvait plus continuer comme ça. Il a renoué avec sa paroisse et il est devenu ce qu'il est aujourd'hui. Il est très connu aux États-Unis, c'est un peu l'idole des jeunes quand même.
0: Et il est directeur de plusieurs chorales d'ailleurs aux États-Unis.
1: Il est directeur de sa chorale déjà, c'est pas mal, parce qu'il n'y a pas beaucoup.
0: En tout cas, je l'ai remarqué invité dans plusieurs chorales pour pouvoir exprimer
1: partout,
0: ses talents. Alors, juste avant que vous nous parliez peut-être de Kirk Franklin, la chanteuse que nous avons entendue, vous me disiez, elle n'est pas noire. Parce que moi, je disais, c'est les noirs quand ils chantent avec leur corde vocale extraordinaire. Et vous me disiez, en fait, non, ça n'a rien à voir. On peut être aussi sans couleur et arriver à chanter correctement.
1: Bien sûr. Et même, je dirais, comme des noirs. C'est un a priori. Alors ça, c'est pas moi qui le sors de ma besace parce que je suis blanche et que... Non, pas du tout. C'est Jérôme Van Jones, en fait, qui m'a appris ça et qui me disait, tu sais, aux États-Unis, si tu vas écouter une chorale de gospel blanche et une chorale de gospel noire, eh ben, tu ne verras pas la différence. D'accord. C'est un a priori que vous avez, vous, en Europe.
0: Et c'est peut-être aussi la culture de chant ou de non-chant en Europe. Nous ne sommes pas non plus des gens qui chantons beaucoup par rapport à d'autres pays. Je pense à d'autres pays en Amérique du Nord ou Amérique du Sud où tout le monde chante. Donc on travaille très tôt la voix, etc. Alors Virginie, Kirk Franklin, c'était un premier titre. Encore un autre titre, un petit peu du même tonneau.
1: Oui, voilà, exactement. The Reason Why I Sing.
0: Donc la raison pour laquelle je chante.
1: Exactement.
0: C'est du Kirk Franklin aussi, ça ?
1: C'est du Kirk Franklin, il va expliquer d'ailleurs. Il explique au public, c'est un live.
0: Eh bien, on y va.
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0: Josh Franklin donc avec The Reason Why I Sing, la raison pour laquelle je chante. Vous avez peut-être entendu à mes auditeurs en anglais certaines expressions, parce que je suis heureux, parce que je me sens libre, parce que Dieu m'a délivré, donc c'est du gospel, Virginie. Alors moi j'aime beaucoup, hein, depuis le début de cette émission, je me régale.
1: Moi aussi j'aime beaucoup.
0: Voilà. Donc Cœur Franklin, vous me disiez, il est un peu statique en présence d'un cœur.
1: Oui, il y a quand même une façon de mener le cœur, c'est particulier. On ne peut pas dire qu'il soit vraiment tout à fait dans le champ, lui, il est vraiment...
0: Oui, il parle en plus.
1: Ah oui, il parle, voilà, il parle, il emmène, il raconte, il est... pour lui, il est en plein témoignage, voilà.
0: Oui, c'est ça, d'ailleurs, you are the witness, voilà. Vous êtes les témoins, levez vos mains, etc. Donc il y a un appel aussi au public, je pense que si on est dans du gospel évangélique.
1: C'est ça, c'est tout à fait cela. D'ailleurs, lui, il est l'icône de toute une génération de pêcheurs qui a racheté ses fautes, hein, puisqu'il a changé de vie.
0: Oui, il est aussi un bon exemple, je pense.
1: Voilà, exactement.
0: Virginie, un dernier titre.
1: Oui, alors on va écouter « Praise is what I do ». C'est un magnifique chant, chanté par le pasteur William Murphy.
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0: Oui, je sais, Virginie, cela ne se fait pas. On termine un chant pareil en plus. C'est vraiment l'introduction qui est terminée. Une voix magnifique en tout cas pour terminer ce gospel.
1: Oui, magnifique. Comme quoi, on peut encore réinventer de nouveaux morceaux dans le gospel. Tout n'est pas fini.
0: Et c'est un style assez soft du gospel. Moi, j'aime beaucoup en tout cas.
1: Oui, très beau.
0: Virginie, on se retrouve pour une prochaine émission gospel.
1: Oui.
0: À bientôt.
1: À bientôt.

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1: En octobre 1533, François Ier mariait, pour raisons politiques, son second fils Henri à une cousine du pape Clément VII, Catherine de Médicis. Cette jeune personne, 17 ans, était fort laide. Mais la nature, en compensation, lui avait donné de très jolies jambes. Catherine, en femme intelligente, décidée à montrer ce qu'elle avait de plus attirant, inventa une nouvelle façon de monter à cheval en Amazone. Dès la première chasse, toutes les dames de la cour purent constater que leurs compagnons louchaient sur les jolis mollets de la dauphine et se dépêchèrent d'imiter Catherine. Malheureusement, au moindre petit galop, le vent faisait flotter les jupes si haut que les Amazones ne montraient parfois bien plus que le mollet. Elles trouvèrent vite une solution. À la chasse suivante, au premier galop, les seigneurs ébahis découvrirent que toutes les dames portaient un nouveau vêtement, jusqu'alors inconnu, une culotte. Ce fut un beau scandale. Les moralistes condamnèrent cet attribut du diable. Une femme honnête n'avait pas à s'approprier un vêtement viril, copiant le haut de chausses masculin. La femme devait rester à sa place, garder comme par le passé la fesse nue sous la jupe ou bien renoncer à l'équitation. Les plus tolérants reconnurent tout de même à la culotte, qu'on appelait caleçon, ou si l'on était d'humeur coquine, chatière de dame, le mérite de protéger la dame du froid, de la poussière, des regards et des mains indiscrètes. Le caleçon pouvait donc être considéré comme utile et moral. Horreur. Quelque temps plus tard, on apprit que les dames, lasses de leurs vilains caleçons de toile, portaient à présent de ravissantes choses brodées et ornées de dentelles. Que croyez-vous qu'il arriva ? Les messieurs reprirent goût à la chasse.
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1: À peine le temps d'y voir.
2: Bonjour à tous. Alors aujourd'hui, je vais vous parler de Yves Jamais. Donc Yves Jamais est un chanteur, auteur, compositeur et interprète français. C'est quelqu'un qui s'est très tardivement engagé dans une carrière musicale. Il avait absolument pas ça en tête au début quand il était jeune. Il avait fait une formation de cuisinier. Pendant des années, il a fait divers métiers, donc notamment cuisinier, mais il a été aussi manœuvre dans les BTP, il a été animalier en laboratoire pharmaceutique et aussi infographiste. Donc il a fait vraiment divers métiers et c'est tard qu'il a rencontré deux autres personnes avec qui il a créé un trio qui était baptisé à l'époque de Vert en Vert. Donc c'est un jeu de mots avec vert, le vert pour boire et vert par rapport à la poésie. Et donc le premier album qu'ils ont sorti tous les trois, c'était en 2003. Et donc, ils ont donné à leur album le nom de leur groupe au départ de Vert en Vert. Et ils ont changé leur nom pour prendre celui de Yves Jamais. Alors, la musique de Yves Jamais, c'est vraiment de la chanson française traditionnelle. On y retrouve la guitare, l'accordéon et les textes à fleur de peau. Alors, la chanson que j'ai décidé de vous faire écouter est issue de son dernier album qui s'appelle « Je passais par hasard » et qui fait justement référence au fait qu'Yves Jamais est passé par hasard dans le milieu du show business, mais qu'en fin de compte, il a réussi à y trouver sa place. Et la chanson que j'ai décidé de vous faire écouter s'appelle « Des mains de femme ».

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0: C'était donc Les mains de femme, interprétées par Yves Jamais. Quant à moi, je vous retrouve bientôt. Au revoir.
1: C'était Histoire de chansons. Et nous étions avec Alexandra de la médiathèque de Saint-Christol-les-Alès.
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0: La météo sur Radio Intervalle dans le Gard et en Lozère. La pluie tant attendue va faire son retour ces prochains jours. En Lozère, ce mardi 29 septembre, le temps se gâte plus franchement. L'arrivée progressive d'un épisode Cévenol qui donnera des averses dans la nuit de mardi à mercredi et des pluies localement soutenues sur les basses Cévennes. Attendez ce mardi 11 à 16 degrés pour les minimales et l'après-midi 19 à 24 degrés, 20 à Langogne, 22 à Mende, 23 à Florac. Pour la suite en Lozère, l'épisode méditerranéen se poursuit jusqu'à jeudi avec des cumuls parfois importants, surtout sur les contreforts des Cévennes où il pourrait tomber jusqu'à 5 mm. Ce mardi dans le Gard, la pluie continue de tomber sur la pointe ouest, puis la dégradation progresse vers l'est en soirée, avec des pluies parfois accompagnées d'orages. Le vent marin se renforce, notamment sur le sud du département, avec des rafales jusqu'à 45 km/h. Le mercure reste assez stationnaire, attendez des minimales entre 14 et 19 degrés, et des maximales de 21 à 29 degrés, le maximum pour Nîmes. Pour le reste de la semaine, l'épisode pluvieux orageux perdure jusqu'à jeudi dans le Gard. Une aubaine pour la nature qui souffre, mais attention au risque de crue, restez informés. C'était Alan, merci d'avoir suivi ce point météo sur Radio Intervalle. Très bonne semaine à toutes et à tous.
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chers amis, bonjour. Le Kiosque à musique, une émission que vous présente et que vous propose Pierre-Yves Deroche. Aujourd'hui, mes amis, nous allons faire un tour en musique dans les capitales. C'est ce que je vous propose avec ce départ de Paris. Et vous reconnaîtrez bien sûr cette mélodie puisque ce voyage va se faire en musique.

Sous le ciel de Paris, hymne à Paris, sa reprise en particulier par Édith Piaf et Yves Montand en 1964, je crois, en ont fait l'un des classiques emblématiques de la chanson française. Envolons-nous maintenant vers le sud. Madrid, une chanson d'Augustine Lara, une reprise jazzy un peu décalée, et ensuite je vous propose un saut de puce pour rejoindre Lisbonne, dans le vieux Lisbonne. Mais tout de suite, escale à Madrid.

Vieux Lisbonne, une chanson fétiche de Lisbonne de la reine du fado Amalia Rodriguez, reprise en France par Gloria Lasso, Dario Moreno et puis Marcel Azola et les orchestres de Franck Pourcel et j'en oublie. Précédemment, c'était un tour à Madrid. De Lisbonne, maintenant, je vous propose une escale à Rome avec cette mélodie tirée d'un film qui s'appelait « Les sept collines de Rome » et vous allez certainement retrouver une mélodie que vous connaissez toutes et tous.

une mélodie que vous avez reconnue intitulée Arrivederci Roma, grand standard international. Ce fut Dean Martin, Cliff Richard, Tino Rossi, puis Christophe et plus près encore de nous, Dalida. Nous ne sommes pas loin maintenant de la Suisse, alors direction pour cette belle Suisse, titre de cette valse que composa Cédric Dumont et que nous interprète l'orchestre de Frank Schaxfeld. Ensuite, nous filerons en Suède, à Stockholm.

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3: Je vous emmène de saut de puce en saut de puce à la découverte de ces musiques qui font la part belle aux capitales de tous nos pays. À noter que toutes ces mélodies sont extraites d'un CD de la radio suisse DRS, jamais commercialisé, mais malheureusement, rien n'est noté quant aux orchestres.

très très très belle interprétation que cette chanson traditionnelle suédoise qui s'intitulait « Mon vieux Stockholm », qui est devenu d'ailleurs un standard de jazz avec le grand trompettiste Miles Davis dans les années 2018-2022. Mes amis, aujourd'hui, je vous emmène de saut de puce en saut de puce à la découverte de ces musiques qui font la part belle aux capitales de nos pays européens. À noter que toutes ces mélodies sont extraites d'un CD de la radio suisse DRS, jamais commercialisé, mais malheureusement, je ne peux pas vous donner le nom des orchestres, car rien n'est noté quant à ces orchestres.

Nous étions à Copenhague, au Danemark. Cette mélodie est la principale chanson d'un film musical de Charles Vidor, un réalisateur hongrois émigré aux États-Unis pendant la guerre. Un film des années 50 qui a enchanté la jeunesse de bien des générations de cinéphiles. Avec ce film, avec comme interprète Danny Kaye, Zizi Jeanmaer, entre autres. Lorsqu'il réalisa ce film, Frank Lauser, le réalisateur américain, n'avait jamais visité Copenhague. Les Danois adoptèrent la chanson et Lauser fut accueilli comme un héros national lors d'une de ses visites dans le pays.

Vous aviez compris, nous étions à Budapest, c'était un chant traditionnel jazzifié qui s'intitulait « La Julie de Budapest, je n'invente rien ». C'était un extrait de ce disque de cette radio suisse DRS dont je vous ai parlé précédemment. Après la Suède, le Danemark. Revenons aux Pays-Bas, le temps de cette danse traditionnelle, la danse des sabots, extraite d'un opéra allemand. Et c'est le grand orchestre du Bolschoï qui nous l'interprète.

Je vous emmène de saut de puce en saut de puce à la découverte de ces musiques qui font la part belle aux capitales de tous nos pays. À noter que toutes ces mélodies sont extraites d'un CD de la radio suisse DRS jamais commercialisé, mais malheureusement rien n'est noté.

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1: 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Et il y a un feuillage qui est poulie també, qui est dru, qui est la suée bien marquée, et va qui le luzerne. 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

qui venez d'écouter l'ouzer de Patrick. Et on en continue par un poème que j'aime bien, le tcho, déjà parce qu'on entend de tcho, hein, la nuit, le jour d'estiu. C'est le chahuan, quoi, celui qui fait tcho, tcho. Donc, qui le tcho, alors, veillez la fine, est sur un proverbe qui se dit dans le caire. 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Alors le voisin qu'il salue, l'oiseau noir, c'est le merle. 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Donc, on suppose que l'oiseau a été mangé ou pris par l'épervier, et il y a les œufs qui restent dans le nid. 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Voilà. Donc la pie hurle en disant mais qu'est-ce que c'est ça, qu'est-ce qu'elle veut nous faire croire, la femelle du tcho, elle a pas fait des oiseaux noirs, un tcho ne fait pas des merles. Et souvent dans les paroles courantes on dit oh mais une tcho fait pas des canaris ou une tcho fait pas des merles, c'est vrai que c'est impossible. Alors ça bi passe avec un carlouten de Neligi une autre, mais va au causir belle ou Catarinette. On sait que c'est la bête du bon Dieu. 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

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Et donc, j'ai trouvé qu'il y a des poésies aussi dans ses dessins, qui me font penser, là, ils disent, déjà disent, à l'art déco, dans la finition. Et c'est plein bien dessiné, plein bien observé par le monde des bestias.

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1: Encore une bestiette pro travailleuse, hein, l'abeille, que nous cante Patrick. Et donc va bien un belou travail de Jordi et de Guy Cavator et Loupintre, hein, qui sont un régal de G ou de Regarda. Et donc, vous disent, à quoi que vous. Alors, le libre se dit Caminado Destinado, est un bestiaire rythme de Jordi Peladin. Il y a une quinzaine de poèmes, sur et tout sur des bestiettes, et se trouve à la Marpoc. 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

Aujourd'hui, je vous propose de surveiller le ton de votre voix. Le ton de notre voix est très important. À la rigueur, il dit presque plus que le contenu. Si je dis « mais oui, je t'aime, tu le sais bien », évidemment, ça n'a pas le même impact que si je dis de façon congruente les mots avec un ton particulier. Faites attention à ce que vous dites à vos enfants ou à votre conjoint, la façon dont vous le dites. Essayez de mettre de la douceur, de la compassion, de la bienveillance dans la façon dont vous parlez. Surveillez votre ton et vous verrez que ça vous apporte autant à vous que dans vos relations, dans l'impact que vous créez chez l'autre. Le ton renforce la confiance, l'écoute. On a envie de faire plus attention aussi à l'autre. On est plus impliqué dans la relation. Voilà, donc surveillez le ton de votre voix. Bon entraînement.

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1: Chers auditeurs, bienvenue. Je vous présente aujourd'hui un roman jeunesse très réussi, « Des bleus au cartable » de Muriel Zurcher. Ce livre aborde le thème du harcèlement scolaire de façon très habile, concrète et sans manichéisme. L'histoire commence le jour de la rentrée des classes, alors que les trois acteurs principaux arrivent en sixième, dans la même classe. Il y a d'abord Zélie, qui fait beaucoup d'efforts pour être populaire et admirée. Elle sera le principal témoin passif, parmi d'autres. Léna, de son côté, manque d'assurance. Elle vit très modestement avec sa mère célibataire, à qui elle ne veut pas causer de soucis. Et elle n'a pas les ressources nécessaires pour réagir lorsque Ralph fait d'elle son souffre-douleur quotidien. Le garçon est quant à lui issu d'une famille aisée, avec des parents très peu présents. Dès les premières pages, on comprend que Léna a assisté à une scène humiliante pour lui. Il a peur qu'elle révèle ce secret honteux et choisit de s'assurer de son silence en la persécutant. L'intrigue est très bien menée parce qu'on se rend compte que le comportement de Ralph est lié à des pressions qu'il subit lui-même de la part de son frère aîné. Au début de l'histoire, les enfants réagissent seuls, sans se confier à personne. Puis chacun sera amené à révéler ce qui se passe aux adultes qui les entourent. Parents, professeurs et encadrants scolaires, tous auront un rôle à jouer pour aider les jeunes à trouver une issue. Ce livre est particulièrement intéressant pour aborder la question du harcèlement à partir de 10 ans. Il permet de se mettre aussi bien dans la peau de la victime que dans celle de l'agresseur ou du témoin. Muriel Zurcher donne vraiment des clés pour gérer ce type de situation si on y est confronté. Sans tomber dans les clichés, elle a su dépeindre de façon très réaliste le quotidien des collégiens en utilisant leurs codes et leur langage. Bien sûr, il n'atteindra pleinement son but que dans le cadre d'une lecture accompagnée, en classe ou en famille. Ce court roman est mis en page de façon attrayante, en caractère assez gros pour être lu facilement. Il est vraiment à mettre entre toutes les jeunes mains. Des bleus au cartable a reçu le prix des Incorruptibles 2022, une récompense décernée par les jeunes lecteurs eux-mêmes pour le niveau CM2 6e. Des bleus au cartable de Muriel Zurcher est paru aux éditions Didier Jeunesse.
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1: À Florac, dans le cadre du forum des associations, avec une bonne quarantaine d'associations sur cette place centrale, avec Radio Bartas, effectivement. Et Léo, vous allez bien ?
2: Je vais toujours aussi bien, c'est un plaisir de voir autant de gens fourmiller autour des associations et autour d'associations présentes à Florac. Sur l'esplanade, il fait beau pour une fois.
1: Vous êtes dynamique, hein. Alors, ce sont des associations qu'on rencontre aussi tout au long de l'année, hein, sur ces forums, donc on les connaît, mais c'est vrai que c'est l'occasion de découvrir aussi d'autres structures. Et entre autres, là, on va être avec une Batucada. Alors là, on va vous laisser parce que déjà il faut expliquer ce que c'est, comment il fonctionne, comment il tourne dans la région. C'est à vous.
2: À la Batucada Santu Bodem et Arnaud Couiron. Salut, bonjour Arnaud.
3: Bonjour.
2: Vous avez fondé cette Batucada parce que vous êtes professeur de percussion de manière générale.
3: C'est ça. Moi je suis professeur de percussion là dans l'association Santuca, donc qui a créé la Batucada Santu Bodem. Et donc c'est des ateliers de percussion ouverts à tout le monde, adultes, enfants aussi, enfants accompagnés de leurs parents la plupart du temps. Et donc voilà, c'est ouvert à tout le monde, on prend tous les niveaux et on essaye de faire la musique tous ensemble. C'est un gros orchestre de percussion.
2: Et qui dit orchestre dit différents instruments au sein du même groupe.
3: En fait, ça serait un peu comme une batterie où on donne chaque élément de la batterie à une personne différente. La grosse caisse, la caisse claire, les tomes, il n'y a pas de cymbales, mais voilà, des cloches, il y a différents instruments.
2: Et comme toute musique, il y a différentes inspirations qui viennent de différents endroits du monde. Ça vient d'où la Batucada ?
3: Voilà, alors à la base, c'est pour jouer la samba brésilienne. Il y a pas mal de courants qui sont nés à partir de ça. Nous, on utilise aussi les instruments de samba. Et après, on fait de la musique. Il y a beaucoup d'inspiration brésilienne, parce que c'est vrai qu'il y a 150 ans ou plus de culture déjà avec ces instruments-là et des choses qui ont été créées. Donc il y a déjà beaucoup de choses. Et après, on s'amuse à faire des musiques qui viennent d'ailleurs aussi, à recréer.
1: Vous savez qu'au monde, c'est notre région, c'est ce département de la Lozère où il y a plus de Batucada au monde, au kilomètre carré par habitant. C'est un truc de fou quand même. C'est-à-dire, vous êtes quand même assez nombreux dans la région.
3: Oui. Hein,
1: voilà, pour pouvoir jouer. Et c'est vrai que ça a pris quand même ici, en particulier dans cette région, dans ce terroir. Pourquoi ?
3: Là, c'est en Lozère. Donc, au monde, non, parce qu'au Brésil, ils sont quand même.
1: Ah ben, moi, c'est une information plus de la Batucada de Marjorie d'hier. Hein,
3: donc, oui. Non, je pense qu'en France, oui, par rapport au nombre d'habitants et le nombre d'habitants. Mais
1: oui.
3: Bon, c'est vrai que. Il y a des endroits dans le monde où il y a une vraie culture du tambour.
1: C'était une blague.
3: Mais oui, en fait, moi, je suis arrivé sur le territoire aussi en tant que professionnel. Il existait déjà une Batucada à Mende, qui existe toujours d'ailleurs, c'est QFD, avec qui on travaille régulièrement. Et moi, je suis arrivé en tant que professionnel, donc j'ai ouvert des ateliers un petit peu partout. Moi, pour mon travail, j'ai dû un peu ouvrir, justement, Marge Rythme, c'est pareil, c'est nous qui l'avions ouvert aussi au départ. Et après, on les laissait voler de leurs propres ailes.
2: Il faut dire, vous êtes sur une très grande partie du territoire entre Lozère et Gare.
3: C'est ça.
2: Est-ce que vous pouvez nous faire un petit récapitulatif des villes où on vous trouve ?
3: Voilà, donc en Lozère, on est à Florac, à Meruès et à Marvejols. Et dans le Gard, à Génolac et à Saint-Jean-du-Gard.
1: Alors, il y a aussi le fait qu'on peut venir sans être un super musicien. Bon, vous êtes professeur de batterie et de percussion. Évidemment, là, on a besoin, pour rentrer dans un groupe, d'être au top. Mais là, sur une Batucada, même moi, enfin, peut-être plutôt Léo, mais moi aussi, je peux venir m'inscrire et puis je commence avec, par exemple, voilà, un petit
3: cloche
1: ou autre chose.
3: Moi, c'est mon travail, c'est d'essayer de faire jouer des personnes qui n'ont jamais fait de musique ou qui en ont fait, peu importe, après, mais il y a pas mal de choses. C'est de l'apprentissage du rythme. Après, on a des pédagogies pour l'apprentissage du rythme, beaucoup avec le corps, les pieds, les mains, le chant, qui permet d'apprendre le rythme. Donc ça s'apprend. Même les personnes qui pensent ne pas avoir de sens du rythme, ça peut s'apprendre, il n'y a pas de souci.
2: Est-ce qu'il y a une limite au nombre de personnes qui peuvent jouer au même temps dans une Batucada ?
3: Il n'y a pas vraiment de limite. On reste sur des groupes assez petits par ici, parce qu'on est dans des villages quand même assez petits. Et après, oui, peut-être pour l'enseignement, si on se retrouvait avec des très gros groupes, peut-être qu'on diviserait le nombre de personnes, mais après en jeu en soi, on a déjà joué à Mende à 150 personnes en même temps, voilà.
1: Alors, ça fait un peu comme une fanfare quand même. Moi je les vois souvent, oui, sur les fêtes, hein. Vous êtes souvent sur les fêtes, vous êtes invité un peu partout dans la région. C'est la batucada, le tambour, hein,
3: batucada.
1: C'est ça, la batucada, hein, je crois que c'était la batucada.
3: En fait, batucada ça veut dire battement
1: l'ensemble
3: en,
1: ah oui,
3: en portugais, donc c'est pas notamment le mot qui est utilisé au Brésil pour désigner le groupe. Ils vont plutôt utiliser le terme bloco, un bloc de rythmiste. Donc batucada, c'est un mot, ça veut dire battement. Et c'est le mot qui est utilisé en Europe pour désigner ces groupes-là. C'est un petit peu un dérivé finalement, et c'est un mot qui a été utilisé en Europe, mais qui n'est pas volontairement utilisé à la base au Brésil comme ça.
1: Et en tout cas, quand on joue de la batterie, on doit jouer de la main gauche, de la main droite, du pied gauche. Moi, j'ai essayé, à un moment donné, on est un peu fatigué, bah, c'est cette synchro. Alors que là, avec la batucada, donc cette sorte de tambour, on n'a pas besoin d'être dans une fanfare, mais c'est un peu comme une fanfare sur, oui, ce type de musique, et on a juste à jouer un rythme. Donc c'est facile de pouvoir jouer, d'avoir le rythme, et en même temps d'être un ensemble qui rend d'un coup, ça donne une impression magnifique.
3: Oui, c'est ça. Bah, en fait, chacun a probablement une partition très compliqué à jouer. On essaie de donner un résultat.
2: Et c'est créateur de liens. Vous disiez être 150 en même temps sur un événement à Mende. Comment on se retrouve avec 150 personnes en une seule fois?
3: C'est qu'il y a, en fait, la batucada, mine de rien, il y en a un petit peu partout en France maintenant, dans tous les bleds. Voilà, il y en a je ne sais combien en France. On peut en trouver, bon, en Lozère, là, on est ici. Donc nous, on a 5 groupes plus Mende plus Margerythme. On doit arriver à 8 groupes en tout. Et après, dans tous les départements, il y en a un paquet. Et donc, vu qu'on a, très souvent des bases communes de répertoire, la samba reggae qui vient plus du nord du Brésil. Enfin voilà, il y a quelques mouvements comme ça qui sont un peu communs. On a pas mal de codes qui permettent de pouvoir jouer ensemble assez rapidement. Là, par exemple, le 10 octobre aussi, on va inviter plusieurs batucadas pour faire une rencontre justement et commencer à travailler un petit peu ensemble. Donc, on va se retrouver à Florac.
2: C'est une vraie question. C'est quand on commence le batucada, on commence en vue de faire un projet tous ensemble à la fin en public, où on peut commencer la batucada juste pour faire des cours et sans avoir envie de se représenter.
3: Oui, bien sûr, ouais, ça, nous on propose l'atelier, donc il y a des personnes qui viennent et qui vont le prendre juste pour venir s'amuser 2 heures par semaine, et après il y en a qui ont envie de pousser un petit peu plus loin. Et là, dans ces cas-là, on fait des représentations. On a aussi des ateliers mensuels où on essaye de réunir nos différents ateliers pour faire des répétitions tous ensemble. Et donc voilà, après, chacun va à son rythme et à son envie de s'investir, quoi.
1: Des événements proches, là, qui s'annoncent dans les mois. Alors, c'est la période peut-être,
3: ouais,
1: un peu moins.
3: Nous, on va avoir la rentrée, donc à Florac, MERES, Genolac et Saint-Jean-du-Gard la semaine du 21 septembre. Jean-Dugard, ça sera le 28 septembre, et après, voilà, c'est hebdomadaire. Et on a le prochain événement, du coup, le 10 octobre à Florac, l'Interbatucada, où on va inviter Batucada de Mende, de Rodez, peut-être d'Alès, on verra. Et on va ouvrir aussi à des personnes qui sont pas encore dans des groupes.
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5: La météo sur Radio Intervalle dans le Gard et en Lozère. La pluie tant attendue va faire son retour ces prochains jours. En Lozère, ce mardi 29 septembre, le temps se gâte plus franchement. L'arrivée progressive d'un épisode cévenol qui donnera des averses dans la nuit de mardi à mercredi et des pluies localement soutenues sur les basses Cévennes. Attendez ce mardi 11 à 16 degrés pour les minimales et l'après-midi 19 à 24 degrés, 20 à Langogne, 22 à Mende, 23 à Florac. Pour la suite en Lozère, l'épisode méditerranéen se poursuit jusqu'à jeudi, avec des cumuls parfois importants, surtout sur les contreforts des Cévennes où il pourrait tomber jusqu'à 5 mm. Ce mardi, dans le Gard, la pluie continue de tomber sur la pointe ouest, puis la dégradation progresse vers l'est en soirée, avec des pluies parfois accompagnées d'orages. Le vent marin se renforce, notamment sur le sud du département, avec des rafales jusqu'à 45 km/h. Le mercure reste assez stationnaire, attendez des minimales entre 14 et 19 degrés et des maximales de 21 à 29 degrés, le maximum pour Nîmes. Pour le reste de la semaine, l'épisode pluvieux orageux perdure jusqu'à jeudi dans le Gard. Une aubaine pour la nature qui souffre, mais attention au risque de crue, restez informés. C'était Alan, merci d'avoir suivi ce point météo sur Radio Intervalle. Très bonne semaine à toutes et à tous.
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0: Alex, bonjour.
1: Bonjour Daniel.
0: Alors, changement de générique, là encore.
1: Ah oui, encore aujourd'hui, puisque c'est le second volet de comparaison, si on peut hasarder ce terme, de la musique classique et de la musique de jazz. Et comme indicatif, nous avons repris une œuvre de Claude Bolling, intitulée Rag Polka, et jouée par lui-même au piano, Maurice André, à la trompette ou au cornet, je ne saurais dire à l'instant même, mais ça ressemble aux vieilles polkas de l'ancien temps, interprétées, elles, à l'époque, au cornet piston. Bien, alors aujourd'hui, nous avons, la semaine dernière, passé en revue le baroque et le classique pour la musique classique, les vieux ragtime, cake, wall, gospel, Dixieland, musique en quelque sorte classique aussi, de jazz, et aujourd'hui nous avons tiré un trait entre l'année 1800 d'une part et 1925-1930 d'autre part, pour se retrouver côté musique classique avec les romantiques et post-romantiques, et côté jazz avec le swing. Alors nous commençons par le swing, une œuvre de Samson et Irving Mills, interprétée par Benny Goodman et son orchestre en 1954, Blue Lou.

C'était le très enjoué Blue Lou de Samson et Irving Mills, interprété par Benny Goodman. Alors j'ai dit 1954, c'est bien 1954, mais ça devait s'attacher à la période antérieure à 1940. Alors on dira, mais qu'est-ce qu'il nous raconte celui-là? En fait, c'est de la musique typique de 1937-38, et ce n'est pas de la faute de l'orchestre de Benny Goodman, s'il a eu une espèce de revival après la guerre. Mais prenez-le comme style de 1937-1938. Donc, pour les big bands, pour le swing, voilà ce que ça pouvait donner. Quant aux romantiques à laquelle cette époque peut être rattachée, alors nous allons passer à Jean-Lès Brahms. Brahms, né en 1833, décédé en 1897, né à Hambourg, décédé à Vienne. Il était donc allemand. Et alors lui, il couvrirait presque la période classique, romantique et post-romantique, en sens que d'abord il a vécu quand même relativement vieux, et puis il se situait bien à la fin du classique, a couvert la période romantique et presque le post-romantique, puisque on situe celle-ci à 1850, lorsque Wagner a commencé à produire ses opéras. Rappelons que Wagner est né en 1813 et décédé en 1883. Et alors, de Monsieur Johannes Brahms, nous entendrons le Quatuor à cordes en ut mineur, opus 51, numéro 1, partie Allegro, et interprété par Emerson String Quartet.

0: C'était le Quatuor à cordes en ut mineur de Brahms, opus 51 numéro 1, Allegro. Et c'était enregistré par l'Emerson String Quartet. Ah, Daniel, vous aviez un mot à ajouter, je pense.
1: Eh bien oui, à rappeler tout simplement à nos auditeurs que nous sommes bien dans l'émission de Jazz à Jazz.
0: De Jazz à Jazz, et nous faisons de l'anatomie comparée. C'est-à-dire, on peut le rappeler en cours d'émission, que nous avons découpé la musique classique en musique baroque, classique, romantique, post-romantique, et alors après toute la floraison des musiques individuelles, si l'on peut dire, impressionnisme, aléatoire, concrète, atonale, etc. Et du côté du jazz, il y avait des parallèles à peu près certaines, hein, à savoir le vieux jazz d'avant 1900 et de la guerre de 1914 environ, la stabilisation de cette musique jusqu'en 1925, ensuite les big bands, le swing, et puis le bop, et puis le revival, puis alors tout un tas de musique, toute une floraison avec l'East Coast, le free jazz, le funk, la fusion, le hard bop, et j'en passe, et des meilleurs. Donc tout cela se suit à peu près avec un développement plus serré pour le jazz, puisque nous avons exploré une période de 100 ans pour le jazz et de 230 ans pour la musique classique. Et nous en venons maintenant, quittant les romantiques et les post-romantiques pour le classique, que nous laissons de côté pour l'instant, nous allons arriver pour le jazz à la période bop avec Dizzy Gillespie, avec une œuvre de lui-même datant de 1952-1953 intitulée Watch Out.

C'était une œuvre intitulée Watch Out de Dizzy Gillespie, interprétée par lui-même et son orchestre en 1952-1953. Nous étions donc en plein bebop. Et maintenant, nous revenons à la musique classique avec un impressionniste et un impressionniste fort connu, de talent, le virtuose et compositeur Claude Debussy, interprété par Alexis Weissenberg, l'œuvre La fille aux cheveux de lin.

0: un bain de douceur avec La fille aux cheveux de lin de Claude Debussy, interprétée par Alexis Wessenberg.
1: Et nous sommes toujours dans l'émission de jazz.
0: Nous sommes toujours dans l'émission de Jazz à Jazz avec une comparaison approximative entre les musiques classiques et les musiques de jazz sur une évolution pour la première de 230 ans environ et d'une centaine d'années pour le jazz. Eh bien, maintenant, puisque nous étions dans une musique assez suave, nous allons passer à la côte ouest des USA avec une musique qui est là aussi à la prétention d'être assez suave, mais enfin, quand même, le jazz c'est toujours assez enlevé, donc ce ne sera pas de la musique de Monsieur Debussy, ce sera la musique d'un homme grasse, interprété par Billy Perkins et Jacques Montrose en 1957. Cela s'appelle Jazz City.

0: Nous étions sur la côte ouest, Jazz City de Grasse, interprété par Bill Perkins, Jacques Montrose et orchestre en 1957. Nous acheminons petit à petit vers la fin de cette émission et nous arrivons à l'aboutissement des deux styles de musique. Et nous allons repasser au classique avec un monsieur qui m'a fait de la misère. Alors je crois, vous savez très bien prononcer le nom, hein, Daniel, parce que tout à l'heure j'ai essayé, je n'ai pas pu éternuer, je n'ai pas pu le prononcer, c'est Shostakovich.
1: Ah, il faut le dire très vite.
0: Il faut le dire très vite, hein, et ne pas y penser parce que sinon on trébuche. Alors j'ai eu de la misère parce que je prends le disque dans la collection, je vois Shostakovich, S-C-H-O-T, Shostakovich, etc. Alors je cherche dans les gros dicos de l'histoire de la musique, pas de Shostakovich. Bon, je dis quand même, je savais très bien que c'était un musicien qui était resté en Russie au temps de Staline. Et je dis quand même, on ne va pas faire preuve d'un pareil ostratisme, d'autant plus qu'il a beaucoup souffert, étant très patriote, restant chez lui, de voir les autres qui allaient aux USA et qui avaient une carrière beaucoup plus libre. Je ne parle pas de l'argent, mais je parle de la possibilité de création. Alors que dans le régime stalinien, il fallait quand même certaines normes, respecter certaines normes de composition. Alors, je ne le trouve pas dans cette histoire de la musique. Ça me fait de la peine, cette affaire-là. Bon, cherchons dans le Larousse, il n'était pas dans le Larousse. Cherchons dans le Quid, il n'était pas dans le Quid. Qu'est-ce que c'est que cette affaire? Alors, dans l'histoire de l'URSS, du Larousse, je vois « Pour l'art, musique, regardez à Russie et soviétique ». Alors, je cherche à Russie, soviétique, je parcours, et j'arrive à Shostakovich, qui en français n'est pas écrit SCH, mais CHO, tout simplement. C'est pour ça que je ne le trouvais pas. Alors, je voulais avoir quelques mots à dire de lui. C'était vraiment un génie excessivement précoce, puisque né en 1906, sa première symphonie, il a écrite à environ 20 ans, entre 1924 et 1925. Alors, c'est un compositeur soviétique, né donc en 1906, décédé en 1975. Et c'est un homme dont il est dit que son œuvre est noble et humaniste. C'était un disciple de Prokofiev, et comme je l'ai dit au début de ce propos, et il y a eu à une certaine époque un choix marqué, émigrer ou rester. Il est resté, il a fait néanmoins de la très bonne musique, et en l'honneur de ce sympathique compositeur, nous écouterons de sa symphonie numéro 1, en fa mineur, second mouvement, Allegro.

0: C'était le deuxième mouvement dit Allegro de la symphonie numéro 1 en fa majeur de Shostakovich.
1: Tout simplement.
0: J'arrive un jour à le prononcer parfaitement. Alors l'interprétation était du Zagreb Philharmonie. Alors, donc un orchestre croate, et le disque vient de Hollande. Alors, vous voyez, tout ça, c'est un petit peu compliqué. Bon, eh bien, cela terminait l'exploration de la musique classique, pour l'instant tout au moins, et nous avons maintenant un auteur assez intéressant, assez curieux. Certains n'aimeront pas beaucoup son style de musique, et pourtant c'est un homme très attachant, c'est Archie Shepp. Archie Shepp, dont nous prendrons un extrait de son œuvre « Ujamaa ». Et il faut dire quelques mots de ce garçon, parce que ces musiques actuelles où il y a un instrument solo ou presque pendant 10 minutes, 15 minutes et tout ça, nous le disons assez souvent, ça finit par être lassant. Mais l'homme est très attachant et nous allons en dire quelques mots. Archie Shepp, saxophoniste, ténor et soprano, pianiste, chanteur, compositeur américain, né en Floride en 1937, installé à Philadelphie en 1944, il étudie le piano et dès 1947 la clarinette. Le piano dès 1947, c'est-à-dire à l'âge de 10 ans, la clarinette en 1950, le saxophone alto en 1952. Entre 1955, c'est-à-dire quand il a 18 ans, 1959, il poursuit ses études à l'université et, outre la musique, se passionne pour le théâtre. Il écrit sa première pièce, en même temps qu'il acquiert une conscience politique de la lutte revendicative du peuple noir américain. Donc, il a épousé le free jazz, il fallait bien le dire, hein, le free jazz qui est assez revendicatif. Il prend part au premier festival panafricain d'Alger, à l'été 1969, à celui d'Antibes en 1970, Montreux et Massy en 1975, etc. En fait, depuis maintenant plus de 15 ans, plus de 15 ans, à l'époque où ce bouquin a été édité, il y a une dizaine d'années environ. Il se partage entre l'enseignement de la musique, l'histoire et la sociologie du jazz à l'université d'Amherst au Massachusetts et de tourner à l'étranger. C'est une personnalité artistique et intellectuelle de tout premier ordre. Archie Shepp est un musicien phare de l'avant-garde free et il a su rejoindre, sans abandonner l'essentiel de cette esthétique, la voie royale de l'art jazzistique. Alors voilà ce que l'on peut dire, le bonhomme est vraiment très très sympathique. Alors maintenant, quant à l'œuvre, vous allez l'entendre, cet extrait de Ujamaa, et ça a été enregistré en 1975.

C'était un large extrait de l'œuvre Ujamaa de Archie Shepp. Alors, on aime ou on n'aime pas, comme nous l'avons dit, le musicien est fort sympathique. Il y a des efforts de création dans ce free jazz. Mais pour revenir à notre propos initial quant à la comparaison de l'évolution des deux styles musicaux mis en cause, eh bien là, on a un bourgeonnement. Comme le disait récemment un auteur, nous a repris ce mot à notre compte, la musique de jazz, et tout comme le classique, arrive en son delta. Il nous reste un peu de temps, je crois, monsieur de la technique. Hein, on a un petit peu de temps, on peut passer. Alors, si, puisque nous étions dans le jazz, on va repasser au classique, avec une œuvre très intéressante, très attachante. Gynopédie numéro 1 d'Éric Satie. C'est indiqué sur le disque, Claude Debussy également, je pense que c'est lui qui l'a orchestré. Et puis, on terminera avec une œuvre de Duke Ellington, certainement assez récente, puisqu'elle est intitulée Afrobossa. Donc, Gymnopédie numéro 1 d'Éric Satie.

0: Alex Eric Satie termine presque notre émission là.
1: Presque, puisque nous sommes dans les musiques qui avancent. Et bien, nous allons prendre une œuvre de Duke Ellington intitulée Afrobossa. Donc on peut penser que c'est une composition relativement récente, et puisqu'il est, il y a dans le terme afro et bossa, donc c'est de la musique quelque peu nouvelle, Afrobossa.

0: Et nous terminons en fanfare ce panorama en deux volets portant sur la musique classique et la musique de jazz.
1: Alex, à la semaine prochaine.
0: À la semaine prochaine, mais espérons que les auditeurs ne vont pas nous envoyer des lettres pleines d'acrimonie. On essaie de faire au mieux, de comparer l'évolution de ces deux musiques. J'espère y avoir réussi. J'espère que nous y avons réussi.
1: Oui, et puis écoutez, Alex, ce qu'on peut proposer à nos auditeurs qui apprécient la musique de jazz et bien sûr aussi la musique classique, c'est de venir, puisque maintenant, ça. De temps en temps, des invités viennent partager cette émission. Eh bien, ceux qui veulent venir partager un moment, une émission... compositeur particulier, interprète particulier, bien qu'il vienne à notre émission, qu'il
0: nous téléphone,
1: qu'il nous écrive.
0: Il vous téléphone et le meilleur accueil leur sera réservé. Au revoir à tous, à la semaine prochaine. C'était notre émission de Jazz à Jazz.
1: De Jazz à Jazz.

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1: Si les hirondelles voient la Saint-Michel, l'hiver n'arrive qu'à Noël. Bonjour à tous, nous fêtons également les Michel, le Gabriel, Raphaël et Gaillac. Nous sommes le 29 septembre, journée mondiale du migrant et du réfugié. Après le mois de décembre, journée internationale des migrants, et le mois de juin, journée mondiale des réfugiés, c'est la troisième journée consacrée à la douloureuse question des migrants, à l'initiative de l'Église catholique. L'engagement de l'Église n'est pas nouveau et de nombreux prêtres et évêques prennent position dans le débat au nom des droits de l'homme et du respect de la dignité humaine. Le fait d'être en situation irrégulière ne fait pas perdre ses droits élémentaires à quelque personne que ce soit. Nous voulons dire notre admiration et notre soutien aux chrétiens qui se mettent au service de leurs frères déplacés avec un grand désintéressement personnel et associatif. C'est Mgr 23, archevêque de Paris, qui s'exprimait ainsi. À l'occasion, on en appelle aussi à la solidarité des non-chrétiens, également journée mondiale du cœur. 1837, en France, le ministre de l'Intérieur, le comte de Montalivet, institue la commission des monuments historiques. Décès en 1902 à Paris d'Émile Zola. Il était né en 1840, toujours à Paris. Naissance le même jour que Mylène de Mongeau, comédienne en 1935 de Jerry Lee Lewis, chanteur, pianiste américain de rock'n'roll, rockabilly, gospel, on le sait moins, honky-tonk, blues et de country. Pionnier et dernier avec Little Richard, représentant du rock'n'roll, Jerry Lee Lewis, surnommé The Killer, impose un style rapide et énergique tant au piano qu'au chant, livrant des prestations scéniques électriques, n'hésitant pas à frapper le clavier avec ses poings ou ses talons, ou même à jouer debout. Volontairement provocateur et outrancier, il va jusqu'à mettre le feu à son piano à la fin d'un concert, ce qui forge sa réputation de bad boy du rock'n'roll. Plusieurs de ses titres sont devenus des classiques. Personnalité majeure de l'histoire du rock, Bruce Springsteen déclare à son sujet en 1995 « Cet homme ne joue pas du rock'n'roll, il est le rock'n'roll ». Le 13 septembre 1969, il fait une prestation remarquable lors d'un concert au Toronto Rock'n'Roll Revival Festival aux côtés de Chuck Berry, Little Richard, Dou Diddley, John Lennon et Yoko Ono. Voici Jerry Lee Lewis, plus country que rock'n'roll, plus gospel que bad boy, « When they ring those golden bells ».

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1: On est avec Karine Delaumône pour une nouvelle émission sur la santé et les 10 piliers métaboliques à renforcer pour rester en bonne santé dans le cadre d'une série de conférences et d'ateliers qui se déroule à Saint-Jean de Sérargues. Karine, bonjour.
2: Bonjour.
1: Un plaisir d'être avec vous. On a parlé de densité nutritionnelle calorique des aliments ultra transformés. C'est ce que vous ferez d'ailleurs dans ces rencontres. Alors, ce n'est pas tous les mois, c'est plus ou moins tous les deux mois. En tout cas, c'est en visu, c'est avec vous, en vrai. Ensuite, il y a un partage. C'est vraiment le moment d'aller plus loin qu'une émission de radio. Quelquefois, on peut rester quand même. On ne va pas toujours au fond du sujet, évidemment.
2: Et oui, bien sûr, on donne les ébauches, les grandes lignes, et puis après, ben, quand on a une heure et demie devant soi, qu'on peut poser des questions en direct, on peut effectivement approfondir. Par exemple, quand on fait les petites conférences sur les 10 piliers métaboliques, on élabore des menus qui respectent le pilier métabolique qu'on est en train de développer, et puis ceux qui ne les respectent pas du tout. C'est parfois assez drôle, il peut y avoir des surprises.
1: Alors, il y a un sujet qui est à la mode, enfin, je ne sais pas si c'est à la mode, ou en tout cas, on en entend parler à la télévision, dans des émissions de santé, il y en a beaucoup plus qu'avant aussi, ou dans des lectures qui ne sont pas les livres spécialisés dans la santé, ou les journaux, des antioxydants. Alors, on en parle aussi beaucoup dans le cas de l'âge, hein, évidemment, les antioxydants, les crèmes, etc. Mais vous, aujourd'hui, vous nous parlez des aliments antioxydants. Alors, moi, j'avais bien écouté Karine Delaumône dans une émission précédente, j'ai mangé de la pastèque tout l'été, ma chère Karine.

0: parce que vous m'aviez dit qu'il y avait des antioxydants. Et les tomates, vous m'aviez dit, il n'en a pas beaucoup, mais c'est quand même pas mal. Mais ça, j'en mangeais déjà. Mais alors que j'ai horreur de la pastèque, Karine.
1: Alors, il y a d'autres façons de manger des antioxydants. Il y a plein de façons de manger des antioxydants. Donc, la pastèque, c'en est un, parce que c'est une sorte de champion. Mais on peut trouver ce qu'on aime tant qu'à faire. C'est pas la peine de manger un truc tous les jours qu'on n'aime pas trop.
0: Bah, j'attends d'avoir justement les informations de cette émission. Alors, pour ceux qui n'aiment pas la pastèque, alors déjà, on va revenir à la définition et surtout à l'intérêt métabolique, parce que c'est ça qui est intéressant aussi avec vous en tant qu'ancien médecin. C'est que vous êtes entré vraiment dans cette approche du dynamisme et du fonctionnement de tout cela.
1: Alors, puisqu'on parle de piliers métaboliques, je rappelle, le métabolisme, c'est toutes ces réactions chimiques et physiques qui se produisent sans cesse à l'intérieur de nos cellules et autour de notre cellule, de nos cellules, dans notre organisme en tout cas, pour nous maintenir en vie, permettre à tous nos systèmes de fonctionner le plus harmonieusement possible et le plus longtemps possible. Dans ces processus-là de transformation, il y a forcément production de sortes de déchets, et parmi ces déchets, il y a des molécules qui sont des espèces réactives oxydées, qui ont chopé des petits électrons en trop, qui sont très instables et qui sont très agressives, notamment agressives pour notre ADN, mais agressives pour tout leur environnement. Donc, dans notre propre métabolisme, il y a production d'oxydants. Et puis après, dans notre environnement, on peut être soumis à un tas d'oxydants. Le plus connu, c'est le tabac, qui est très très très oxydant. Mais vous avez aussi, à chaque fois que vous êtes soumis à des rayonnements, et dès que vous vous mettez au soleil, vous êtes soumis à des rayonnements. Et puis il y a aussi les polluants, il y a beaucoup beaucoup de sources d'oxydants dans notre environnement. Comme le corps humain est vraiment extrêmement bien fait, il est prévu d'avoir des antioxydants qui viennent équilibrer l'action de ces pro-oxydants et qui viennent les neutraliser. Et ces antioxydants, on ne les fabrique pas. On a besoin d'éléments extérieurs. C'est indispensable qu'ils viennent de l'extérieur. Et l'extérieur, c'est notre alimentation. Donc, dans les piliers métaboliques, pour que notre métabolisme se passe bien, il faut neutraliser les substances oxydantes et donc consommer beaucoup de substances antioxydantes.
0: Quand vous dites neutraliser, c'est-à-dire ensuite elles vont être évacuées, tout simplement?
1: C'est ça, elles vont être transformées et évacuées, et même parfois elles vont être recyclées et réutilisées, une fois qu'elles ont été neutralisées.
0: Alors vous avez parlé de beaucoup de cas de figure, hein. Vous avez parlé de pollution par exemple, extérieure, vous avez parlé de métabolisme, ou en tout cas de système génétique presque à la base, vous avez parlé aussi d'aliments qui apportent des oxydants, de dynamique énergétique selon ce qu'on fait comme activité. Peut-être nous donner un ordre de comparaison, il y a des personnes qui vont créer plus d'oxydants que d'autres, et dans quelles conditions?
1: Eh bien, quand votre métabolisme ne fonctionne pas dans des très bonnes conditions, c'est-à-dire si vous mangez beaucoup d'aliments ultra transformés à densité nutritionnelle faible, par exemple, vous allez produire plus. Le système ne va pas fonctionner de façon idéale, vous allez produire plus d'oxydants. Si vous avez une activité physique très intense, vous augmentez votre métabolisme, ça c'est tout simplement mathématique, vous allez produire plus d'oxydants. Si vous évoluez dans un environnement extrêmement pollué ou que vous mangez beaucoup de polluants, vous mangez beaucoup de pesticides, vous allez être inondé de plus d'oxydants. Donc il vous faudra encore plus d'antioxydants. Et il faut savoir que notre système vieillit, avec l'âge, et que quand il vieillit, ben, il est un peu moins performant pour neutraliser ses oxydants. Donc en vieillissant, on a encore plus besoin d'antioxydants.
0: Voilà, et ça, ces études-là nous permettent aujourd'hui peut-être de savoir quels sont les aliments. On avait aussi du bon sens à d'autres époques, comme on peut avoir pour les associations d'aliments par exemple.
1: Ben, les antioxydants les plus connus, c'est des noms que vous allez reconnaître, les polyphénols, les caroténoïdes, la vitamine C, la vitamine E, par exemple, sont apportés par une alimentation très végétale, quasiment exclusivement végétale d'ailleurs. Donc, autrefois, quand on mangeait beaucoup de légumes qu'on avait produits dans notre jardin, quand on mangeait beaucoup de légumes tout simplement parce que la viande était trop chère et pas accessible tous les jours, quand on pratiquait la cueillette, bah, on avait un environnement certes moins pollué, mais on avait aussi un apport alimentaire en antioxydants naturellement plus riche. On mangeait aussi des noix parce que ça se conserve et parce qu'on les a cueillies à une saison, on va pouvoir les manger toute l'année. Donc tout ça, c'est source d'antioxydants. Donc naturellement, on avait une alimentation plus riche en antioxydants.
0: D'où aujourd'hui la nécessité de faire encore plus attention. Alors, on est aujourd'hui à cette époque où bah, aussi, bien sûr, l'origine des aliments est importante, mais vous donneriez quoi comme conseil pour terminer sur ce sujet de l'apport des antioxydants et de l'équilibre de cette présence des antioxydants?
1: Alors, il y a beaucoup de gens qui vont vous répondre que c'est intéressant de prendre des antioxydants en complément alimentaire. Si vous regardez un peu dans la parapharmacie, le rayon des antioxydants, il est énorme. Il y a des effets qui sont prouvés, effectivement, pour certains, par exemple des extraits de thé, des extraits de l'oignon, des extraits de la tomate, tiens, on en parlait en introduction, qui ont des effets antioxydants majeurs. Mais ce qu'on a constaté, c'est que les effets d'un antioxydant pris dans un aliment qu'on va manger entier, c'est toujours l'intérêt de manger des aliments dans leur matrice, va être supérieur à l'effet des antioxydants que vous allez trouver en complément. Donc si vous avez une alimentation qui est enrichie tous les jours, cette métronomique, elle est importante, un petit peu tous les jours, comme le métronome, tic-tac, tic-tac. Je vais manger tous les jours des épices, je vais manger tous les jours des aromates, je vais manger tous les jours des légumes les plus frais possibles. C'est eux qui produisent le plus d'antioxydants puisque ça leur sert à se défendre contre leurs agresseurs. Je vais manger tous les jours des fruits, je vais manger tous les jours une petite poignée de noix. Et là, je vais avoir une alimentation tous les jours riche en antioxydants. Je vais consommer aussi des huiles de bonne qualité. La vitamine E se trouve dans les huiles ou dans le germe de blé. En consommant ça de façon quotidienne un petit peu, je vais avoir une alimentation très antioxydante. Un de mes 10 piliers métaboliques.
0: Voilà pour ces antioxydants. Il y a aussi des crèmes antioxydantes, mais ça n'a rien à voir, Karine.
1: Non, ça n'a pas rien à voir, c'est simplement le mode d'application qui est différent. Au lieu de l'avaler, vous allez le mettre sur la peau pour essayer de l'aider à lutter contre les agressions extérieures et contre le vieillissement. Et il y a des effets prouvés.
0: Alors, quand on vient voir un médecin, on est souvent dans l'urgence. C'est la crise aiguë. Et quand on est dans cette crise aiguë, on prend un médicament. Et on va revenir à ce que vous disiez, ça m'a un peu interpellé, je pense aussi nos auditeurs, le fait de concentrer quelque chose et de prendre, que ce soit de la vitamine E ou des antioxydants, on va prendre ça pendant 15 jours et on ne va pas, vous avez parlé de métronome aussi, on ne va pas forcément entrer dans une logique d'habitude. Et là, avec les antioxydants, on n'est pas dans un problème aigu. Donc, franchement, cette logique est peut-être intéressante avec la conseillère que vous êtes aussi sur la santé, parce que c'est votre travail, je suppose.
1: Alors, c'est d'autant plus intéressant avec le sujet des antioxydants que si vous consommez certains antioxydants en excès à des doses dites pharmacologiques qui dépassent vos besoins physiologiques, les antioxydants vont avoir un effet complètement contraire à celui qu'on attendait. On sait que si vous consommez trop de vitamine E, surtout si elle est de synthèse chimique, au lieu de vous protéger des cancers comme on le pensait initialement, vous allez majorer votre risque de cancer, spécialement du poumon. Donc attention, ne consommez surtout pas des compléments antioxydants à tort et à travers, en quantité importante. Vous risquez de générer les effets opposé à ce que vous souhaitez. D'où l'intérêt d'avoir une alimentation riche en antioxydants, parce que là, on ne dépassera pas les doses.
0: Il faut venir vous voir avec ces ateliers et conférences mêlant la théorie et la pratique et la rencontre avec vous aussi. Prochain rendez-vous, non plus avec cette notion d'antioxydants, mais on parlera des aliments d'origine végétale, et ça, c'est un de vos sujets de prédilection et qui semble important d'ailleurs, quel que soit le sujet qu'on aborde avec vous. À bientôt.
1: À bientôt.
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1: Bonjour à tous. Rougeurs et douleurs au point d'injection, fièvre, fatigue, maux de tête, les effets secondaires des vaccins varient beaucoup d'une personne à l'autre. Mais pourquoi ? Une étude genevoise apporte la réponse. La plupart des effets indésirables après la vaccination sont bénins et temporaires. Ils traduisent en fait l'activation du système immunitaire par le vaccin. Chez certains, cette activation peut provoquer une inflammation locale au point d'injection, ainsi que des symptômes plus généraux comme la fatigue, la fièvre ou les maux de tête. Mais certaines personnes, elles, ne ressentent rien. Pour étudier ces différences, des chercheurs de l'Université de Genève ont suivi le système immunitaire de 51 personnes en bonne santé et ayant reçu 2 doses d'un vaccin à ARN messager contre la Covid-19. Les participants ont été surveillés pendant 7 jours après chaque injection. De là, les auteurs ont observé le rôle essentiel des interférons. L'interféron est produit par les cellules infectées par un virus, alertant les cellules voisines et les préparant à se défendre. Pour les chercheurs, plus la réponse naturelle aux interférons d'une personne est active, plus ses réactions au vaccin risquent d'être marquées. Or, tous les individus ne partent pas du même niveau de base. Pour des raisons encore mal comprises, facteurs génétiques, microbiote, épisodes inflammatoires antérieurs, certaines personnes ont, avant même d'être vaccinées, une signature immunitaire plus forte liée aux interférons, ce qui semble influencer l'intensité de leur réaction au vaccin. L'étude met également en évidence un deuxième mécanisme. Après la première vaccination, l'organisme développe des anticorps et des cellules T capables de reconnaître l'antigène du vaccin. Lors d'une dose suivante, cette immunité acquise peut amplifier rapidement l'activation de certaines cellules de l'immunité innée, notamment les monocytes, un type de globule blanc. Ces monocytes réagissent alors plus fort, attirant davantage de cellules inflammatoires au point d'injection, ce qui peut expliquer pourquoi les effets secondaires sont souvent plus intenses après la deuxième dose.

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1: À Florac, dans le cadre du forum des associations, avec une bonne quarantaine d'associations sur cette place centrale, avec Radio Bartas, effectivement. Et Léo, vous allez bien ?
2: Je vais toujours aussi bien, c'est un plaisir de voir autant de gens fourmiller autour des associations et autant d'associations présentes à Florac. Sur l'esplanade, il fait beau pour une fois.
1: Vous êtes dynamique, hein ? Alors, ce sont des associations qu'on rencontre aussi tout au long de l'année, hein, sur ces forums, donc on les connaît, mais c'est vrai que c'est l'occasion de découvrir aussi d'autres structures. Et entre autres, là, on va être avec une Batucada. Alors là, on va vous laisser, parce que déjà, il faut expliquer ce que c'est, comment il fonctionne, comment il tourne dans la région. C'est à vous.
2: À la Batucada Santu Bodem et Arnaud Couiron. Salut, bonjour Arnaud.
3: Bonjour.
2: Vous avez fondé cette Batucada parce que vous êtes professeur de percussion de manière générale.
3: C'est ça, moi je suis professeur de percussion là, dans l'association Santuca, qui a créé la Batucada Santu Bodem. Et donc c'est des ateliers de percussion ouverts à tout le monde, adultes, enfants aussi, enfants accompagnés de leurs parents la plupart du temps. Et donc voilà, c'est ouvert à tout le monde, on prend tous les niveaux et on essaye de faire la musique tous ensemble. C'est un gros orchestre de percussion.
2: Et qui dit orchestre dit différents instruments au sein du même groupe.
3: En fait, ça serait un peu comme une batterie où on donne chaque élément de la batterie à une personne différente. La grosse caisse, la caisse claire, les tomes, il n'y a pas de cymbales, mais voilà, des cloches, il y a différents instruments.
2: Et comme toute musique, il y a différentes inspirations qui viennent de différents endroits du monde. Ça vient d'où la Batucada ?
3: Voilà, alors à la base, c'est pour jouer la samba brésilienne. Il y a pas mal de courants qui sont nés à partir de ça. Nous, on utilise aussi les instruments de samba. Et après, on fait de la musique. Il y a beaucoup d'inspirations brésiliennes, parce que c'est vrai qu'il y a 150 ans ou plus de culture déjà avec ces instruments-là et des choses qui ont été créées. Donc il y a déjà beaucoup de choses. Et après, on s'amuse à faire des musiques qui viennent d'ailleurs aussi, à recréer.
1: Vous savez qu'au monde, c'est notre région, c'est ce département de la Lozère où il y a plus de Batucada au monde au kilomètre carré par habitant. C'est un truc de fou quand même. C'est-à-dire que vous êtes quand même assez nombreux dans la région.
3: Oui. Hein,
1: voilà, pour pouvoir jouer. Et c'est vrai que ça a pris quand même ici, en particulier dans cette région, dans ce terroir. Pourquoi ?
3: Là, c'est en Lozère. Donc au monde, non, parce qu'au Brésil, ils sont quand même.
1: Ah ben moi, c'est une information plus de la Batucada de Marjorie d'hier.
3: Donc, oui, non, je pense qu'en France, oui, par rapport au nombre d'habitants et le nombre
1: d'habitants,
3: de
1: Batucada. Nombre d'habitants,
3: mais
1: oui.
3: Bon, c'est vrai que. Il y a des endroits dans le monde où il y a une vraie culture du tambour. Mais oui, en fait, moi, je suis arrivé sur le territoire aussi en tant que professionnel. Il existait déjà une Batucada à Mende, qui existe toujours d'ailleurs, c'est QFD, avec qui on travaille régulièrement. Et moi, je suis arrivé en tant que professionnel, donc j'ai ouvert des ateliers un petit peu partout. Moi, pour mon travail, j'ai dû un peu ouvrir, justement, Marge Rythme, c'est pareil, c'est nous qui l'avions ouvert aussi au départ. Et après, on les laissait voler de leurs propres ailes.
2: Il faut dire, vous êtes sur une très grande partie du territoire entre Lozère et Gare.
3: C'est ça.
2: Est-ce que vous pouvez nous faire un petit récapitulatif des villes où on vous trouve ?
3: Voilà, donc en Lozère, on est à Florac, à Meruès et à Marvejols. Et dans le Gard, à Genolac et à Saint-Jean-du-Gard.
1: Alors, il y a aussi le fait qu'on peut venir sans être un super musicien. Bon, vous êtes professeur de batterie et de percussion. Évidemment, là, on a besoin, pour rentrer dans un groupe, d'être au top. Mais là, sur une Batucada, même moi, enfin, peut-être plutôt Léo, mais moi aussi, je peux venir m'inscrire. Et puis, je commence avec, par exemple, voilà, un petit
3: cloche
1: ou autre chose.
3: Moi, c'est mon travail, c'est d'essayer de faire jouer des personnes qui n'ont jamais fait de musique ou qui en ont fait, peu importe, après. Mais il y a pas mal de choses. C'est de l'apprentissage du rythme. Après, on a des pédagogies pour l'apprentissage du rythme, beaucoup avec le corps, les pieds, les mains, le chant, qui permet d'apprendre le rythme. Donc ça s'apprend. Même les personnes qui pensent ne pas avoir de sens du rythme, ça peut s'apprendre, il n'y a pas de souci.
2: Est-ce qu'il y a une limite au nombre de personnes qui peuvent jouer au même temps dans une Batucada ?
3: Il n'y a pas vraiment de limite. On reste sur des groupes assez petits par ici, parce qu'on est dans des villages quand même assez petits. Et après, oui, peut-être pour l'enseignement, si on se retrouvait avec des très gros groupes, Peut-être qu'on diviserait le nombre de personnes, mais après, en jeu, en soi, on a déjà joué à Mende à 150 personnes en même temps. Voilà.
1: Ça fait un peu comme une fanfare quand même. Moi, je les vois souvent sur les fêtes. Hein. Vous êtes souvent sur les fêtes, vous êtes invité un peu partout dans la région. C'est la batucada, le tambour. Hein,
3: batucada.
1: C'est ça, la batucada. Ah, je crois que c'était la batucada.
3: En fait, batucada, ça veut dire battement.
1: L'ensemble.
3: En portugais. Donc, c'est pas notamment le mot qui est utilisé au Brésil pour désigner le groupe. Ils vont plutôt utiliser le terme bloco. Un bloc de rythmistes. Donc batucada, c'est un mot, ça veut dire battement, et c'est le mot qui est utilisé en Europe pour désigner ces groupes-là. C'est un petit peu un dérivé finalement, et c'est un mot qui a été utilisé en Europe mais qui n'est pas obligatoirement utilisé à la base au Brésil comme ça.
1: Et en tout cas, quand on joue de la batterie, on doit jouer de la main gauche, de la main droite, du pied droit, du pied gauche. Moi, j'ai essayé, à un moment donné, on est un peu fatigué, c'est cette synchro. Alors que là, avec la batucada, donc cette sorte de tambour, on n'a pas besoin d'être dans une fanfare, mais c'est un peu comme une fanfare sur ce type de musique, et on a juste à jouer un rythme. Donc c'est facile de pouvoir jouer, d'avoir le rythme, et en même temps d'être un ensemble qui rend d'un coup, ça donne une impression magnifique.
3: Oui, c'est ça. Bah, en fait, chacun a probablement une partition très compliqué à jouer. On essaie de donner un résultat.
2: Et c'est créateur de liens. Vous disiez être 150 en même temps sur un événement à Mende. Comment on se retrouve avec 150 personnes en une seule fois?
3: C'est qu'en fait, la batucada, mine de rien, il y en a un petit peu partout en France maintenant, dans tous les bleds. Voilà, il y en a je ne sais combien en France. On peut en trouver en Lozère, là, on est ici. Donc nous, on a 5 groupes plus Mende plus Margeritme. On doit arriver à 8 groupes en tout. Et après, dans tous les départements, il y en a un paquet. Et donc, vu qu'on a très souvent des bases communes de répertoire, la samba reggae qui vient plus du nord du Brésil. Enfin voilà, il y a quelques mouvements comme ça qui sont un peu communs. On a pas mal de codes qui permettent de pouvoir jouer ensemble assez rapidement. Là, par exemple, le 10 octobre aussi, on va inviter plusieurs batucadas pour faire une rencontre justement et commencer à travailler un petit peu ensemble. Donc, on va se retrouver à Florac.
2: C'est une vraie question. C'est quand on commence le batucada, on commence en vue de faire un projet tous ensemble à la fin en public, où on peut commencer la batucada juste pour faire des cours et sans avoir envie de se représenter.
3: Oui, bien sûr, ouais, ça, nous on propose l'atelier, donc il y a des personnes qui viennent et qui vont le prendre juste pour venir s'amuser 2 heures par semaine, et après il y en a qui ont envie de pousser un petit peu plus loin. Et là, dans ces cas-là, on fait des représentations. On a aussi des ateliers mensuels où on essaye de réunir nos différents ateliers pour faire des répétitions tous ensemble. Et donc voilà, après, chacun va à son rythme et à son envie de s'investir. Quoi.
1: Des événements proches là, qui s'annoncent dans les mois.
3: Alors, du coup,
1: la période peut-être
3: ouais,
1: un peu moins.
3: Nous, on va avoir la rentrée donc à Florac, MERES, Genolac et Saint-Jean-du-Gard la semaine du 21 septembre. Jean Dugard, ça sera le 28 septembre, et après, voilà, c'est hebdomadaire. Et on a le prochain événement, du coup, le 10 octobre à Florac, l'Interbatucada, où on va inviter Batucada de Mende, de Rodez, peut-être d'Alès, on verra. Et on va ouvrir aussi à des personnes qui sont pas encore dans des groupes.
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5: La météo dans le Gard et en Lozère sur Radio Intervalle. Un épisode cévenol et méditerranéen est attendu. Nos deux départements sont placés en vigilance orange pluie, inondation et orage par les services de Météo France. En Lozère, ce mercredi 30 septembre, de fortes pluies orageuses tombent en journée sur les Cévennes, des pluies moins fortes sur le reste du territoire. Dans la nuit, de nouvelles pluies orageuses sont attendues, notamment sur la partie sud. Le vent marin souffle jusqu'à 45 km/h dans le nord de la Lozère. Attendez ce mercredi des minimales de 11 à 17 degrés. Au meilleur de la journée, prévoyez entre 16 et 22 degrés. 17 à Langogne, 21 à Mende et 22 à Florac. Ce jeudi 1er octobre en Lozère, l'épisode se poursuit en matinée avant le retour d'un temps nettement plus calme. Le vent est faible et côté température, attendez ce jeudi des minimales de 9 à 16 degrés, en journée 16 à 23 degrés, 18 à Langogne, 20 à Mende et 22 à Florac. Pour la suite, en Lozère, les éclaircies reviennent pour vendredi avant possiblement de nouvelles averses plus faibles pour le week-end. Ce mercredi dans le Gard, là aussi, une vigilance orange est active tout le jour. Attention à des orages potentiellement très forts entre les Cévennes et les Plaines avec d'importants cumuls de pluie, surtout dans l'ouest du département, et un risque d'inondation localisé. Légère accalmie en soirée, puis de nouveaux orages pourraient se reformer dans la nuit. Le vent marin souffle jusqu'à 60 km/h en Petite Camargue. Côté température, 16 à 20 degrés pour les minimales, en journée 20 à 25 degrés pour les maximales. Dans le Gard, ce jeudi, les orages perdurent en matinée, puis le temps se calme avec le retour des éclaircies. Le vent reste discret. Quant aux températures, 15 à 18 degrés pour les minimales. Dans l'après-midi, entre 21 et 24 degrés. Pour le reste de la semaine dans le Gard, le ciel est voilé vendredi, puis de petites averses peuvent revenir ce week-end. C'était Alan, merci d'avoir suivi ce point météo, et à bientôt pour d'autres nouvelles du temps sur Radio Intervalle.

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0: 16h en temps universel. Nous sommes le mardi 29 septembre. Voici les titres de cette édition. La colère des Espagnols pour se loger. Face à cette colère, le gouvernement socialiste de Pedro Sanchez fait des propositions. Propositions détaillées dans un instant par Abla Junaidi. À l'ONU, le Conseil de sécurité décide de prolonger de 6 mois la force des Nations Unies pour lutter contre les gangs. Les inondations en Thaïlande, le bilan humain s'alourdit, au moins 23 morts. La solidarité s'organise pour venir en aide aux sinistrés. Reportage à Bangkok. Et puis enfin la grève des fonctionnaires aujourd'hui en France. Plus de 300 000 manifestants à travers le pays selon la CGT. À cette grève s'ajoute la mobilisation des lycéens. Reportage à suivre au lycée Hélène Boucher de Paris. La crise du logement en Espagne. Se loger dans ce pays coûte de plus en plus cher. Les prix des loyers augmentent. Le pays manque de logements, notamment dans les grandes villes et les zones touristiques. Cette crise provoque des manifestations à travers le pays et pousse le gouvernement espagnol, Abla Junaidi, à annoncer de nouvelles mesures pour protéger les locataires et construire davantage de logements.
2: Oui, le gouvernement espagnol veut faire adopter dès vendredi au Congrès 2 décrets. Le premier prévoit notamment de prolonger jusqu'en 2030 la protection contre certaines expulsions, à l'image de l'expulsion subie par la retraitée Mari Carmen, qui a choqué toute l'Espagne. Il prévoit aussi de réglementer les locations saisonnières et les chambres d'hôtes, de limiter temporairement certains achats par des fonds d'investissement et de prolonger de 2 ans les contrats de location arrivant à échéance avant fin 2028.
0: Le point le plus sensible à Abla, lui, est isolé dans un deuxième texte, un deuxième décret.
2: Le renouvellement automatique des contrats de location, c'est ce que réclament des milliers de manifestants désormais à Madrid et dans plusieurs autres grandes villes. La ministre du Logement reconnaît que c'est la mesure sur laquelle le gouvernement a le moins travaillé avec les groupes parlementaires, mais Isabelle Rodriguez l'a dit tout à l'heure, elle compte sur la générosité et le sens des responsabilités des différents partis. Le Parti populaire, l'opposition de droite, rejette les mesures et accuse le gouvernement de vouloir en quelques jours réparer ce qu'il n'aurait pas fait en 8 ans. Quant au syndicat des locataires, il dénonce la division du texte en 2. Les manifestants toujours mobilisés réclament la fin des expulsions sans relogement et des loyers accessibles. Pour eux, le bras de fer continue.
0: Abla Junaidi dans votre journal en français facile. Merci Abla. Dans l'actualité internationale aussi, l'Estonie accuse la Russie d'être à l'origine d'un incendie sur le territoire estonien. Les autorités estoniennes affirment que l'incendie qui a enflammé le mois dernier une entreprise qui fabrique des drones est un acte criminel et que le responsable est la Russie. La mise à feu a été organisée par les services de sécurité russes. Le Premier ministre estonien dit que cette conclusion repose sur des informations recueillies par les propres services de renseignement en Estonie. La Russie, elle, rejette ces accusations qu'elle juge infondées. En Haïti, l'ONU décide de prolonger de 6 mois la mission chargée de lutter contre les gangs. Cette force restera en place jusqu'au 31 mars 2027. L'ONU demande aussi de mieux protéger les enfants recrutés par ces groupes armés. Les Nations Unies appellent également à améliorer la sécurité pour permettre l'organisation d'élections libres et régulières en Haïti.
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0: Au moins 23 morts en Thaïlande. 23 morts victimes des inondations qui frappent le pays depuis maintenant une quinzaine de jours. À Bangkok, les pluies se sont arrêtées, mais plusieurs quartiers de la capitale restent encore sous les eaux. La priorité est maintenant de venir en aide aux sinistrés en leur apportant notamment des repas. Sur le terrain, des camions de l'armée ont été déployés et à leur côté, de nombreuses associations et bénévoles se retroussent les manches pour aider des milliers de personnes victimes de ces inondations. Le récit à Bangkok de Juliette Chénion.
3: Dans ce local du centre de Bangkok, une trentaine de bénévoles s'affairent derrière les fourneaux.
4: C'est du poulet sauté au chou. Aujourd'hui, on prépare 2000 repas en tout. Nous, les Thaïlandais, quelle que soit la crise que l'on traverse, on s'entraide et on se soutient toujours.
3: Ces barquettes sont livrées dans les zones inondées à l'est de la capitale, comme dans cette école qui sert de refuge aux sinistrés. Joom, enseignante, leur vient en aide.
5: L'aide arrive progressivement. Autant des autorités que des citoyens. Ça s'améliore. Pour le riz et l'eau, on a à peu près ce qu'il faut. Mais ce serait bien d'avoir plus. Il nous faudrait des couvertures aussi pour la nuit.
3: Dehors, une entreprise distribue des briques de lait. Des commerçants improvisent un étal flottant. Pour Friso Polvar de la fondation Bangkok Community Help, l'aide alimentaire est une première étape.
6: Après, il faudra tout nettoyer et reconstruire. S'assurer que les gens peuvent rentrer chez eux. J'étais là en 2011, il y avait beaucoup plus de zones touchées. Depuis, la réponse aux inondations s'est améliorée. Le problème, c'est que ces inondations sont de plus en plus intenses.
3: Les conséquences seront aussi économiques. D'après de premières estimations, à Bangkok, les dommages liés à ces inondations pourraient atteindre près de 180 millions d'euros. Juliette Chénion, Bangkok, RFI.
0: Sur le continent asiatique, toujours au Népal, les recherches sont suspendues après une avalanche dans l'Himalaya. 4 personnes sont mortes, 12 autres sont toujours portées disparues. L'avalanche a enseveli ce week-end le camp de base de Himlang, un sommet de plus de 7000 mètres. Les recherches ont été arrêtées à cause du mauvais temps et de la neige très importante. Les secours espèrent pouvoir les reprendre lorsque les conditions seront meilleures. Dans l'actualité française, ras-le-bol des bas salaires. Ils en ont marre d'être mal payés. Plusieurs milliers de fonctionnaires ont manifesté aujourd'hui un peu partout dans le pays. 300 000 manifestants, selon la CGT. C'était une journée de grève pour demander davantage de moyens, alors que le gouvernement s'apprête à faire passer un nouveau budget pour la France dans les prochains jours. À cette mobilisation des employés du service public s'ajoute la mobilisation des lycéens aujourd'hui. Un mouvement qui fait tache d'huile. Il s'étend désormais à l'enseignement supérieur et à chaque fois, il demande au gouvernement davantage de moyens pour pouvoir étudier dans de bonnes conditions. Reportage de Juliette Burnel dans l'Est de Paris devant le lycée Hélène Boucher où des élèves sont arrivés dès 6h du matin pour bloquer l'établissement.
7: Les deux entrées du lycée Hélène Boucher sont bloquées ce matin. Des dizaines d'élèves sont attroupés autour de l'établissement. Debout sur des poubelles, certains brandissent des pancartes. Parmi les lycéens, il y a Selena, 16 ans. Elle est arrivée très tôt.
8: J'ai commencé à 6h15. On a commencé à regrouper toutes les poubelles, etc.
7: La jeune fille a le souffle court. Elle a été surprise par un mouvement de foule.
8: On a eu un peu peur parce qu'on a vu plusieurs voitures de police faire le tour et on ne sait pas trop où ils allaient, mais finalement ça va.
7: Si Selena s'est levée si tôt, c'est pour demander plus de moyens dans l'éducation. À côté d'elle, Adèle acquiesce.
9: On veut des moyens pour l'éducation nationale, on veut moins d'heures de cours, des classes moins chargées parce qu'on est 36 par classe, c'est énorme. On a une grande charge mentale aussi, rien qu'à cause de Parcoursup.
7: La plateforme d'affectation dans l'enseignement supérieur est largement critiquée par les élèves.
9: On est tout le temps stressé, on est angoissé en permanence et même si on est des bons élèves, on peut quand même se retrouver un peu submergé par tout ça.
7: Camille, 15 ans, est en classe de seconde. Il dénonce les conditions caniculaires dans lesquelles il a passé son brevet.
10: C'est très compliqué parce qu'on avait des salles qui étaient extrêmement chaudes et on ne peut pas se concentrer dans des conditions pareilles.
7: Le lycéen se mobilisait pour la première fois ce matin et il l'assure, tant que ses conditions d'études ne s'amélioreront pas, il recommencera.
0: Un reportage de Juliette Burnel à Paris. Le directeur de la Tour Eiffel va quitter son poste à la fin de l'année. Poussé vers la sortie, cette décision intervient après une polémique liée à la visite d'un groupe hindou. C'était début septembre où les employés féminins avaient été écartés, mis de côté lors de cette visite. Une enquête interne a révélé plusieurs dysfonctionnements dans l'organisation de cette visite. La ville de Paris, propriétaire de la Tour Eiffel, demande désormais de nouvelles mesures pour garantir l'égalité entre les hommes et les femmes. L'heure de retrouver Annie Gasnier pour nous parler de Radio Foot International. Bonjour Annie.
11: Bonjour Adrien.
0: Avec au programme aujourd'hui.
11: Eh bien, nous reviendrons évidemment sur la belle victoire des Bleus hier soir à Bruxelles. Cette équipe qu'avait concocté Zinedine Zidane avec 9 changements. Et puis nous parlerons de l'Italie parce que la Squadra Azzurra gagne enfin Et là, c'est notre correspondant en Italie qui nous en parlera. Et puis, bien sûr, nous évoquerons les matchs de l'après-midi en vue de la CAN 2027.
0: Merci Annie Gasnier. À tout de suite, RFI Paris, 18h10.
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0: de France a gagné son match contre la Belgique grâce à un superbe but signé Michael Olise et un très bon Désiré Doué. Paris gagnant donc pour Zinedine Zidane qui avait procédé à 9 changements dans son groupe. Bien plus qu'une équipe B, a-t-il un choix élargi pour son 11 type ? Nous en parlerons. L'Italie gagne un match. Enfin, la squadra azzurra a largement remanié, s'est imposée face à une équipe de Turquie en déroute. Score de 4-1. Roberto Mancini a-t-il trouvé la clé ? Nous en parlerons avec notre correspondant en Italie, Matteo Cioffi. Il y a eu des matchs cet après-midi pour les éliminatoires de la CAN 2027, deuxième journée, et nous reviendrons sur la victoire du Sénégal, la victoire du Maroc, la victoire aussi des Comores, du Mozambique, et puis ce match nul de l'Algérie. Invité dans ce studio justement pour évoquer ces sujets, Franck Simon, bonjour.
1: Bonjour Annie, bonjour à tous.
0: Notre cher ami de six spécialistes de l'Afrique qui saura commenter tous ces matchs.
1: On va essayer.
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1: Bienvenue, chers auditeurs. Une fois n'est pas coutume, je vous embarque aujourd'hui à la redécouverte d'un livre

0: qui n'est pas récent, mais tellement exceptionnel que je ne résiste pas à l'envie de vous le faire découvrir. Les mains du miracle. Non, ce n'est pas l'histoire du célèbre chirurgien neurologue que certains d'entre vous connaissent peut-être. Celui-ci porte le même titre en français, mais il est signé par le célèbre écrivain Joseph Kessel. L'auteur du Lion ne fait pas seulement ici œuvre de romancier, puisque le sujet de son livre est une histoire vraie. Et c'est une histoire complètement incroyable. Le docteur Kersten était connu dans les années 1930 pour avoir soulagé et même guéri des maux que l'on jugeait incurables au moyen de massages. Les grands de ce monde faisaient régulièrement appel à lui et il avait quasiment ressuscité le mari de la reine de Hollande. Mais Kersten ne se contentait pas d'une clientèle aisée. Il soignait tous ceux qu'il pouvait, quelle que soit leur nationalité ou l'épaisseur de leur portefeuille. Né dans les pays baltes, qui appartenaient alors à la Russie, naturalisé finlandais, il partageait son temps entre la Hollande et l'Allemagne où se trouvaient ses patients. Mais voilà qu'au début de la guerre, un personnage terrible fait appel à lui, Heinrich Himmler en personne, le numéro 2 du Reich après Hitler. Que faire ? Kersten n'a aucune envie de soigner ce monstre repoussant. Mais son éthique l'amène à considérer chaque patient comme un être humain, sans faire de différence. Et on ne refuse pas de répondre à l'appel d'Himmler sans raison valable. Le bon docteur va donc commencer à soigner Himmler. Et c'est le début d'une relation très particulière entre les deux hommes. Himmler, qui souffre le martyre, impose Kersten à tout son entourage, qui déteste le docteur. Et celui-ci décide de mettre à profit les séances de massage pour sauver autant de personnes qu'il le peut. Ce récit nous fait pénétrer au cœur de la machine de guerre nazie. On voit combien les principaux dirigeants étaient jaloux et concurrents les uns des autres. On voit leur servilité et leur adoration vis-à-vis d'Hitler. Le docteur Kersten aura accès à des secrets d'État et prendra des risques fous pour venir en aide aux persécutés. Dans un style fluide, précis et très vivant, Kessel révèle une histoire tellement extraordinaire qu'on est heureux d'apprendre que leur vérité est attestée par les plus grands historiens. C'est vraiment un grand livre que je recommande sans réserve. Les mains du miracle, par Joseph Kessel, est disponible aux éditions Folio Poche.
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1: On est avec Karine Delaumône pour une nouvelle émission sur la santé et les 10 piliers métaboliques à renforcer pour rester en bonne santé dans le cadre d'une série de conférences et d'ateliers qui se déroule à Saint-Jean de Sérargues. Karine, bonjour.
2: Bonjour.
1: Un plaisir d'être avec vous. On a parlé de densité nutritionnelle calorique des aliments ultra transformés. C'est ce que vous ferez d'ailleurs dans ces rencontres. Alors, c'est pas tous les mois, c'est plus ou moins tous les deux mois. En tout cas, c'est en visu, c'est avec vous, en vrai. Ensuite, il y a un partage. C'est vraiment le moment d'aller plus loin qu'une émission de radio. Quelquefois, on peut rester quand même. On ne va pas toujours au fond du sujet, évidemment.
2: Et oui, bien sûr, on donne les ébauches, les grandes lignes, et puis après, ben, quand on a une heure et demie devant soi, qu'on peut poser des questions en direct, on peut effectivement approfondir. Par exemple, quand on fait les petites conférences sur les 10 piliers métaboliques, on élabore des menus qui respectent le pilier métabolique qu'on est en train de développer, et puis ceux qui ne les respectent pas du tout. C'est parfois assez drôle, il peut y avoir des surprises.
1: Alors, il y a un sujet qui est à la mode, enfin, je ne sais pas si c'est à la mode, ou en tout cas, on en entend parler à la télévision, dans des émissions de santé, il y en a beaucoup plus qu'avant aussi, ou dans des lectures qui ne sont pas les livres spécialisés dans la santé, ou les journaux, des antioxydants. Alors, on en parle aussi beaucoup dans le cas de l'âge, hein, évidemment, les antioxydants, les crèmes, etc. Mais vous, aujourd'hui, vous nous parlez des aliments antioxydants. Alors, moi, j'avais bien écouté Karine Delaumône dans une émission précédente, j'ai mangé de la pastèque tout l'été, ma chère Karine, parce que vous m'avez dit qu'il y avait des antioxydants. Et les tomates, vous m'avez dit, il n'en a pas beaucoup, mais c'est quand même pas mal. Mais ça, j'en mangeais déjà. Alors que j'ai horreur de la pastèque, Karine.
2: Alors, il y a d'autres façons de manger des antioxydants. Il y a plein de façons de manger des antioxydants. Donc, la pastèque, c'en est un, parce que c'est une sorte de champion. Mais on peut trouver ce qu'on aime tant qu'à faire. C'est pas la peine de manger un truc tous les jours qu'on n'aime pas trop.
1: Bah, j'attends d'avoir justement les informations de cette émission. Alors, pour ceux qui n'aiment pas la pastèque, alors déjà, on va revenir à la définition et surtout à l'intérêt métabolique, parce que c'est ça qui est intéressant aussi avec vous en tant qu'ancien médecin. C'est que vous êtes entré vraiment dans cette approche du dynamisme et du fonctionnement de tout cela.
2: Alors, puisqu'on parle de piliers métaboliques, je rappelle, le métabolisme, c'est toutes ces réactions chimiques et physiques qui se produisent sans cesse à l'intérieur de nos cellules et autour de notre cellule, de nos cellules, dans notre organisme en tout cas, pour nous maintenir en vie, permettre à tous nos systèmes de fonctionner le plus harmonieusement possible et le plus longtemps possible. Dans ces processus-là de transformation, il y a forcément production de sortes de déchets, et parmi ces déchets, il y a des molécules qui sont des espèces réactives oxydées, qui ont chopé des petits électrons en trop, qui sont très instables et qui sont très agressives, notamment agressives pour notre ADN, mais agressives pour tout leur environnement. Donc, dans notre propre métabolisme, il y a production d'oxydants. Et puis après, dans notre environnement, on peut être soumis à un tas d'oxydants. Le plus connu, c'est le tabac, qui est très, très, très oxydant. Mais vous avez aussi, à chaque fois que vous êtes soumis à des rayonnements, et dès que vous vous mettez au soleil, vous êtes soumis à des rayonnements. Et puis, il y a aussi les polluants. Il y a beaucoup, beaucoup de sources d'oxydants dans notre environnement. Comme le corps humain est vraiment extrêmement bien fait, il est prévu d'avoir des antioxydants qui viennent équilibrer l'action de ces pro-oxydants et qui viennent les neutraliser. Et ces antioxydants, on ne les fabrique pas. On a besoin d'éléments extérieurs. C'est indispensable qu'ils viennent de l'extérieur. Et l'extérieur, c'est notre alimentation. Donc, dans les piliers métaboliques, pour que notre métabolisme se passe bien, il faut neutraliser les substances oxydantes et donc consommer beaucoup de substances antioxydantes.
1: Quand vous dites neutraliser, c'est-à-dire ensuite elles vont être évacuées, tout simplement?
2: C'est ça, elles vont être transformées et évacuées, et même parfois elles vont être recyclées et réutilisées, une fois qu'elles ont été neutralisées.
1: Alors, vous avez parlé de beaucoup de cas de figure, hein. Vous avez parlé de pollution par exemple, extérieure, vous avez parlé de métabolisme, ou en tout cas de système génétique presque à la base, vous avez parlé aussi d'aliments qui apportent des oxydants, de dynamique énergétique selon ce qu'on fait comme activité. Peut-être nous donner un ordre de comparaison. Il y a des personnes qui vont créer plus d'oxydants que d'autres, et dans quelles conditions?
2: Quand votre métabolisme ne fonctionne pas dans des très bonnes conditions, c'est-à-dire si vous mangez beaucoup d'aliments ultra transformés à densité nutritionnelle faible par exemple, vous allez produire plus. le système ne va pas fonctionner de façon idéale, vous allez produire plus d'oxydants. Si vous avez une activité physique très intense, vous augmentez votre métabolisme, ça c'est tout simplement mathématique, vous allez produire plus d'oxydants. Si vous évoluez dans un environnement extrêmement pollué ou que vous mangez beaucoup de polluants, vous mangez beaucoup de pesticides, vous allez être inondé de plus d'oxydants. Donc il vous faudra encore plus d'antioxydants. Et il faut savoir que notre système vieillit avec l'âge et que quand il vieillit, ben, il est un peu moins performant pour neutraliser ces oxydants. Donc en vieillissant, on a encore plus besoin d'antioxydants.
1: Voilà, et ça, ces études-là nous permettent aujourd'hui peut-être de savoir quels sont les aliments. On avait aussi du bon sens à d'autres époques, comme on peut avoir pour les associations d'aliments, par exemple.
2: Ben, les antioxydants les plus connus, c'est des noms que vous allez reconnaître, les polyphénols, les caroténoïdes, la vitamine C, la vitamine E, par exemple, sont apportés par une alimentation très végétale, quasiment exclusivement végétale d'ailleurs. Donc, autrefois, quand on mangeait beaucoup de légumes qu'on avait produits dans notre jardin, quand on mangeait beaucoup de légumes tout simplement parce que la viande était trop chère et pas accessible tous les jours, quand on pratiquait la cueillette, ben, on avait un environnement certes moins pollué, mais on avait aussi un apport alimentaire en antioxydants naturellement plus riche. On mangeait aussi des noix parce que ça se conserve et parce qu'on les a cueillies à une saison, on va pouvoir les manger toute l'année. Donc tout ça, c'est source d'antioxydants. Donc naturellement, on avait une alimentation plus riche en antioxydants.
1: D'où aujourd'hui la nécessité de faire encore plus attention. Alors, on est aujourd'hui à cette époque où bah, aussi, bien sûr, l'origine des aliments est importante, mais vous donneriez quoi comme conseil pour terminer sur ce sujet de l'apport des anti et de l'équilibre de cette présence des antioxydants?
2: Alors, il y a beaucoup de gens qui vont vous répondre que c'est intéressant de prendre des antioxydants en complément alimentaire. Si vous regardez un peu dans la parapharmacie, le rayon des antioxydants, il est énorme. Il y a des effets qui sont prouvés effectivement pour certains, par exemple des extraits de thé, des extraits de l'oignon, des extraits de la tomate, tiens, on en parlait en introduction, qui ont des effets antioxydants majeurs. Mais ce qu'on a constaté, c'est que les effets d'un antioxydant pris dans un aliment qu'on va manger entier, c'est toujours l'intérêt de manger des aliments dans leur matrice, va être supérieur à l'effet des antioxydants que vous allez trouver en complément. Donc si vous avez une alimentation qui est enrichie tous les jours, cette métronomique, elle est importante, un petit peu tous les jours, comme le métronome, tic-tac, tic-tac. Je vais manger tous les jours des épices, je vais manger tous les jours des aromates, je vais manger tous les jours des légumes les plus frais possibles. C'est eux qui produisent le plus d'antioxydants puisque ça leur sert à se défendre contre leurs agresseurs. Je vais manger tous les jours des fruits, je vais manger tous les jours une petite poignée de noix. Et là, je vais avoir une alimentation tous les jours riche en antioxydants. Je vais consommer aussi des huiles de bonne qualité. La vitamine E se trouve dans les huiles ou dans le germe de blé. En consommant ça de façon quotidienne un petit peu, je vais avoir une alimentation très antioxydante. Un de mes 10 piliers métaboliques.
1: Voilà pour ces antioxydants. Il y a aussi des crèmes antioxydantes, mais ça n'a rien à voir, Karine.
2: Non, ça n'a pas rien à voir, c'est simplement le mode d'application qui est différent. Au lieu de l'avaler, vous allez le mettre sur la peau pour essayer de l'aider à lutter contre les agressions extérieures et contre le vieillissement. Et il y a des effets prouvés.
1: Alors, quand on vient voir un médecin, on est souvent dans l'urgence. C'est la crise aiguë. Et quand on est dans cette crise aiguë, on prend un médicament. Et on va revenir à ce que vous disiez, parce que ça m'a un peu interpellé, je pense aussi nos auditeurs, le fait de concentrer quelque chose et de prendre, que ce soit de la vitamine E ou des antioxydants, on va prendre ça pendant 15 jours, et on ne va pas, vous avez parlé de métronome aussi, on ne va pas forcément entrer dans une logique d'habitude. Et là, avec les antioxydants, on n'est pas dans un problème aigu. Donc, franchement, cette logique est peut-être intéressante avec la conseillère que vous êtes aussi sur la santé, parce que c'est votre travail, je suppose.
2: Alors, c'est d'autant plus intéressant avec le sujet des antioxydants que si vous consommez certains antioxydants en excès à des doses dites pharmacologiques qui dépassent vos besoins physiologiques, les antioxydants vont avoir un effet complètement contraire à celui qu'on attendait. On sait que si vous consommez trop de vitamine E, surtout si elle est de synthèse chimique, au lieu de vous protéger des cancers comme on le pensait initialement, vous allez majorer votre risque de cancer, spécialement du poumon. Donc attention, ne consommez surtout pas des compléments antioxydants à tort et à travers, en quantité importante. Vous risquez de générer les effets opposé à ce que vous souhaitez. D'où l'intérêt d'avoir une alimentation riche en antioxydants, parce que là, on ne dépassera pas les doses.
1: Il faut venir vous voir avec ces ateliers et conférences mêlant la théorie et la pratique et la rencontre avec vous aussi. Prochain rendez-vous, non plus avec cette notion d'antioxydants, mais on parlera des aliments d'origine végétale. Et ça, c'est un de vos sujets de prédilection et qui semble important d'ailleurs, quel que soit le sujet qu'on aborde avec vous. À bientôt.
2: À bientôt.
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C'est vrai qu'il fait un temps superbe pour un dimanche de février. Y'a ceux qui bronzent déjà sur l'herbe et ceux qui s'inquiètent des degrés. Les éléments sont encore

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aujourd'hui, je vous propose de faire une pause. Alors, faire une pause, faire des pauses dans votre quotidien. On est souvent happé par le quotidien, on a plein de choses à penser, plein de choses à faire. Il faut répondre à tout le monde, il faut anticiper, il faut débriefer, est-ce que j'ai bien fait ? On est tout le temps assailli par plein de pensées. Et on a du mal à être dans l'instant présent, à goûter l'instant présent, à se connecter à l'instant présent. Faites une pause. Essayez dans votre journée de vous arrêter quelques instants, quelques secondes, quelques minutes, et d'observer qu'est-ce qui est là maintenant. Qu'est-ce qui est là maintenant ? Par exemple, il y a un beau ciel bleu. J'ai des sensations agréables dans mon corps. Je suis dans une pièce qui est chauffée alors que dehors il fait froid. Qu'est-ce que je suis bien ? J'ai un joli bouquet de fleurs. Accueillez, observez l'instant présent, nettoyez votre cerveau, le tumulte des pensées, et essayez de vous enraciner quelques secondes dans cet instant présent pour accueillir, vous recentrer et profiter de la vie. Bon entraînement.

cet emblème et l'âme grise de Verlaine. E, c'est la mélancolie même à Göttingen, à Göttingen.

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0: Bienvenue à l'écoute de notre émission Vers d'autres cieux. Nous sommes aujourd'hui en compagnie de Pierre Péchou. Bonjour.
1: Bonjour Oscar, chers auditeurs, bonjour.
0: Donc Pierre Péchou, vous nous retrouvez ici à ce micro et vous nous invitez donc par la même occasion à nous tourner vers la Bible pour y découvrir un texte à partir duquel vous nous proposerez une réflexion. Et ce texte se trouve dans la première épître de Pierre au chapitre 2 et c'est le verset 16 qui nous intéressera pour aujourd'hui. Conduisez-vous comme des gens libres, cependant n'utilisez pas votre liberté comme un voile pour couvrir le mal, mais agissez en serviteur de Dieu. Alors Pierre Péchou, quand on lit ce texte, ce qui peut sauter aux yeux, c'est que il y a une véritable contradiction qui est dans ce texte. D'un côté, conduisez-vous comme des gens libres, et d'un autre côté, agissez en serviteur de Dieu. Comment est-ce qu'on peut être à la fois libre et à la fois serviteur ?
1: Je vais même en rajouter avant de répondre à votre question, parce que la traduction serviteur pourrait aussi être esclave. Et le mot grec, puisque le Nouveau Testament, d'où est tiré ce passage, a été écrit en grec, le grec permet les deux traductions.
0: Donc c'est pire que serviteur, c'est esclave.
1: Oui, même si c'était pas des esclaves dont la condition était la même que certaines formes d'esclavage qu'on a pu connaître. Voilà, on est là. Donc soyez des hommes libres. Et donc, soyez des esclaves de Dieu.
0: Oui, alors expliquez-nous cette contradiction.
1: Ben pour moi, en fait, ça ne fait que nous rappeler une vérité que l'on connaît sans peut-être l'avoir déjà verbalisée. C'est que pour être vraiment libre, on doit aussi s'imposer un cadre. Et que si je veux être vraiment libre, eh bien, je me serais donné les moyens de cette liberté, ne serait-ce que par une éducation, par un savoir, par des choix de vie. Je peux prendre l'exemple des parents. Nous sommes ou nous ne sommes pas parents, mais on peut s'imaginer la situation. Si on veut que nos enfants soient libres, c'est-à-dire qu'ils puissent très concrètement se débrouiller seuls dans la vie, on va les éduquer, on va leur donner des règles de vie sans lesquelles la vie n'est pas possible, la vie en société ou la vie tout court. Et bien donc, on va imposer ces règles parce que l'enfant est à un âge où on doit le cadrer, enfin lui donner cette structure, mais on le fait pour le rendre libre.
0: Pourtant, souvent, il y a des personnes plutôt jeunes qui s'inscrivent dans une démarche de liberté en voulant s'imposer justement à tous ces codes sociaux et peuvent avoir une forme de vie en dehors de justement de toutes ces formes qui peuvent déplaire et du coup, ils s'apparentent ça à la liberté. Non, c'est pas forcément comme ça qu'il faudrait le voir.
1: Alors, je pense que dans ce que vous venez de décrire, il y a peut-être effectivement certaines personnes, certains jeunes qui sont dans cette liberté totale et qui font des choix assez extrêmes, mais qui les assument. En même temps, on pourrait considérer comme une obligation de travailler, et on pourrait choisir de ne pas travailler,
0: par exemple,
1: mais du coup de n'avoir aucune ressource, et la personne sans ressource pourrait ne pas être vraiment très libre parce qu'elle n'aurait pas les moyens de son existence.
0: Elle se trouverait vite contrainte par des moyens manquants.
1: Exactement. Et que donc, en fin de compte, pour être libre, ne serait-ce qu'avoir un salaire à la fin du mois et avoir la liberté de faire ce que je veux faire, eh bien je vais justement me soumettre à un travail, en fait, travailler, me former, et puis peut-être même trouver du plaisir à travailler. J'espère que beaucoup de nos auditeurs ont du plaisir à faire ce qu'ils font.
0: Donc la liberté, finalement, n'est pas forcément celle qu'on verrait ?
1: Non, c'est-à-dire que, de façon assez rapide, on pourrait croire que la liberté, c'est faire ce que l'on veut.
0: Oui, c'est souvent comme ça qu'on l'entend, qu'on le conçoit.
1: Oui. Alors moi, j'aime souvent dire que la vraie liberté, ce n'est pas faire ce que l'on veut. La vraie liberté, c'est ne pas faire ce que l'on ne veut pas faire, et non pas faire ce que l'on veut. Et je l'explique de cette façon, de cette façon-là. Je suis libre de fumer, mais en fin de compte, tout le monde a entendu parler du problème de l'addiction, hein, des drogues, où au final, on n'est plus libre parce qu'on est obligé de continuer à fumer, parce que c'est devenu un besoin. Et donc, ce qui pourrait s'apparenter à une liberté, eh bien, n'en est pas une, parce que la personne qui fume beaucoup, elle dit « je veux arrêter », elle ne peut pas le faire. Et donc, voir la liberté comme ne pas faire ce qu'on ne veut pas faire, eh bien c'est justement moi qui ne fume pas, je ne veux pas fumer et je peux ne pas fumer. Voilà. Donc je laisse cette réflexion à nos auditeurs. Et ce qui est extraordinaire dans la Bible, c'est que la Bible ne nous présente que des règles de vie, que des choses qui vont dans le sens de l'épanouissement de la personne. Et même si en première lecture, d'un premier abord, on pourrait avoir l'impression que Dieu veut nous imposer des choses, en fait, Dieu ne nous demande jamais de faire des choses qui seraient contraires à notre bien. Alors au départ, c'est peut-être un challenge, c'est peut-être une position à prendre, peut-être un jeu, entre guillemets, à tenter avec Dieu, mais très rapidement, on va s'apercevoir que si on fait ce que Dieu nous demande, eh bien on va être vraiment dans une liberté de plus en plus grande. Et bien sûr, c'est ce que je peux souhaiter pour chacun de nos auditeurs.

Bonjour, je suis Émilie Valmal, animatrice du dispositif Relance Octave sur les Cévennes lausériennes à Florac. Relance Octave, c'est un service gratuit mis en place par la CCI, la Chambre de métiers et d'artisanat et la Chambre d'agriculture de la Lozère afin de faciliter la transmission des entreprises et accompagner à la fois les personnes qui souhaitent transmettre leur activité et les personnes qui ont un projet de reprise. Je vais vous présenter une de nos offres d'entreprise à reprendre en ce moment en Sud-Lozère. L'annonce L0400 est un ancien restaurant-bar au cœur des gorges du Tarn, dans un village à forte fréquentation touristique classé parmi les plus beaux villages de France, est un ancien restaurant-bar à vendre. Le bâtiment comprend une terrasse couverte permettant d'accueillir 10 couverts. Le rez-de-chaussée de 75 mètres carrés est composé d'une grande salle de 40 couverts, d'un bar et d'une cuisine. Et à l'étage, il y a un logement de 80 mètres carrés qui comprend une cuisine ouverte, deux chambres, une salle de bain et WC. Le bien comprend également une cave de 10 mètres carrés et un débarras. Le bien est en vente au prix de 210 000 euros.

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Alors le voisin qu'il salue, l'oiseau noir, c'est le merle. L'une tourne et l'autre part, tambe viro lu monde, arribados et despar, en bas et puis amont. Al grandor del soleil, bec la seu de giur. 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La tartane, c'est l'épervier. 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Donc, on suppose que l'oiseau a été mangé ou pris par l'épervier, et il y a les œufs qui restent dans le nid. 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Voilà. Donc la pie hurle en disant mais qu'est-ce que c'est ça, qu'est-ce qu'elle veut nous faire croire, la femelle du tcho, elle a pas fait des oiseaux noirs, un tcho ne fait pas des merles. Souvent dans les paroles courantes on dit oh mais une tcho fait pas des canaris ou une tcho fait pas des merles, c'est vrai que c'est impossible. Voilà. Alors s'habille pas si avec un carlouté de Neligi une à autre, mais va au cas où dire belle ou Catarinette. Catarinette, on sait que c'est la bête du bon Dieu. 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Voilà, cette fameuse bête du bon Dieu, finalement, elle s'occupe simplement de s'envoler pour rejoindre son mâle, mais des gens, elle s'en moque en fait. Voilà ce que dit Georges. Et finalement, c'est assez bien vu, parce qu'on est, nous, les humains, on imagine des histoires avec un peu poétiques avec la coccinelle, et finalement, bon. Elle se fiche peut-être bien de notre sort. Voilà. Donc c'était Caminado e Destinado, Bestia Ritma, de Jordi Peladan, que pudes trouver à la Marpoc, donc, et sorti à Questan. Et plein d'illustrats, hein. Il y a Guise et Texte Risoulier, et Coucinelle, Déco, et donc, subretus sus las bestias. 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Et donc, il a trouvé qu'il y a des poésies tombées dans ce dessin. Que mes femmes pensent, là, ils disent, déjà disent, à l'art déco, dans la finition. Et c'est plein bien dessiné, plein bien observé par le monde des bestiaux.

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1: Encore une bestiette pro-trabailleuse, hein, l'abeille, que nous cante Patrick. Et donc, va bien en bel travail de Jordi et de Guy Cavator et Loupintre, hein, qui sont un régal de G ou de Regarda. Et donc, vous disent, à quoi que vous. Alors, le libre se dit Caminado Destinado, est une bestiaire rythma de Jordi Peladin. Il y a une quinzaine de poèmes, surtout sur des bestiettes, et c'est trop à la Marpoc. 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

Bonjour, aujourd'hui je souhaite vous parler de la gratitude. Alors dans le cadre de muscler votre cerveau, vous pouvez pratiquer la gratitude. Alors qu'est-ce que c'est ? C'est tout simplement rendre grâce à la vie et exprimer sa reconnaissance à ceux qu'on aime. Alors ça peut être les proches, ça peut être les collègues, son conjoint, ses enfants. Mais ça peut être aussi exprimer de la gratitude pour le soleil qu'il y a aujourd'hui, pour le chant des oiseaux qui nous réveille le matin. Donc ça, c'est vraiment important de rendre grâce et de se remplir de gratitude pour ce que la vie nous offre, que ce soit du partage, du lien, un sourire d'un inconnu croisé dans la rue, des fleurs qui sentent bon sur le trottoir chez la fleuriste, d'exprimer ce qui nous fait du bien, ce qui nous remplit de joie, de se laisser remplir de joie et de remercier. Ça peut être un remerciement direct, par exemple si on exprime à son conjoint « Je te remercie ce matin de m'avoir préparé mon café, ça m'a fait très plaisir et je vois que tu avais pris le temps de le faire et que tu as pensé à moi », mais ça peut être aussi d'envoyer sa gratitude et ses remerciements dans l'univers. Voilà, donc je vous propose de pratiquer ça aujourd'hui. Bon entraînement.

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1: En France, on consomme des huîtres depuis le Moyen-Âge. À cette époque, on les déguste crues ou cuites, sur le grill, en ajoutant du beurre et du poivre, ou sautées à la poêle. À Paris, les huîtres sont vendues à la criée par le marchand écaillé qui braille « à la barque, à l'écaillé !» Les huîtres de barque débarquent effectivement du bateau qui a remonté la Seine. Mais le bateau est lent et nos coquillages arrivent souvent mal en point. Aussi, le marchand propose-t-il une autre variété bien plus fraîche, l'huître huîtrée ou huître de chasse. Celle-là vient juste d'être apportée par le chasse-marée dont le cheval écume encore. Grâce à des relais établis entre eux sur les routes, les chasse-marées, au galop de leur monture, couvrent vite la distance de la Manche à la capitale. Un détail tout de même, pour transporter le plus possible d'huîtres, on les allège en les débarrassant de leurs coquilles. L'histoire des écaillés ne précise pas, et c'est bien dommage, si les huîtres huîtrées sont vendues en briques gélatineuses d'environ une, deux, trois douzaines, ou si on les décolle patiemment pour les présenter ensuite séparées sur des plateaux. Chacun est libre d'imaginer ce qu'il veut, et bon appétit tout de même.
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0: À l'heure du grand journal du soir, bonsoir Simon Marseille.
2: Bonsoir Romain, bonsoir à tous. À la fin du mois, elle commence dès le début du mois. Parole de fonctionnaires français dès le début de ce journal. Ils étaient en grève aujourd'hui. 300 000 manifestants ont battu le pavé selon les syndicats. Dans le reste de l'actualité, le gouvernement espagnol joue son va-tout pour tenter d'apaiser la colère sociale contre la crise du logement. Des promesses et notamment la suspension des expulsions, on y reviendra. Pourquoi la dette française vient-elle d'atteindre un nouveau record? Ce sera l'objet de votre dossier du soir. Fatima Ezzara El-Manzouri, voilà le nom de la première femme à devenir chef du gouvernement au Maroc. Enfin, la Corée du Sud pointe du doigt son voisin nord-coréen après l'explosion d'une mine et la mort de 3 officiers la semaine dernière. En France, ils étaient 300 000 dans la rue selon les syndicats, un peu plus de 200 000 selon le ministère de l'Intérieur. Journée de mobilisation dans la fonction publique et des manifestants qui réclament plus de pouvoir d'achat, plus d'effectifs et de meilleures conditions de travail. Dans le cortège parisien, Jeanne Bartoli leur a tendu son micro.
3: Parmi les nombreux fonctionnaires venus manifester, les pompiers et les agents du secteur hospitalier, usés par un été caniculaire, Aline a fait le déplacement depuis la Meuse dans l'est de la France.
4: On s'occupe déjà un maximum de patients, on pense patients et après on pense seulement en nous personnels. On est là pour eux, mais dans des conditions qui deviennent de plus en plus difficiles et c'est pour ça qu'on ne peut plus continuer comme ça. Il faut qu'on dise stop à tout ça.
3: Ce qui a mis le feu aux poudres, c'est le gel du point d'indice des fonctionnaires. Sébastien Lecornu s'y est dit favorable. Sandra est bibliothécaire et pour elle, ce serait l'annonce de trop.
5: À la fin du mois, elle commence au début du mois maintenant. On a des collègues plus jeunes qui n'y arrivent pas.
3: Une situation rendue encore plus difficile par la flambée des prix du carburant.
5: Moi, j'ai des collègues qui ont arrêté de venir en voiture, qui sont passés au transport en commun, alors qu'ils mettent deux fois plus de temps, mais s'ils veulent manger, il faut choisir.
3: Michael travaille dans un ministère à Paris. À 7 mois de la présidentielle, il appelle les Français à faire des choix politiques.
6: Il est largement temps que les gens comprennent que de l'argent, il y en a. C'est juste le choix dans la direction où les dépenses doivent se situer qui est à faire bouger.
3: Peu avant le début de la manifestation, Sophie Binet, secrétaire générale de la CGT, a lancé un ultimatum au gouvernement.
7: Le gouvernement a 48 heures pour revoir en profondeur son projet de budget.
3: Et s'ils n'obtiennent pas gain de cause, les syndicats se préparent à faire durer la mobilisation.
2: Le reportage de Jeanne Bartoli dans la manifestation parisienne. Une journée également marquée en France par la poursuite des blocages dans les lycées. Près d'un établissement sur 10 dans le pays a fait l'objet d'une action. D'après le ministère de l'Éducation nationale, 10 personnels et des élèves ont été blessés. Le ministre de l'Éducation dénonce des violences inqualifiables. Les jeunes dénoncent notamment le manque de moyens généraux et les classes surchargées.
0: Également en France, ce chiffre au cœur de notre dossier dans ce grand journal du soir, 340 milliards d'euros, montant que la France va emprunter l'année prochaine sur les marchés. Simon, c'est tout simplement un record.
2: Oui, chiffre communiqué par l'agence France Trésor. Deux petits jours avant la présentation du budget, Claire Fage, bonsoir. La dette française a encore grimpé au deuxième trimestre selon l'INSEE. Elle atteint désormais 3595 millions d'euros. Autrement dit, 119% de la richesse nationale. C'est un niveau inédit depuis 80 ans. Alors comment est-ce qu'on explique cette aggravation ?
8: Eh bien, le contexte international pèse pour beaucoup. La guerre au Moyen-Orient alourdit la facture énergétique et cela a des conséquences en cascade sur les ressources budgétaires, comme l'explique Pascal Delima. Il est chef économiste du cabinet de conseil BKMC.
9: C'est toute l'économie qui se retrouve un petit peu étouffée par ce prix de l'énergie. Donc, automatiquement, ça entraîne une croissance plus faible. Et quand il y a croissance plus faible, automatiquement, les déficits augmentent parce qu'il y a moins d'investissements. Forcément, il y a plus de chômage, il y a moins de recettes fiscales, il y a plus de dépenses sociales. Et quand le déficit augmente, eh bien, c'est un trou à combler pour l'État.
8: Cette conjoncture aggrave une situation des finances publiques déjà fragilisée par des dépenses non anticipées. Le « quoi qu'il en coûte » pendant l'épidémie de Covid, les conséquences du réchauffement climatique, mais aussi par des dépenses de plus en plus lourdes des retraites.
2: Alors, conséquence claire, la France est le troisième pays le plus endetté de la zone euro, après la Grèce et l'Italie.
8: Oui, et au-delà d'enfreindre durablement les règles européennes, Paris voit la charge de sa dette, les intérêts flamber. 65 milliards d'euros cette année, 91 milliards d'euros l'an prochain, selon le ministre de l'économie qui estime impératif de faire des choix budgétaires pour, dit-il, éviter une spirale.
2: Un budget qui devrait privilégier les coupes plutôt que les nouvelles recettes.
8: Oui, le Premier ministre a déjà annoncé un effort de 54 milliards d'euros, mais à part quelques mesures, on est encore dans le flou, juge Pascal de Lima.
9: Les pistes, c'est la sécurité sociale, les collectivités, la rémunération des fonctionnaires, les arrêts maladie, certaines prestations. Mais c'est sûr que pour l'instant, il y a 10 milliards de documentés et il manque encore une quarantaine de milliards pour préciser un petit peu tout.
8: Ces annonces budgétaires seront scrutées par les investisseurs qui prêtent à la France, sans parler de défiance. La confiance est fragilisée et cela se traduit par des taux d'emprunt de l'État au plus haut depuis la crise de 2008, 4,77% contre seulement 3,6% pour l'Allemagne, l'écart le plus important entre les deux pays depuis 14 ans.
2: Le dossier du Grand Journal du Soir, signé Claire Fage du service économie d'RFI.
0: Et cette situation est un message envoyé à Emmanuel Macron, le président français, qui pendant ce temps-là, lui, est en Espagne pour une visite d'État qui doit durer 2 jours.
2: Oui, il a déjà rencontré le roi Felipe VI. Demain, mercredi, il échangera avec le premier ministre espagnol, Pedro Sanchez, qui tente dans le même temps de calmer la colère sociale provoquée par la crise du logement dans son pays, alors que des centaines de manifestants campent dans le centre de Madrid contre la flambée des loyers. Ablaj Unaïdi, le gouvernement socialiste et ses alliés viennent de trouver un accord sur plusieurs mesures.
10: Le gouvernement espagnol veut faire adopter dès vendredi au Congrès 2 décrets. Le premier prévoit entre autres de prolonger jusqu'en 2030 la protection contre certaines expulsions, comme celle de la retraitée Mari Carmen qui a choqué toute l'Espagne. Il prévoit aussi de réglementer les locations saisonnières et les chambres d'hôtes, de limiter temporairement certains achats par des fonds d'investissement et de prolonger de 2 ans les contrats arrivant à échéance avant fin 2028. Le point le plus sensible, lui, est isolé dans un deuxième décret, le renouvellement automatique des contrats de location. La ministre du Logement reconnaît que c'est la mesure sur laquelle le gouvernement a le moins travaillé avec les groupes parlementaires. Le Parti populaire, l'opposition de droite, rejette les mesures et accuse le gouvernement de vouloir en quelques jours réparer ce qu'il n'aurait pas fait en 8 ans. Quant au syndicat des locataires, il dénonce la division du texte en 2. Les manifestants, toujours mobilisés, réclament la fin des expulsions sans relogement et des loyers accessibles. Pour eux, le bras de fer continue.
2: Un point complet signé Ablaj Unaïdi. Et donc au Maroc, ce n'est pas une chef du gouvernement qui a été nommée par le roi Mohamed VI. C'est une première dans le pays. Fatima Ezzara El-Mansouri est chargée de former un nouveau gouvernement après la victoire de son parti aux élections législatives de la semaine dernière. Le parti Authenticité et Modernité, sa formation de centre-droit, devra composer avec d'autres partis pour former une coalition pour 5 ans.
0: Et puis cette question, à présent, la Corée du Nord est-elle responsable de l'explosion de mines qui ont blessé 3 soldats sud-coréens?
2: C'est en tout cas ce qu'affirme Séoul. Après que 3 de ses officiers donc ont été touchés en début de semaine dernière, dans la zone démilitarisée, cette bande de terre qui divise les deux pays, 800 000 mines y sont enterrées. Nicolas Roca, finalement, la Corée du Sud hausse le ton contre son voisin depuis l'arrivée d'une nouvelle administration l'an dernier.
11: Une explosion très probablement causée par des mines nord-coréennes, affirme ce mardi Kwon Dae-won, vice-président de l'état-major interarmé. Le 21 septembre, 3 officiers sud-coréens ont été blessés, 1 a perdu son pied dans l'explosion de 2 mines terrestres.
12: La Corée du Nord est entièrement responsable de la blessure de nos soldats qui étaient en train de mener une opération de routine au sud de la ligne de démarcation.
11: Une accusation grave car les mines retrouvées par les enquêteurs se trouvaient à 10 mètres au sud de la ligne qui divise en 2 la zone la plus militarisée au monde. Les soldats de chaque camp ont l'interdiction de passer de l'autre côté. Or, en septembre 2025, des troupes nord-coréennes ont mené des opérations de fortification de la frontière dans le secteur. Pour le ministre de la Défense, Kang Shin-chul, la responsabilité de Pyongyang est établie.
13: C'est clairement une violation de l'accord d'armistice. Par conséquent, comme la Corée du Nord en est responsable, nous devons prendre les mesures qui s'imposent. Nous disposons de différentes options. Certaines semblent devoir s'appliquer rapidement et nous les mettrons en œuvre progressivement.
11: En 2015, à la suite d'explosions de mines ayant blessé 2 soldats sud-coréens, Séoul avait repris ses diffusions par haut-parleur à la frontière de K-pop. l'Europe et de messages politiques.
2: Les explications de Nicolas Roca.
0: En Haïti, la force de répression des gangs va rester sur place au moins 6 mois de plus.
2: C'est le Conseil de sécurité de l'ONU qui vient de prolonger son mandat à l'issue d'un vote jusqu'au 31 mars donc de l'année prochaine dans ce pays en proie aux violences des groupes criminels. Les précisions de notre correspondante à New York, Karine Houten.
14: Le Conseil de sécurité s'est contenté d'un renouvellement technique de 6 mois car la force de répression des gangs en Haïti est loin d'être totalement mise en œuvre pour l'instant. Le dossier est copiloté par le Panama et les États-Unis. Et si l'ambassadeur américain Mike Waltz a assuré que la FRG commençait...
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1: Pomme, poire, pruneau, raisin, c'est le temps des fruits, c'est le temps des corbeilles. Le changement des saisons se fait très visible entre les arbres. Il se fait également très visible entre ceux qui donnent, comme on dit, et ceux qui ne donnent rien. Les arbres ont été là, tous. Ce n'est pas d'être là qui compte. Les arbres ont été beaux. Ce n'est pas d'être beau qui compte. Les arbres ont eu des feuilles et tous ont pu être ombre, fraîcheur ou même abri. Mais finalement, ce qui compte, c'est le fruit. L'arbre prête sa beauté et son ombre, mais il donne son fruit et on l'emporte. On peut être là, on peut être beau, mais on est inutile si les autres ne trouvent rien à nous prendre. Peut-être parce que nous n'avons rien à donner, pas même du temps. Alors, il est aussi important d'apprendre et d'être prêt à donner que d'apprendre et être prêt à recevoir. Le don ne fonctionne que s'il est reçu, et on ne peut recevoir que si quelqu'un donne.

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0: La fête de la science, la fête de la science que on célèbre ici à Saint-Sébastien-d'Aigrefeuille. Je suis avec le maire de Saint-Sébastien-d'Aigrefeuille. Alors, cette fête, elle a une origine. Est-ce que vous pouvez nous dire laquelle ?
1: Alors, c'est une fête qui est organisée par le ministère de l'Enseignement supérieur et de la Recherche et par la région Occitanie. L'idée, c'est de promouvoir autour d'un sujet la recherche scientifique et ce qu'elle apporte sur le territoire. En l'occurrence, on a pris le sujet de l'exploitation minière avec toutes les conséquences que ça peut avoir sur le territoire et sur les paysages et les êtres qui y vivent, pour montrer qu'il y a beaucoup de recherches sur ces sujets-là et que ça peut amener des choses très positives.
0: Donc ce qu'on espère, c'est pouvoir gérer des problèmes de déchets d'exploitation de mines. L'exploitation industrielle engendre des stocks de déchets qui s'accumulent, et particulièrement dans la vallée de Régout. Il y a 500 000 mètres cubes de déchets qui sont présents et qui polluent l'eau.
1: Tout à fait. En fait, il y a deux problématiques. Il y a celle des déchets, effectivement. En fait, l'exploitation, tant qu'elle était à petite échelle à l'époque romaine, et puis après, ça générait pas beaucoup de déchets. Mais quand l'exploitation est devenue industrielle, dans les années 1950-1960, il y a eu une grosse exploitation. Ça se faisait en superficie, donc avec des tirs de mine qui cassaient le rocher. Ensuite, on concassait cette roche pour en extraire le plomb argentifère. Et donc, tous les déchets issus de ce concassage a été jeté dans le fond de vallée du Régousse. Et comme ça contient des métaux lourds, notamment de l'arsenic et du plomb, on se retrouve avec un dépôt très grand qui contient ces matières. Et il peut y avoir une pollution par le vent ou par les eaux qui passent à travers ce massif. Donc ça, c'est la première problématique. Et la deuxième, c'est les sols qui ont été mis à nu sur l'ancienne mine et qui font que quand il pleut, ruissellent des eaux qui sont polluées.
2: Sympa.
3: En fait, on voulait que les élèves profitent pleinement, donc les 6 classes, on les a divisées en groupes, et ça fait 12 groupes qui passent sur 15 ateliers.
0: Ah ouais.
3: C'est un casse-tête.
0: Ah ouais,
3: heureusement, je fais les plannings pour mon bahut, moi, en permanence. Et que...
0: Parce que...
3: Oui, je suis formateur aussi en lycée agricole.
0: Ah ouais, okay.
3: Et okay. Pompiers volontaires, et maire, et voilà, et ça occupe pas mal, quoi.
0: Ça fait du boulot.
3: Ça fait pas mal de boulot.
0: Et je découvre cette fête de la science. Alors, il y a tout un tas d'ateliers qui sont proposés aux jeunes. Ici, par exemple, je vois une association 1001 Mémoires. Les jeunes ont des casques sur les oreilles et ils ont l'air d'écouter très attentivement quelque chose qui se passe, qu'on leur fait entendre. Évidemment, je ne peux pas l'entendre moi-même, donc je vais voir l'autre atelier. Alors là, on voit un monsieur qui explique des choses à des jeunes. Il a l'air passionnant, il fait plein de gestes, c'est un vrai Italien, il explique plein de choses.
4: Mais attends, il faut aller les cueillir à la rosée. Ça veut dire qu'il est très bonne heure le matin, que le soleil s'est tout juste réveillé. Et toi, tu cueilles les feuilles, c'est frais et tout ça. Quand le ver à soie, enfin la chenille, elle voit ça... Elle grignote tellement qu'à un moment, elle est contente, alors elle sort un fil qui l'entoure parce qu'il fait pas trop chaud, et puis comme ça, elle deviendra un papillon. Sauf que, ma maman, elle l'arrête juste à ce moment-là, juste avant que ça devienne un papillon. Et c'est comme ça que elle faisait un peu plus bouillir la marmite grâce à ce qu'elle faisait dans leur grenier, toutes les deux. Malheureusement, il est l'heure de se quitter parce que mon doudou adoré nous dit que votre bus vient d'arriver. Alors, cric, crac, je mets mon histoire dans votre sac.
0: Voilà, donc c'était un atelier où on expliquait la culture du ver à soie. C'était intéressant ?
5: Oui.
0: Ça parlait de quoi exactement ?
5: Ça parlait d'un petit garçon qui habitait ici et d'une fille qui habitait à Alès. Et ses parents étaient mineurs.
0: Ouais.
5: Et ça racontait un peu leur vie.
0: Ok. Et t'as retenu quoi de leur vie ? C'était facile comme vie ?
5: Non, c'était plutôt difficile parce que c'était une autre époque, il n'y avait pas autant de moyens, c'était pas facile.
0: D'accord. Ça t'a plu ?
5: Oui, j'ai bien aimé.
0: Ouais. Toi aussi, t'as retenu quoi de cette histoire?
5: J'ai retenu que c'était quand même une vie assez difficile à cette époque. Je trouve jolie l'histoire du petit garçon et de la fille.
0: Voilà. Et t'aurais préféré vivre à cette époque ou aujourd'hui?
5: Plus aujourd'hui, parce que c'est un peu moins dangereux vu que...
0: Bon, merci. T'as raconté quoi? Ils ont l'air passionnés.
4: En fait, c'est des histoires que j'ai collectées déjà depuis une quarantaine d'années autour des mineurs d'Alès, de la Grand Combe, enfin voilà, tout ce secteur-là, et ici. Et ils n'ont pas la même vie. À Alès, le patron, il leur offre tout, du moment où ils naissent jusqu'à la mort, y compris la maison et le petit jardinet derrière. Alors qu'ici, c'est pas la même chose. Les patrons, ils sont plus radins, quoi. Hein. Il n'y a pas de maison, ou quand il y en a, il n'y en a pas pour tout le monde. Et en fait, ils profitent de celles et ceux qui habitaient dans les Cévennes et qui, avec l'agriculture qui n'allait pas bien, venaient travailler à la mine pour utiliser ces gens-là et les exploiter encore plus qu'à Alès. Donc c'est l'histoire que je leur raconte à travers deux enfants. Un garçon qui habite ici, une fille qui habite ici à Carnoulès et une fille qui habite à Alès. Ils se rencontrent à la Sainte-Barbe, la fête des mineurs. Et là, ils commencent à échanger et de voir que leur vie n'est pas la même entre les deux.
0: Mmh. C'est un travail de mémoire, finalement, que vous transmettez aux jeunes aujourd'hui.
4: Ça s'appelle Mille et une mémoires, l'association. Et ça fait une quinzaine d'années que sur le territoire, là, l'association, elle recueille des mémoires. C'est pour ça qu'il y a un carnet sonore qui est juste à côté.
0: Voilà, ce sont les jeunes qui écoutent en ce moment.
4: Et ce carnet sonore a été fabriqué avec Maxime, Benjamin, Iona, les animatrices, animateurs, conteurs de Mille et une mémoires. Et les dames et les messieurs qui habitent à l'ESAT, la Césarinque. L'ESAT, c'est un centre pour le travail.
0: Hein,
4: pour les handicapés. Et avec eux, on mène un travail depuis 7 ans autour de la mémoire. Et ils seront là tout à l'heure, là, ils arrivent pour présenter leur travail.
0: Eh bien, merci beaucoup. Merci.
6: Reportage de Youri autour de la fête de la science qui s'est déroulée à Saint-Sébastien d'Aigrefeuille du 4 au 5 octobre cette année. Saint-Sébastien d'Aigrefeuille, son passé minier et les espoirs portés par la recherche scientifique, notamment dans la gestion des déchets de ces mines. La suite de cette série, de ce reportage, la semaine prochaine.

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Vous entendrez pour ce coin classique, amis auditeurs, des œuvres pour clavecin. Nous entendrons Jacques Dufly, compositeur interprété par Catherine Lazarus. Jacques Dufly, né en 1715 et mort en 1789. Et nous aurons l'occasion d'entendre au clavecin Allemande, La Boucon, La Lazare, Menuet, Rondeau, La Milétina. Un deuxième livre également de 1748, La Félix, est interprété noblement. La Victoire, vivement, La Damancy. Troisième livre enfin de 1756, La Forqueraie, c'est un rondeau, Médée, qui doit être interprété vivement et fort, et enfin Les Grâces, interprété tendrement par Catherine Lazarus. C'est un enregistrement de l'année 2000 aux éditions Harmonia Mundi. En tout cas, et certainement, Catherine Lazarus sera arrivée à interpréter ses œuvres comme Jacques Dufly le souhaitait. Elle a reçu le Diapason d'or, interprétation sur un clavecin, François-Étienne Blanchet.

un de ses œuvres pour clavecin, interprété par Catherine Lazarus, interprétation qui a valu à son interprète un diapason. C'est Jacques Dufly qui a composé ses œuvres. Premier livre en 1744, Allemande, La Boucon, La Larare, Menuet, Rondeau, La Milenina. En deuxième partie, La Félix, La Victoire, La Damanzi. Et le troisième livre, toujours interprété par Catherine Lazarus, La F... et Les Grâces. Un enregistrement de l'année 2000 aux éditions Harmonia Mundi qui porte le titre Jacques Dufly, œuvre pour clavecin.

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1: Bonjour, aujourd'hui je souhaite vous parler des peurs, nos peurs qui sont malgré tout centrales dans nos vies. Alors on parle de peur, on parle d'angoisse, on parle de stress, on parle d'appréhension. Les peurs, ce que je vous propose, c'est d'apprendre à ne pas en avoir peur, de les observer, de les regarder droit dans les yeux, d'apprendre à les connaître, de vous y familiariser. Les peurs, ce ne sont que des peurs, c'est-à-dire ce ne sont que des émotions, au même titre que la joie, au même titre que la tristesse, au même titre que la colère. Et les émotions ne seront toujours que des émotions. Donc observez où cette émotion de peur se trouve dans votre corps. Peut-être elle remplit votre poitrine, peut-être elle fait une boule dans le ventre. Observez, intéressez-vous à ce qui est là, sans malgré tout vous laisser remplir et enchaîner de peur en peur par des ruminations et en collant à vos peurs, en les prenant pour vraies. Les peurs font partie de la vie. Intéressez-vous à qu'est-ce qui est là, qu'est-ce qui vous fait peur à vous. Peut-être vous avez peur de manquer, peut-être vous avez peur qu'on vous quitte, peut-être vous avez peur qu'on ne vous aime plus, peut-être vous avez peur d'être licencié. Les peurs font partie de la vie. Par contre, soyez OK avec vos peurs. Prenez vraiment le temps de vous intéresser à ce qui est là pour vous y familiariser et baisser un petit peu l'impact. Voilà. Prenez d'observer ça aujourd'hui. Bon entraînement.

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1: Amis auditeurs, bonjour, bienvenue à l'écoute de cette émission. Les richesses de l'Évangile sont nombreuses, vous le découvrez, et émission après émission, grâce à Christophe Selmar, psychologue, professeur de Bible. Nous sommes en train de découvrir la parabole du père du fils prodigue. Christophe, bonjour.
2: Bonjour, Dani.
1: Cette parabole, nous la trouvons dans l'évangile de Luc, notamment au chapitre 15, et peut-être serait-il bon de la relire un petit peu pour nous remettre dans le contexte, parce qu'il y a tellement d'éléments à découvrir autour de cette parabole qu'il faut se resituer sur la source.
2: Alors Jésus raconte l'histoire d'un père confronté à ses deux enfants, et voici ce qui est dit à partir du verset 11e. Un homme avait deux fils. Le plus jeune dit à son père, « Mon père, donne-moi la part de bien qui doit me revenir. » Et le père leur partagea son bien. Peu de jours après, le plus jeune fils, ayant tout amassé, partit pour un pays éloigné où il vivait dans la débauche. Lorsqu'il eut tout dépensé, une grande famine survint dans ce pays et il commença à se trouver dans le besoin. Il alla se mettre au service d'un des habitants du pays qu'il envoya dans ses champs garder les pourceaux. Il aurait bien voulu se rassasier des carouges que mangeaient les pourceaux, mais personne ne lui en donnait. Étant rentré en lui-même, il se dit « Le mercenaire, chez mon père, ont du pain en abondance, et moi ici je meurs de faim. Je me lèverai, j'irai vers mon père, je lui dirai « Mon père, j'ai péché contre le ciel et contre toi, je ne suis plus digne d'être appelé ton fils, traite-moi comme l'un de tes mercenaires. » Et il se leva et alla vers son père. Comme il était encore loin, son père le vit et fut ému de compassion. Il courut se jeter à son cou et le baisa. Le fils lui dit, « Mon père, j'ai péché contre le ciel et contre toi. Je ne suis plus digne d'être appelé ton fils. » Mais le père dit à ses serviteurs, « Portez vite la plus belle robe. Mettez-lui un anneau au doigt et des souliers aux pieds. Amenez le veau gras et tuez-le. Mangeons et réjouissons-nous. » Car mon fils que voici était mort, et il est revenu à vie, il était perdu, et il est retrouvé, et ils commencèrent à se réjouir.
1: Donc, une histoire qui finit bien, ce qui n'est pas toujours le cas dans la vie.
2: Bon, l'histoire continue avec la réaction du frère, du fils cadet, qui est parti. Alors, c'est vrai que c'est un résumé de l'évangile. Quelles sont les richesses de l'évangile qui sont dans ce passage-là? C'est que Dieu est disposé à nous donner notre héritage. Notre intelligence, toute la création de notre corps, de notre âme, de notre esprit, de nos forces. C'est l'héritage, finalement, que nous recevons de Dieu.
1: C'est notre patrimoine.
2: C'est notre patrimoine. Et nous devons utiliser librement cet héritage de notre image de Dieu pour le compte, pour être heureux. Dieu est le Dieu du bonheur. Ce père est attentionné, finalement, à ce que son fils soit heureux. Et comme il ne se plaît pas à la maison, il lui donne les moyens d'être heureux ailleurs. C'est Dieu qui donne la liberté à l'homme d'être heureux loin de lui si l'homme pense qu'il serait mieux qu'il en soit ainsi. Mais c'est aussi un
1: risque à prendre.
2: Un risque à prendre parce que sans libérabilité, il n'y a pas de maturation possible. L'évangile est là pour nous dire que Dieu est attentionné à notre bonheur et combien même ça ne se passe mal. Dieu présent qui est capable de tout oublier, de nous redonner une nouvelle chance. C'est le Dieu de l'ouverture d'esprit. C'est un Dieu qui est là attentionné à notre retour. Le texte dit alors que l'enfant revenait alors qu'il était encore loin. Le Père le vit.
1: C'est-à-dire qu'il était vigilant.
2: Il est vigilant et non pas pour une sorte de surveillance, il ne suit pas là où il va pour lui dire attention, c'est pas bien, c'est bien, c'est mal. Dieu qui est anxieux aussi sur notre avenir et qui est finalement attentionné au moindre signe de retour pour venir à notre rencontre et nous accueillir.
1: Et c'est vrai que cette image même à elle toute seule est très

0: parlante, parce que pour que le père le voie de loin, ça veut dire qu'il attendait déjà ce retour et qu'il guettait. Et que...
1: Un Dieu attentionné à notre bonheur et qui est soucieux de notre devenir. Et comme nous, en tant que parents, nous ne pouvons pas empêcher que nos enfants veuillent vivre la vie qu'ils souhaitent mener. Et c'est un souhait même de Dieu pour tous des parents qui poussent de l'avant. Nous mettons nos mal et que les enfants viennent à la maison. On va se trouver devant un problème. Est-ce qu'il faudra, il faut les chasser ou bien leur redonner à nouveau les moyens de se ressourcer et de repartir vers de nouvelles conquêtes. Dieu nous dit, parce qu'il est un parent disponible, et soyez aussi des parents qui soutiennent et qui encouragent et sachez pardonner. Et ouvrez à nouveau l'évangile, l'avenir de vos enfants vers de nouvelles conquêtes en n'étant pas moralisateur. Le père lui fait aucune remarque dans ce passage-là.

0: Christophe Selmar, vous avez alors une formule qui vous est chère autant en tant que qu'éducateur et que professeur de Bible, c'est mettre les enfants au monde. Mais on l'a vu au long de ce commentaire, de cette parabole du père, du fils prodigue, c'est que mettre au monde, cela implique des risques, cela implique des soucis, d'anxiété aussi.
1: Cela implique mourir à soi-même pour faire l'autre, pour faire vivre l'enfant. Et ça, c'est très difficile pour des parents parce que il y a un cordon ombilical, certes physiologique, qui a été coupé, mais il y a toute une alliance psychologique, affective, intellectuelle. Et accepter que nos enfants nous remettent en cause dans ce que nous sommes, au niveau de nos idées, au niveau de nos idéaux aussi, c'est extrêmement douloureux. Et au nom de la sécurité, ce père, il aurait pu verrouiller et dire « Non, tu ne pars pas. Tu restes parce que c'est trop risqué. » Donc, je crois qu'il faut comprendre le plan de Dieu. Dès qu'il a créé l'homme, c'est le Fils, il accepte que l'homme puisse exister sans lui. Acte d'amour extraordinaire. Quand certaines personnes disent « Si Dieu existe, pourquoi le mal ?» Moi, je dis « Je suis heureux que Dieu existe. » Et qu'il ait donné la possibilité du mal, parce que c'est derrière cette possibilité du mal que ce...
0: Elle implique, on l'a dit, des risques. Dans ces paraboles, vous nous l'avez montré, il y a un enseignement direct au premier de notre plus spirituel. Je crois que les risques directs, on prend tous, on a tous eu peur pour nous. Mais au niveau spirituel, qu'est-ce que l'on peut tirer de cette parabole?
1: Que quand bien même nous nous trompons, que nous faisons les mauvais choix, pris par nos passions, comme ce jeune homme qui, au lieu de s'installer à son compte, achetait un commerce et une terre avec l'héritage, qu'est-ce qu'il va faire? Il va s'amuser. Il va vivre dans le désordre, le texte, qu'il va vivre dans la débauche, c'est-à-dire vivre sans loi, finalement, ne plus avoir de principe. C'est lorsqu'on n'a plus de principe, on n'a plus de fil conducteur, on n'a plus d'idéal, il n'y a pas de sens à la vie. Il va perdre son sens. Et le texte nous dit que parce qu'il perd son sens, c'est son argent, il va se trouver suite à une famine dans le plus grand besoin, il a faim et pire situation pour un juif, il va finir comme gardien de pourceaux dans un pays étranger. Et là, c'est vraiment l'animal impur par excellence dans la civilisation orientale qui est celle de Palestine. Et ce qui est donné ici, c'est que le mal, ce n'est pas tant de le faire, mais c'est de persévérer et de ne pas rentrer dans un processus de réflexion, de repentance et d'analyse de ce que l'on fait. À partir du verset 16, dans cette 17e, dans cette parabole, il est dit que « étant rentré en lui-même », le fils se dit, combien d'ouvriers chez mon père ont du pain, on a ici, je meurs de faim. C'est-à-dire qu'on ne peut pas réamorcer un nouveau processus de vie.

0: sans d'abord cette prise de conscience au préalable, c'est-à-dire analyser la situation. Cette leçon est là pour nous dire, ce n'est pas grave si vous trompez, c'est grave si vous ne vous remettez pas en cause et si vous n'analysez pas votre situation pour prendre les bonnes décisions au bon moment.
1: Mais pour ce faire, il fallait que ce fils ait un acquis. C'est-à-dire qu'il ait une notion de la vie telle qu'elle pouvait être, une notion aussi de ce père, comment, de quelle manière il pouvait le recevoir, parce que sinon cette réflexion ne l'aurait pas forcément mené à la même action.
0: Alors c'est justement un caractère d'amour du père, ce caractère qui lui a permis d'accepter que le fils existe. Son besoin d'autonomie, de liberté, finalement le fils a emporté. Quand bien même sa demande était insultante et scandaleuse, il a emporté l'image d'un père bienveillant. Et ce qui devrait pousser les hommes à revenir à Dieu, ce n'est pas la peur d'un châtiment, une théologie de la trique, hein, et, ou bien de l'intérêt, c'est finalement que ce Dieu, ce père a été méconnu, hein, il n'a pas été compris dans ce qu'il est vraiment. Et c'est loin du père, dans le besoin, que le fils se dit « j'ai quand même un père extraordinaire ». Je l'ai insulté, je l'ai blessé par ma demande, mais il a accepté de mourir pour que moi j'existe. Et c'est en prenant conscience de l'amour du père qu'il y avait une... parce qu'il y a du pain en abondance près de lui, qu'il va prendre une décision. « Je me lèverai ». J'irai vers mon père. C'est intéressant. Il ne dirait pas j'irai vers un patron, j'irai vers mon père et je lui dirai Père, j'ai péché contre le ciel et contre toi. Vous avez là le processus qu'on appelle la conversion. C'est prise de conscience, repentance, confession. Et c'est sur cette base-là que, sur le plan psychologique, qu'il y a la possibilité d'avoir une nouvelle vie, un nouveau changement, un nouveau départ.
1: Et ce nouveau départ, il est possible parce que ce fils va persévérer dans cette décision qu'il a prise, parce que je me souviens, lorsque vous avez lu ce texte, qu'il dit textuellement ce qu'il...

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1: À Florac, dans le cadre du forum des associations, avec une bonne quarantaine d'associations centrales, avec Radio Bartas, effectivement. Et Léo, vous allez bien ?
2: J'ai le plaisir de voir autant de gens fourmiller autour des associations et autour d'associations présentes à Florac. Sur l'esplanade, il fait beau pour une fois.
1: Vous êtes dynamique, hein ? Alors, ce sont des associations qu'on rencontre aussi tout au long de l'année, hein, sur ces forums, donc on les connaît, mais c'est vrai que c'est l'occasion de couvrir aussi d'autres structures. Et entre autres, là, on va être avec une... on va vous laisser, parce que déjà, il faut expliquer ce que c'est, comment il fonctionne, comment il tourne dans la région, c'est à vous.
2: À la Batucada Santou Bodem et Arnaud Couiron. Salut, bonjour Arnaud.
3: Bonjour.
2: Vous avez fondé cette Batucada parce que vous êtes professeur de percussion de manière générale.
3: Oui, professeur de percussion là, dans l'association Santuca, donc qui a créé la Batucada Santou Bodem. Et donc c'est des ateliers de percussion ouverts à tout le monde, adultes, enfants aussi, enfants accompagnés de leurs parents la plupart du temps.

0: Et donc voilà, c'est ouvert à tout le monde, on prend tous les niveaux et on essaye de faire la musique tous ensemble. C'est un gros orchestre de percussion.
1: Et qui dit orchestre dit différents instruments au sein du même groupe.
0: En fait, ça serait un peu comme une batterie où on donne chaque élément de la batterie à une personne différente. La grosse caisse, la caisse claire, les tomes, il n'y a pas de cymbales, mais voilà, des cloches, il y a différents instruments.
1: Et comme toutes mes inspirations qui viennent de différents endroits du monde, ça vient d'où la batucada?
0: Voilà, alors à la base, c'est pour jouer la samba brésilienne. Il y a pas mal de courants qui est à partir de ça. Nous, on utilise aussi les instruments de samba. Et après, on fait de la musique. Il y a beaucoup d'inspiration brésilienne, parce que c'est vrai qu'il y a 150 ans ou plus de culture déjà avec ces instruments-là et des choses qui ont été créées. Donc il y a déjà beaucoup de choses. Et après, on s'amuse à faire des musiques qui viennent d'ailleurs aussi, à recréer.
2: Vous savez qu'au monde, c'est notre région, c'est ce département de la Lozère où il y a plus de batucada au monde au kilomètre carré. C'est un truc de fou quand même. C'est-à-dire vous êtes quand même assez nombreux dans le
0: coin,
2: voilà, pour pouvoir jouer. Et c'est vrai que ça a pris quand même ici, en particulier dans cette région, dans ce terroir. Pourquoi ?
0: Là, c'est en Lozère, donc au monde, non, parce qu'au Brésil, ils sont quand même.
2: Ah ben moi, c'est une information de la batucada de Marjorie d'hier.
0: Je pense qu'en France, oui, par rapport au nombre d'habitants et le nombre
2: d'habitants.
0: Il y a des endroits dans le monde où il y a une vraie culture du tambour. Mais oui, en fait, moi, je suis arrivé sur le territoire aussi en tant que professionnel. Il existait déjà une batucada à Mende, qui existe toujours d'ailleurs, c'est QFD, avec qui on travaille régulièrement. Et moi, je suis arrivé en tant que professionnel, donc j'ai ouvert des ateliers un petit peu partout. Moi, pour mon travail, justement, Marjorythme, c'est pareil, c'est nous qui l'avions ouvert aussi au départ. Et après, c'est volé de leurs propres ailes.
1: Il faut dire, vous êtes sur une très grande partie du territoire entre Lozère et Gare.
0: C'est ça.
1: Est-ce que vous pouvez nous faire un capitulatif des villes où on vous trouve?
0: Voilà, donc en Lozère, on est à Florac, à Meruès et à Marvejols. Et dans le Gard, à Génolac et à Saint-Jean-du-Gard.
2: Alors, il y a aussi le fait qu'on peut venir sans être un super musicien. Bon, vous êtes professeur de batterie et de percussion. Évidemment, là, on a besoin, pour rentrer dans un groupe, d'être au top. Mais là, sur une batucada, même moi, enfin, peut-être plutôt Léo, mais moi aussi, je peux venir m'inscrire. Et puis, je commence avec, par exemple, voilà, un petit
0: cloche
2: ou autre chose.
0: Moi, c'est mon travail, c'est d'essayer de faire jouer des personnes qui n'ont jamais fait de musique ou qui en ont fait, peu importe, après. Mais il y a pas mal de choses. C'est de l'apprentissage du rythme. Après, on a des pédagogies pour l'apprentissage du rythme, beaucoup avec le corps, les pieds, les mains, le chant. Donc ça s'apprend. Même les personnes qui pensent ne pas avoir de sens du rythme, ça peut s'apprendre, il n'y a pas de souci.
1: Est-ce qu'il y a une limite au nombre de personnes qui peuvent batucada?
0: Il n'y a pas vraiment de limite. On reste sur des groupes assez petits par ici, parce qu'on est dans des villages quand même assez petits. Et après, oui, peut-être pour l'enseignement, si on se retrouve avec des très gros groupes, le nombre de personnes, mais après en jeu en soi, on a déjà joué à Mende à 150 personnes en même temps, voilà.
2: Ça fait un peu comme une fanfare quand même. Je les vois souvent sur les fêtes, hein. Vous êtes souvent sur les fêtes, vous êtes invité un peu partout dans la région. C'est la batuka, le tambour, hein,
0: batucada.
2: C'est ça, la batucada, hein, je crois que c'était la batuka.
0: En fait, batucada, ça veut dire battement
2: l'ensemble
0: en portugais, donc c'est pas notamment le mot qui est utilisé au Brésil pour désigner le groupe. Ils vont plutôt utiliser le terme bloco, un bloc de rythmiste. Donc batucada, c'est un mot, ça veut dire battement, et c'est le mot qui est utilisé en Europe pour désigner ces groupes là c'est un petit peu un dérivé finalement, et c'est un mot qui a été utilisé en Europe mais qui est pas volontairement utilisé à base au Brésil comme ça.
2: Et en tout cas, quand on joue de la batterie, on doit jouer de la main gauche, de la main droite, du pied gauche. Moi, j'ai essayé, à un moment donné, on est un peu fatigué, c'est cette synchro. Alors que là, avec la batucada, donc cette sorte de tambour, on n'a pas besoin d'être dans une fanfare, mais c'est un peu comme une fanfare sur ce type de musique, et on a juste à jouer un rythme. Donc c'est facile de pouvoir jouer, d'avoir le rythme, et en même temps d'être un ensemble qui rend d'un coup, ça donne une impression magnifique.
0: Oui, c'est ça. En fait, chacun a probablement une partition très compliquée à jouer. On essaie de donner un résultat.
1: Et c'est créateur de liens. Vous disiez être 150 en même temps sur un événement à Mende. Comment on se retrouve avec 150 personnes en une seule fois?
0: C'est qu'en fait, la batucada, mine de rien, il y en a un petit peu partout en France maintenant, dans tous les bleds. Il y en a en France. On peut en trouver. Bon, en Lozère, là, on est ici. Donc nous, on a 5 groupes plus Mende plus Marne. Et après, dans tous les départements, il y en a un paquet. Et donc, vu qu'on a très souvent des bases communes de répertoire, la samba, samba reggae qui vient plus du nord du Brésil. Enfin voilà, il y a quelques mouvements comme ça qui sont un peu communs. On a pas mal de codes qui permettent de pouvoir jouer ensemble assez rapidement. Là, par exemple, le 10 octobre aussi, on va inviter Pucada.

0: pour faire une rencontre justement et commencer à travailler un petit peu ensemble. Donc on va se retrouver à Florac.
1: C'est une vraie question, c'est quand on commence le Batucada, on commence en vue de faire un projet tous ensemble à la fin en public, où on peut commencer le Batucada juste pour faire des cours et sans avoir envie de se représenter.
0: Oui, bien sûr, ouais, ça, nous on propose l'atelier, donc il y a des personnes qui viennent et qui vont le prendre juste pour venir s'amuser 2 heures par semaine, et après il y en a qui ont envie de pousser un petit peu plus loin, et là dans ces cas-là on fait des représentations, on a aussi des ateliers mensuels où on essaye de réunir nos différents ateliers pour faire des répétitions tous ensemble, et donc voilà, après chacun va à son rythme et à son envie de s'investir, quoi.
2: Des événements proches là qui s'annoncent dans les mois, où c'est coup, la période peut-être,
0: ouais,
2: un peu moins.
0: Nous on va avoir la rentrée donc à Florac, MERES, Genolac et Saint-Jean-du-Gard la semaine du 21 septembre. Saint-Jean-du-Gard, ça sera le 28 septembre. Et après, voilà, c'est hebdomadaire. Et on a le prochain événement, du coup, le 10 octobre à Florac, l'Inter-Batucada, où on va inviter Batucada de Mende, de Rodez, peut-être d'Alès, on verra. Et on va ouvrir aussi à des personnes qui sont pas encore dans des groupes.
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une émission que vous présente et que vous propose Pierre-Yves Deroche. Toujours on fait un tour en musique dans les capitales, c'est ce que je vous propose. Avec ce départ de Paris, et vous reconnaissez bien sûr cette mélodie puisque ce voyage va se faire en musique.

Sous le ciel de Paris, hymne à Paris, sa reprise en particulier par Édith Piaf et Yves Montand en 1964, je crois, en ont fait l'un des classiques emblématiques de la chanson française. Envolons-nous maintenant vers le sud. Madrid, une chanson d'Augustine Lara, une reprise jazzy un peu décalée, et ensuite je vous propose un saut de puce pour rejoindre Lisbonne, dans le vieux Lisbonne. Mais tout de suite, escale à Madrid.

Vieux Lisbonne, une chanson fétiche de Lisbonne de la reine du fado Amalia Rodriguez, reprise en France par Gloria Lasso, Dario Moreno et puis Marcel Azola et les orchestres de Franck Pourcel et j'en oublie. Précédemment, c'était un tour à Madrid. De Lisbonne, maintenant, je vous propose une escale à Rome avec cette mélodie tirée d'un film qui s'appelait « Les sept collines de Rome » et vous allez certainement retrouver une mélodie que vous connaissez toutes et tous.

Une mélodie que vous avez reconnue intitulée Arrivederci Roma, grand standard international. Ce fut Dean Martin, Cliff Richard, Tino Rossi, puis Christophe et plus près encore de nous, Dalida. Nous ne sommes pas loin maintenant de la Suisse, alors direction pour cette belle Suisse, titre de cette valse que composa Cédric Dumont et que nous interprète l'orchestre de Frank Schaxfeld. Ensuite, nous filerons en Suède, à Stockholm.

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2: Je vous emmène de saut de puce en saut de puce à la découverte de ces musiques qui font la part belle aux capitales de tous nos pays. À noter que toutes ces mélodies sont extraites d'un CD de la radio suisse DRS jamais commercialisé, mais malheureusement, rien n'est noté quant aux orchestres.

très très très belle interprétation que cette chanson traditionnelle suédoise qui s'intitulait « Mon vieux Stockholm » qui est devenu d'ailleurs un standard de jazz avec le grand trompettiste Miles Davis dans les années 2018-2022. Mes amis, aujourd'hui, je vous emmène de saut de puce en saut de puce à la découverte de ces musiques qui font la part belle aux capitales de nos pays européens. À noter que toutes ces mélodies sont extraites d'un CD de la radio suisse DRS, jamais commercialisé, mais malheureusement, je ne peux pas vous donner le nom des orchestres, car rien n'est noté quant à ces orchestres.

Nous étions à Copenhague, au Danemark. Cette mélodie est la principale chanson d'un film musical de Charles Widor, un réalisateur hongrois émigré aux États-Unis pendant la guerre. Un film des années 50 qui a enchanté la jeunesse de bien des générations de cinéphiles. Avec ce film, avec comme interprète Danny Kaye, Zizi Jeanmaire, entre autres. Lorsqu'il réalisa ce film, Frank Lauser, le réalisateur américain, n'avait jamais visité Copenhague. Les Danois adoptèrent la chanson et Lauser fut accueilli comme un héros national lors d'une de ses visites dans le pays.

l'aviez compris, nous étions à Budapest, c'était un chant traditionnel jazzifié qui s'intitulait « La Julie de Budapest, je n'invente rien ». C'était un extrait de ce disque de cette radio suisse DRS dont je vous ai parlé précédemment. Après la Suède, le Danemark. Revenons aux Pays-Bas, le temps de cette danse traditionnelle, la danse des sabots, extraite d'un opéra allemand. Et c'est le grand orchestre du Bolshoï qui nous l'interprète.

Je vous emmène de saut de puce en saut de puce à la découverte de ces musiques qui font la part belle aux capitales de tous nos pays. À noter que toutes ces mélodies sont extraites d'un CD de la radio suisse DRS jamais commercialisé, mais malheureusement rien n'est noté.

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1: On est avec Karine Delaumône pour une nouvelle émission sur la santé et les 10 piliers métaboliques à renforcer pour rester en bonne santé dans le cadre d'une série de conférences et d'ateliers qui se déroule à Saint-Jean de Sérargues. Karine, bonjour.
2: Bonjour.
1: Un plaisir d'être avec vous. On a parlé de densité nutritionnelle calorique des aliments ultra transformés. C'est ce que vous ferez d'ailleurs dans ces rencontres. Alors, ce n'est pas tous les mois, c'est plus ou moins tous les deux mois. En tout cas, c'est en visu, c'est avec vous, en vrai. Ensuite, il y a un partage. C'est vraiment le moment d'aller plus loin qu'une émission de radio. Quelquefois, on peut rester quand même. On ne va pas toujours au fond du sujet, évidemment.
2: Et oui, bien sûr, on donne les ébauches, les grandes lignes, et puis après, ben, quand on a une heure et demie devant soi, qu'on peut poser des questions en direct, on peut effectivement approfondir. Par exemple, quand on fait les petites conférences sur les 10 piliers métaboliques, on élabore des menus qui respectent le pilier métabolique qu'on est en train de développer, et puis ceux qui ne les respectent pas du tout. C'est parfois assez drôle, il peut y avoir des surprises.
1: Alors, il y a un sujet qui est à la mode, enfin, je ne sais pas si c'est à la mode, mais en tout cas, on en entend parler à la télévision, dans des émissions de santé, il y en a beaucoup plus qu'avant aussi, ou dans des lectures qui ne sont pas les livres spécialisés dans la santé, ou les journaux, des antioxydants. Alors, on en parle aussi beaucoup dans le cas de l'âge, hein, évidemment, les antioxydants, les crèmes, etc. Mais vous, aujourd'hui, vous nous parlez des aliments antioxydants. Alors, moi, j'avais bien écouté Karine Delaumône dans une émission précédente, j'ai mangé de la pastèque tout l'été, ma chère Karine, parce que vous m'avez dit qu'il y avait des antioxydants. Et les tomates, vous m'avez dit, il n'y en a pas beaucoup, mais c'est quand même pas mal. Mais ça, j'en mangeais déjà. Alors que j'ai horreur de la pastèque, Karine.
2: Alors, il y a d'autres façons de manger des antioxydants. Il y a plein de façons de manger des antioxydants. Donc, la pastèque, c'en est un, parce que c'est une sorte de champion. Mais on peut trouver ce qu'on aime tant qu'à faire. C'est pas la peine de manger un truc tous les jours qu'on n'aime pas trop.
1: Bah, j'attends d'avoir justement les informations de cette émission. Alors, pour ceux qui n'aiment pas la pastèque, alors déjà, on va revenir à la définition et surtout à l'intérêt métabolique, parce que c'est ça qui est intéressant aussi avec vous en tant qu'ancien médecin. C'est que vous êtes entré vraiment dans cette approche du dynamisme et du fonctionnement de tout cela.
2: Alors, puisqu'on parle de piliers métaboliques, je rappelle, le métabolisme, c'est toutes ces réactions chimiques et physiques qui se produisent sans cesse à l'intérieur de nos cellules et autour de notre cellule, de nos cellules, dans notre organisme en tout cas, pour nous maintenir en vie, permettre à tous nos systèmes de fonctionner le plus harmonieusement possible et le plus longtemps possible. Dans ces processus-là de transformation, il y a forcément production de sortes de déchets, et parmi ces déchets, il y a des molécules qui sont des espèces réactives oxydées, qui ont chopé des petits électrons en trop, qui sont très instables et qui sont très agressives, notamment agressives pour notre ADN, mais agressives pour tout leur environnement. Donc, dans notre propre métabolisme, il y a production d'oxydants. Et puis après, dans notre environnement, on peut être soumis à un tas d'oxydants. Le plus connu, c'est le tabac, qui est très très très oxydant. Mais vous avez aussi, quand, à chaque fois que vous êtes soumis à des rayonnements, et dès que vous vous mettez au soleil, vous êtes soumis à des rayonnements. Et puis il y a aussi les polluants, il y a beaucoup beaucoup de sources d'oxydants dans notre environnement. Comme le corps humain est vraiment extrêmement bien fait, il est prévu d'avoir des antioxydants qui viennent équilibrer l'action de ces pro-oxydants et qui viennent les neutraliser. Et ces antioxydants, on ne les fabrique pas. On a besoin d'éléments extérieurs. C'est indispensable qu'ils viennent de l'extérieur. Et l'extérieur, c'est notre alimentation. Donc, dans les piliers métaboliques, pour que notre métabolisme se passe bien, il faut neutraliser les substances oxydantes et donc consommer beaucoup de substances antioxydantes.
1: Quand vous dites neutraliser, c'est-à-dire ensuite elles vont être évacuées, tout simplement?
2: C'est ça, elles vont être transformées et évacuées, et même parfois elles vont être recyclées et réutilisées, une fois qu'elles ont été neutralisées.
1: Alors, vous avez parlé de beaucoup de cas de figure, hein. Vous avez parlé de pollution par exemple, extérieure, vous avez parlé de métabolisme, ou en tout cas de système génétique presque à la base, vous avez parlé aussi d'aliments qui apportent des oxydants, de dynamique énergétique selon ce qu'on fait comme activité. Peut-être nous donner un ordre de comparaison, il y a des personnes qui vont créer plus d'oxydants que d'autres, et dans quelles conditions?
2: Eh bien, quand votre métabolisme ne fonctionne pas dans des très bonnes conditions, c'est-à-dire si vous mangez beaucoup d'aliments ultra transformés à densité nutritionnelle faible, par exemple, vous allez produire plus. Le système ne va pas fonctionner de façon idéale, vous allez produire plus d'oxydants. Si vous avez une activité physique très intense, vous augmentez votre métabolisme, ça c'est tout simplement mathématique, vous allez produire plus d'oxydants. Si vous évoluez dans un environnement extrêmement pollué ou que vous mangez beaucoup de polluants, vous mangez beaucoup de pesticides, vous allez être inondé de plus d'oxydants. Donc il vous faudra encore plus d'antioxydants. Et il faut savoir que notre système vieillit avec l'âge et que quand il vieillit, ben, il est un peu moins performant pour neutraliser ses oxydants. Donc en vieillissant, on a encore plus besoin d'antioxydants.
1: Voilà, et ça, ces études-là nous permettent aujourd'hui peut-être de savoir quels sont les aliments. On avait aussi du bon sens à d'autres époques, comme on peut avoir pour les associations d'aliments par exemple.
2: Ben, les antioxydants les plus connus, c'est des noms que vous allez reconnaître, les polyphénols, les caroténoïdes, la vitamine C, la vitamine E, par exemple, sont apportés par une alimentation très végétale, quasiment exclusivement végétale d'ailleurs. Donc, autrefois, quand on mangeait beaucoup de légumes qu'on avait produits dans notre jardin, quand on mangeait beaucoup de légumes tout simplement parce que la viande était trop chère et pas accessible tous les jours, quand on pratiquait la cueillette, ben, on avait un environnement certes moins pollué, mais on avait aussi un apport alimentaire en antioxydants naturellement plus riche. On mangeait aussi des noix parce que ça se conserve et parce qu'on les a cueillies à une saison, on va pouvoir les manger toute l'année. Donc tout ça, c'est source d'antioxydants. Donc naturellement, on avait une alimentation plus riche en antioxydants.
1: D'où aujourd'hui la nécessité de faire encore plus attention. Alors, on est aujourd'hui à cette époque où bah, aussi, bien sûr, l'origine des aliments est importante, mais vous donneriez quoi comme conseil pour terminer sur ce sujet de l'apport des anti et de l'équilibre de cette présence des antioxydants?
2: Alors, il y a beaucoup de gens qui vont vous répondre que c'est intéressant de prendre des antioxydants en complément alimentaire. Si vous regardez un peu dans la parapharmacie, le rayon des antioxydants, il est énorme. Il y a des effets qui sont prouvés, effectivement, pour certains, par exemple des extraits de thé, des extraits de l'oignon, des extraits de la tomate, tiens, on en parlait en introduction, qui ont des effets antioxydants majeurs. Mais ce qu'on a constaté, c'est que les effets d'un antioxydant pris dans un aliment qu'on va manger entier, c'est toujours l'intérêt de manger des aliments dans leur matrice, va être supérieur à l'effet des antioxydants que vous allez trouver en complément. Donc si vous avez une alimentation qui est enrichie tous les jours, cette métronomique, elle est importante, un petit peu tous les jours, comme le métronome, tic-tac, tic-tac. Je vais manger tous les jours des épices, je vais manger tous les jours des aromates, je vais manger tous les jours des légumes les plus frais possibles. C'est eux qui produisent le plus d'antioxydants puisque ça leur sert à se défendre contre leurs agresseurs. Je vais manger tous les jours des fruits, je vais manger tous les jours une petite poignée de noix. Et là, je vais avoir une alimentation tous les jours riche en antioxydants. Je vais consommer aussi des huiles de bonne qualité. La vitamine E se trouve dans les huiles ou dans le germe de blé. En consommant ça de façon quotidienne un petit peu, je vais avoir une alimentation très antioxydante. Un de mes 10 piliers métaboliques.
1: Voilà pour ces antioxydants. Il y a aussi des crèmes antioxydantes, mais ça n'a rien à voir, Karine.
2: Non, ça n'a pas rien à voir, c'est simplement le mode d'application qui est différent. Au lieu de l'avaler, vous allez le mettre sur la peau pour essayer de l'aider à lutter contre les agressions extérieures et contre le vieillissement. Et il y a des effets prouvés.
1: Alors, quand on vient voir un médecin, on est souvent dans l'urgence. C'est la crise aiguë. Et quand on est dans cette crise aiguë, on prend un médicament. Et on va revenir à ce que vous disiez, parce que ça m'a un peu interpellé, je pense aussi nos auditeurs, le fait de concentrer quelque chose et de prendre, que ce soit de la vitamine E ou des antioxydants, on va prendre ça pendant 15 jours et on ne va pas, vous avez parlé de métronome aussi, on ne va pas forcément entrer dans une logique d'habitude. Et là, avec les antioxydants, on n'est pas dans un problème aigu. Donc, franchement, cette logique est peut-être intéressante avec la conseillère que vous êtes aussi sur la santé, parce que c'est votre travail, je suppose.
2: Alors, c'est d'autant plus intéressant avec le sujet des antioxydants que si vous consommez certains antioxydants en excès à des doses dites pharmacologiques qui dépassent vos besoins physiologiques, les antioxydants vont avoir un effet complètement contraire à celui qu'on attendait. On sait que si vous consommez trop de vitamine E, surtout si elle est de synthèse chimique, au lieu de vous protéger des cancers comme on le pensait initialement, vous allez majorer votre risque de cancer, spécialement du poumon. Donc attention, ne consommez surtout pas des compléments antioxydants à tort et à travers, en quantité importante. Vous risquez de générer les effets opposé à ce que vous souhaitez. D'où l'intérêt d'avoir une alimentation riche en antioxydants, parce que là, on ne dépassera pas les doses.
1: Il faut venir vous voir avec ces ateliers et conférences mêlant la théorie et la pratique et la rencontre avec vous aussi. Prochain rendez-vous, non plus avec cette notion d'antioxydants, mais on parlera des aliments d'origine végétale, et ça, c'est un de vos sujets de prédilection et qui semble important d'ailleurs, quel que soit le sujet qu'on aborde avec vous. À bientôt.
2: À bientôt.
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1: On ouvre les rues, on creuse, on fait des saignées, des tranchées, des tunnels. C'est que les rues ont deux vies. En surface, les bus, les piétons, les voitures. En profondeur, une seconde vie. Il n'y a qu'à penser aux câbles du téléphone. Les conversations qui y circulent sont parfois plus nombreuses que les passants sur les trottoirs. Et maintenant, on creuse même dans le ciel. Une fusée. Et voici encore une orbite avec son satellite. Et toujours pour qu'on puisse se parler. Acheter, vendre. Et les journalistes qui veulent savoir ou raconter. Même la Maison Blanche qui appelle la Maison Rouge. Mais aussi des choses toutes simples, vieilles comme le monde. Comment vas-tu ? Tu sais, on t'attend. Oui, oui, Cathy va mieux. Ou bien, je vous aime. Et pendant ce temps, au coin de la rue, le garçon livreur embrasse sa bonne amie comme il y a 2000 ans. Sauf qu'il ne descend pas de son vélo moteur et que ça sent un peu l'essence. L'amour, c'est fort comme la mort, dit la Bible. On creuse, on ouvre, on place sur orbite. Mais plus tout change, plus ce sont les choses éternelles qui comptent.

0: La fête de la science, la fête de la science que on célèbre ici à Saint-Sébastien-d'Aigrefeuille. Je suis avec le maire de Saint-Sébastien-d'Aigrefeuille. Alors, cette fête, elle a une origine. Est-ce que vous pouvez nous dire laquelle ?
1: Alors, c'est une fête qui est organisée par le ministère de l'Enseignement supérieur et de la Recherche et par la région Occitanie. L'idée, c'est de promouvoir autour d'un sujet la recherche scientifique et ce qu'elle apporte sur le territoire. En l'occurrence, on a pris le sujet de l'exploitation minière avec toutes les conséquences que ça peut avoir sur le territoire et sur les paysages et les êtres qui y vivent, pour montrer qu'il y a beaucoup de recherches sur ces sujets-là et que ça peut amener des choses très positives.
0: Donc ce qu'on espère, c'est pouvoir gérer des problèmes de déchets d'exploitation de mines. L'exploitation industrielle engendre des stocks de déchets qui s'accumulent, et particulièrement dans la vallée de Régout. Il y a 500 000 mètres cubes de déchets qui sont présents et qui polluent l'eau.
1: Tout à fait. En fait, il y a deux problématiques. Il y a celle des déchets, effectivement. En fait, l'exploitation, tant qu'elle était à petite échelle à l'époque romaine, et puis après, ça générait pas beaucoup de déchets. Mais quand l'exploitation est devenue industrielle, dans les années 1950, 1960, il y a eu une grosse exploitation. Ça se faisait en superficie, donc avec des tirs de mine qui cassaient le rocher. Ensuite, on concassait cette roche pour en extraire le plomb argentifère. Et donc, tous les déchets issus de ce concassage a été jeté dans le fond de vallée du Régousse. Et comme ça contient des métaux lourds, notamment de l'arsenic et du plomb, et du coup, on se retrouve avec un dépôt très grand qui contient ces matières. Et il peut y avoir une pollution par le vent ou par les eaux qui passent à travers ce massif. Donc ça, c'est la première problématique. Et la deuxième, c'est les sols qui ont été mis à nu sur l'ancienne mine et qui font que quand il pleut, ruissellent des eaux qui sont polluées.
2: Rotation sympa.
3: En fait, on voulait que les élèves profitent pleinement, donc les 6 classes, on les a divisées en groupes, et ça fait 12 groupes qui passent sur 15 ateliers.
0: Ah ouais.
3: C'est un casse-tête.
0: Ah ouais,
3: heureusement, je fais les plannings pour mon bahut, moi, en permanence. Et que...
0: Parce que...
3: Oui, je suis formateur aussi en lycée agricole.
0: Ah ouais, okay.
3: Ouais. Et okay. Pompiers volontaires, et enfin, là,
0: ah
3: je suis maire, et voilà, et ça occupe pas mal, quoi.
0: Ça fait du boulot.
3: Ça fait pas mal de boulot.
0: Eh ben voilà, je découvre cette fête de la science. Alors, il y a tout un tas d'ateliers qui sont proposés aux jeunes. Ici, par exemple, je vois une association 1001 Mémoires. Les jeunes ont des casques sur les oreilles et ils ont l'air d'écouter très attentivement quelque chose qui se passe, qu'on leur fait entendre. Évidemment, je ne peux pas l'entendre moi-même, donc je vais voir l'autre atelier. Alors là, on voit un monsieur qui explique des choses à des jeunes. Il a l'air passionnant, il fait plein de gestes, c'est un vrai Italien, il explique plein de choses.
4: Mais attends, il faut aller les cueillir à la rosée. Ça veut dire qu'il est très bonne heure le matin, que le soleil s'est tout juste réveillé. Et toi, tu cueilles les feuilles, c'est frais et tout ça. Quand le ver à soie, enfin la chenille, elle voit ça... Elle grignote tellement qu'à un moment, elle est contente, alors elle sort un fil qui l'entoure parce qu'il ne fait pas trop chaud, et puis comme ça, elle deviendra un papillon. Sauf que, ma maman, elle l'arrête juste à ce moment-là, juste avant que ça devienne un papillon. Et c'est comme ça que elle faisait un peu plus bouillir la marmite grâce à ce qu'elle faisait dans leur grenier, toutes les deux. Malheureusement, il est l'heure de se quitter parce que mon doudou adoré nous dit que votre bus vient d'arriver. Alors, cric, crac, je mets mon histoire dans votre sac.
0: Voilà, donc c'était un atelier où on expliquait la culture du ver à soie. C'était intéressant ?
5: Oui.
0: Ça parlait de quoi exactement ?
5: Ça parlait d'un petit garçon qui habitait ici et d'une fille qui habitait à Alès. Et ses parents étaient mineurs.
0: Ouais.
5: Et ça racontait un peu leur vie.
0: Ok. Et t'as retenu quoi de leur vie ? C'était facile comme vie ?
5: Non, c'était plutôt difficile parce que c'était une autre époque, il n'y avait pas autant de moyens, c'était pas facile.
0: D'accord. Ça t'a plu ?
6: Oui, j'ai bien aimé.
0: Ouais. Toi aussi, t'as retenu quoi de cette histoire?
6: J'ai retenu que c'était quand même une vie assez difficile à cette époque. Je trouve jolie l'histoire du petit garçon et de la fille.
0: Et t'aurais préféré vivre à cette époque ou aujourd'hui?
6: Plus aujourd'hui, parce que c'est un peu moins dangereux vu que...
0: Bon, merci. Raconter quoi? Ils ont l'air passionnés.
4: En fait, c'est des histoires que j'ai collectées déjà depuis une quarantaine d'années autour des mineurs d'Alès, de la Grand Combe, enfin voilà, tout ce secteur-là, et ici. Et ils n'ont pas la même vie. À Alès, le patron, il leur offre tout, du moment où ils naissent jusqu'à la mort, y compris la maison et le petit jardinet derrière. Alors qu'ici, c'est pas la même chose. Les patrons, ils sont plus radins, quoi. Hein. Il n'y a pas de maison, ou quand il y en a, il n'y en a pas pour tout le monde. Et en fait, ils profitent de celles et ceux qui habitaient dans les Cévennes et qui, avec l'agriculture qui n'allait pas bien, venaient travailler à la mine pour utiliser ces gens-là et les exploiter encore plus qu'à Alès. Donc c'est l'histoire que je leur raconte à travers deux enfants. Un garçon qui habite ici, une fille qui habite ici à Carnoulès et une fille qui habite à Alès. Ils se rencontrent à la Sainte-Barbe, la fête des mineurs. Et là, ils commencent à échanger et de voir que leur vie n'est pas la même entre les deux.
0: C'est un travail de mémoire, finalement, que vous transmettez aux jeunes aujourd'hui.
4: Ça s'appelle Mille et une mémoires, l'association. Et ça fait une quinzaine d'années que sur le territoire, là, l'association, elle recueille des mémoires. C'est pour ça qu'il y a un carnet sonore qui est juste à côté.
0: Voilà, ce sont les jeunes qui écoutent en ce moment.
4: Et ce carnet sonore a été fabriqué avec Maxime, Benjamin, Iona, les animatrices, animateurs, conteurs de Mille et une mémoires. Et les dames et les messieurs qui habitent à l'ESAT, la Césarinque. L'ESAT, c'est un centre pour le travail.
0: Hein,
4: pour les handicapés. Et avec eux, on mène un travail depuis 7 ans autour de la mémoire. Et ils seront là tout à l'heure, là, ils arrivent pour présenter leur travail.
0: Eh bien, merci beaucoup. Merci.
7: Reportage de Youri autour de la fête de la science qui s'est déroulée à Saint-Sébastien d'Aigrefeuille du 4 au 5 octobre cette année. Saint-Sébastien d'Aigrefeuille, son passé minier et les espoirs portés par la recherche scientifique, notamment dans la gestion des déchets de ces mines. La suite de cette série, de ce reportage, la semaine prochaine.
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1: Chers auditeurs, amis des livres et des salles obscures, bienvenue. Je suis toujours curieuse de découvrir les adaptations cinématographiques des livres que j'ai aimés. Parfois, le processus est inversé et ce sont les films qui donnent naissance à des livres. C'est un peu le cas de celui dont nous parlons aujourd'hui, de manière indirecte. Je m'explique. C'est d'abord le titre à rallonge de ce livre qui m'a interpellée. Si nous avions su que nous l'aimions tant, nous l'aurions aimé davantage. Mais de qui l'auteur parle-t-il en des termes si élogieux? Et d'abord, qui est cet auteur? Il s'agit de Thierry Frémaux. Cet homme discret, qu'on n'entend pas beaucoup dans les médias, préside la sélection du Festival de Cannes depuis une vingtaine d'années. Mais alors, qui est cette personne qu'il a tant aimée? Le livre de Thierry Frémaux est un vibrant hommage à son grand ami, le cinéaste Bertrand Tavernier. Bien que les deux hommes n'appartiennent pas à la même génération, leur passion commune pour le cinéma et une profonde amitié les a réunis depuis leur rencontre, lorsque Frémaux était étudiant en quête de petits boulots au début des années 80, jusqu'au décès de Tavernier en 2021. Ensemble, avec une petite équipe et des moyens très limités, ils ont créé l'Institut Lumière à Lyon, qui comprend la demeure des frères Auguste et Louis Lumière, les inventeurs du cinéma, et le hangar du premier film, sur le même site. Tavernier était alors un cinéaste reconnu, Frémaux, un jeune, passionné, plein d'admiration pour son aîné. L'intérêt du livre de Thierry Frémaux est multiple. Il nous fait d'abord pénétrer dans l'intimité du créateur insatiable, souvent gauche et maladroit dans ses relations, mais aussi terriblement généreux, érudit, acharné et curieux de tout. Frémaux montre la place de Tavernier dans le cinéma français et aussi le rôle qu'il a joué dans la redécouverte et la conservation du patrimoine cinématographique mondial en France à travers l'Institut et le Festival Lumière. Il nous donne également des clés de compréhension des grands courants et des querelles qui ont divisé le monde du cinéma. Si vous aimez le 7e art, vous découvrirez sans nul doute avec plaisir le portrait d'un réalisateur attachant, en partie à travers son œuvre, mais surtout grâce au rôle qu'il a joué pour le cinéma en général, français, américain et bien au-delà. Si nous avions su que nous l'aimions tant, nous l'aurions aimé davantage. Pour Bertrand Tavernier, par Thierry Frémaux, et paru chez Grasset.
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1: Il est minuit. 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
2: C'est un anniversaire, ce sont les 90 ans du Front Populaire. Alors on va quand même se rappeler, se remémorer quelque peu l'histoire qui a compté et qui compte encore pour nous avec Aurélie Génoyer, vous êtes conseillère régionale. Mais pourquoi la région célèbre-t-elle ces 90 ans du Front Populaire ?
3: Parce qu'il est toujours important à des moments clés de commémorer des moments de l'histoire que parfois on oublie, parce que ça devient un petit peu loin quand même, 90 ans, les témoins sont de plus en plus... ont disparu. Donc je crois que c'était important à l'époque qu'on vit aujourd'hui, 1936-2026, de pouvoir se rappeler cet héritage des droits sociaux, mais pas que, d'une vie sociale et de lutte qui ont compté et qui marquent encore notre vie aujourd'hui.
2: Commémorer, vous dites commémorer, et pour vous, cela signifie quelque peu continuer, ce mouvement continuer, ces luttes, c'est-à-dire ?
3: Alors, continuer, parce que je crois qu'aujourd'hui, il y a quand même quelques similitudes, en particulier sur le contexte géopolitique, plus largement que politique, avec ce qui se passe, avec la montée aussi de l'extrême droite, et avec ces attaques qui sont faites aussi sur cet héritage social, culturel, économique, aussi, et je crois que c'est important de se dire que ce qui s'est passé il y a 90 ans peut sembler loin, et en fait c'est si proche aujourd'hui. Pour le département du Gard, on a pu le voir hier avec l'élection d'une sénatrice Rassemblement National dans ce pays. Je crois qu'il faut pas oublier.
2: Alors, c'est populaire, oui, mais c'est aussi citoyen, parce que ce sont des droits, la retraite, le droit des femmes, formidable. Alors, on n'a pas encore le vote, hein, ça va venir quelques années plus tard. Voilà, tous ces sujets qui font les congés payés, bah, c'est souvent sur cela qu'on garde le point de ces 90 ans et de cette année 1936.
3: Oui, et puis les avancées, en effet, on parlait du vote des femmes qui sera effectif quelques années après, mais c'est vrai que c'était les premières pierres, l'arrivée aussi de femmes au pouvoir dans le gouvernement Blum, là aussi encore du travail à faire aujourd'hui, mais c'est quand même c'est quand même fort, et je pense que si nous femmes on peut aussi aujourd'hui publiquement être présentes sur des événements comme ça, c'est parce que voilà, on peut être fiers aussi de ces avancées là, c'est aussi la sécurité sociale, Ambroise Croizat, voilà, je crois qu'il y a aussi beaucoup d'éléments comme ça à prendre en compte aujourd'hui, aussi à l'aube d'un mouvement demain aussi de mobilisation au niveau des services publics, parce que la défense de ce service public, c'est la défense aussi de la citoyenneté, parce que quand le service public est attaqué, c'est aussi les citoyens de tous bords qui sont attaqués. Donc du coup, il y aura en effet une exposition qui a déjà commencé à circuler en Occitanie sur l'histoire de 36 au niveau social, culturel. Et en parallèle, il y aura aussi des expositions qui seront portées par l'intersyndicale et des conférences autour justement des droits sociaux, autour aussi de l'histoire de la bourse du travail, qui là aussi à certains endroits, ces bourses de travail qui sont attaquées. Des conférences, débats sur la démocratie face au fascisme. Et on terminera ces moments par un moment festif, parce que les luttes, elles se terminent toujours par un moment festif, et le fait de se retrouver et d'être ensemble avec deux musiciens, Fleur de Rue et Fabrice Lanson, sur un esprit guinguette éphémère, mais qu'on souhaite continuer sur ce territoire alésien où le collectif est quand même toujours présent et le sera de plus en plus, je l'espère.
2: On connaît aussi votre attachement à la ruralité. Aurélie, maire aussi d'une petite commune, pas très loin d'ici, dans la campagne, le monde viticulteur. Alors, peut-être un mot sur ce rapport que vous voulez faire aussi dans le cadre de ces propositions avec la vie rurale, avec même la transition écologique. On met pas mal de choses dedans.
3: Oui, parce que c'est vrai que je pense que c'est important de se rappeler, on en parle souvent un petit peu moins, mais en fait, la coopération, l'esprit coopératif, les coopératives, qu'on peut voir en effet fleurir encore, et j'espère longtemps, même si voilà, il y a aussi une crise qui est là, ça vient de ce Front populaire. Beaucoup de caves coopératives, en particulier dans le coin, sont nées de ce mouvement-là, où des travailleurs, des agriculteurs, des ouvriers aussi ont décidé de se réunir ensemble pour défendre leur outil, un outil de production et derrière de commercialisation. La ruralité, c'est aussi parler des mobilités. Et je crois que c'est important aussi aujourd'hui de ne pas rester enfermé chez soi, mais de pouvoir s'ouvrir aussi sur l'extérieur. Mais la mobilité dans la ruralité, ça peut être compliqué. Là aussi, heureusement qu'on a des collectivités partenaires qui nous aident à développer des moyens de transport, même si pour certains, ils ne sont pas assez nombreux. Mais bon, déjà, ils existent, c'est déjà important. Donc voilà, je crois que tout ça est important et crée du lien. Et j'aime bien le dire, pour moi qui ai grandi aussi en ville et qui, derrière aujourd'hui, suis une élue du rural, c'est qu'il ne faut jamais faire d'opposition. Parce qu'à ce moment-là, les luttes, tout le monde était en lutte sur tous les territoires. Et je crois qu'aujourd'hui, il faut que tout le monde soit en lutte positive sur les territoires.
2: Merci Aurélie Génolé. Je rappelle que vous êtes conseillère régionale, maire aussi de Massy-Hergatuec. Et vous avez grandi pas loin, vous avez grandi à Rochebelle.
3: Oui, pas très loin, vers la Grande Rue Jean-Moulin. Donc c'est mon quartier.
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1: Amis auditeurs, bonjour, bienvenue à l'écoute de cette émission. Parmi ces histoires surprenantes racontées par Jésus, nous sommes en train de découvrir avec Christophe Selmar, professeur de Bible, psychologue, la parabole du père du fils prodigue, cette parabole que nous retrouvons dans l'évangile de Luc au chapitre 15. Christophe, bonjour.
2: Bonjour Dani, bonjour aussi à vous tous, amis auditeurs.
1: Cette parabole d'un père qui est lui aussi surprenant dans sa façon de faire peut nous enseigner, nous, des chemins, des pistes à suivre. La dernière fois, on avait laissé ce jeune homme ou cet homme jeune, enfin c'était en tout cas le plus jeune de la famille, et vous nous disiez qu'on ne pouvait pas préciser son âge, mais qui avait pris conscience qu'il était dans une situation particulièrement difficile, et voire déshonorante, et qui, étant rentré en lui-même, avait fait un choix, avait pris une décision et avait persévéré dans cette décision.
2: Oui, alors ce qui importe, c'est que la faute de ce fils n'est pas tant de demander l'héritage, c'est de se servir mal de l'héritage accordé. Le péché en termes théologiques, ce n'est pas tant de vouloir partir et de vivre heureux et de s'installer à son compte, c'est finalement devenir irresponsable dans la gestion de notre liberté. Bon, face à une faute, parce qu'on n'a pas su s'y prendre, parce qu'on a eu des besoins de jouissance trop forts, qu'on n'a pas su maîtriser, que faire ? Alors le texte est là pour nous dire que ce fils va rentrer en lui-même, il va analyser la situation et il va se dire, voilà où j'en suis arrivé, j'ai tout perdu, j'ai perdu ma dignité, je suis là maintenant gardien d'un maître de pourceau, c'est loin de ce que j'avais rêvé, et il va se dire, parce qu'il a eu une relation finalement d'amour avec le père qui lui a accordé ce droit à son existence, il va se dire, je vais retourner, je vais me lever, j'irai vers mon père et je lui dirai, mon père, j'ai péché contre le ciel et contre toi, accepte-moi, je ne suis plus digne d'être appelé ton fils, traite-moi comme l'un de tes ouvriers. Et aussitôt, le texte nous dit qu'il se leva et il alla vers son père. Et c'est là tout le grand projet de l'évangile, c'est que nous ayons, par notre prise de conscience, le courage de savoir que nous avons un Dieu qui est un Père, qui nous aime, et parce qu'il nous aime, il respecte notre liberté, mais il est là, présent, assuré, de nous donner de nouveaux moyens de vie.
1: Et lorsque l'on entend cet homme parler, le fils prodigue, il me semble qu'il est facile de s'y retrouver soi-même à des moments précis de notre vie, parce qu'on a d'abord l'impression que ce fils, il se fait la leçon à lui-même d'abord. Je vais faire ci, je vais dire cela, un petit peu comme pour se donner du courage. Et puis bon, après, hop, il se lève. Et il y a des fois aussi, je crois, où pour chacun de nous, il y a un moment où on se dit, il n'y a pas d'issue, je ne peux rien faire. Et on n'a même pas le courage de faire cette démarche, de trouver la solution.
2: Je crois que ce fils a compris, dans les années qu'il a passées avec son père, que... Il faut oser aussi prendre sa vie en main complètement, même quand ça va mal. Je suis sûr que le père lui a enseigné cela. S'il a eu le courage d'aller vers son père pour lui dire « Papa, donne-moi la part de bien qui doit me revenir », c'est qu'il a eu une éducation de responsabilité. Le père lui a déjà enseigné que dans la vie, ben, il faut oser. Il faut prendre des risques, parce que jamais dans le contexte patriarcal où se trouve cet enfant, on avait le droit de dire une chose pareille, de dire à son père, papa, tu ne meurs pas assez vite, je voudrais avoir besoin de cet argent pour exister. Donc je crois que si le fils, loin de son père, dans ce pays éloigné, en état de besoin, se dit, voilà ce que je vais faire, je irai vers mon père, je lui dirai, je me confesserai, c'est que il a appris auprès d'un tel père que il faut savoir dans la vie prendre des décisions et ne pas se taire et ne pas parler et garder au fond de soi sa rancœur, son amertume. Le processus de conversion, de repentance, ça veut dire de changer de direction, suppose qu'on ait le courage de reconnaître ses erreurs et de prendre les décisions qui conviennent au bon moment. Il les prend, il va vers son père. Et chose étonnante, nous dit le texte à partir du verset 20e, comme il était encore loin de la maison, son père le vit et fut ému de compassion. C'est-à-dire, il a été troublé par le fils qui revient.
1: Avant même de savoir comment les choses se sont passées, rien que de le voir revenir, il comprend qu'il a bien fait de le laisser partir.
2: Exactement, et je crois que en tant que parent, c'est une très grande leçon. Le plus rapidement nous acceptons de nous détacher de nos enfants, le plus rapidement aussi les enfants, parce qu'ils auront reconnu la liberté que nous leur avons donnée, le plus facilement ils s'attacheront à nous. Parents qui êtes à l'écoute, si vous voulez que vos enfants soient attachés à vous, acceptez de les détacher de vous pour reconnaître leur liberté.

0: Christophe Selmar, vous parlez de cette qualité de parentalité finalement, où à la fois on laisse l'autre libre, on lui donne aussi les moyens de vivre cette liberté et on l'accueille lorsqu'il revient. Tout penaud, même s'il ne savait pas forcément d'emblée et de loin qu'il était tout penaud. Alors qu'est-ce qui fait que dans l'accueil de ce père, on retrouve une qualité particulière ?
1: D'abord, il court vers son fils. Il se dit pas, il revient, j'avais raison, je savais bien qu'il allait finalement se planter, qu'il allait dilapider son bien, et l'attendre avec un sentiment de supériorité, avec un esprit critique, ou bien une attitude revanchard. Non, le texte nous dit qu'il le vit, et il fut ému de compassion. Alors, ça veut dire que, étymologiquement, il a eu les entrailles qui ont bougé, voilà, le mot. C'est-à-dire qu'il a été touché au plus profond de son être du retour de son fils. Il court. Alors, j'essaie d'imaginer le fils qui voit son père courir. Il se dit, tiens, qu'est-ce que je vais recevoir? Qu'est-ce qui va me passer? Non, pas du tout cela. Lorsque le fils voit le père arriver, courir vers lui, il l'étreint, il l'embrasse. Alors là, je suis sûr que c'est à ce moment-là que s'opère le véritable changement, la véritable conversion. Il venait se soumettre à un patron de père, pour avoir du travail, pour avoir du pain, parce que là où il était, on lui donnait même pas de la nourriture que les pourceaux consommaient, et il se dit, servir pour servir, vaut mieux que je serve mon père. Au moins, tous les ouvriers là-bas ont du pain. Et puis je lui dirai, je ne suis plus digne d'être appelé ton fils, je t'ai offensé par ma demande, et surtout par la façon dont j'ai géré l'argent, ton patrimoine, ce que tu m'as donné pour que je sois heureux, je suis fautif. Alors, je viens pour que tu acceptes de me prendre comme un de tes ouvriers. Je ne suis plus d'être appelé ton fils. Et lorsqu'il voit le père, finalement, le considérer toujours comme un fils, l'étreignant, l'embrassant, alors il prononce une parole extraordinaire. Le fils lui dit, « Mon père, j'ai péché contre le ciel et contre toi, je ne suis plus digne d'être appelé ton fils. » Il ne dit plus quelque chose qu'il avait échafaudé, qu'il avait conçu, qu'il avait préparé de dire lorsqu'il irait vers son père. Il avait préparé de lui dire, « Traite-moi comme l'un de tes mercenaires. » Il ne dit plus à ce moment-là, « Traite-moi comme l'un de tes mercenaires », parce qu'il se sait déjà à réintégrer comme fils, qu'il se sent toujours aimé comme fils, et qu'il n'a jamais cessé d'être fils dans l'esprit de son père. Mais c'est quelque chose de merveilleux. Et là, le message du Christ est très important. Quelles que soient les erreurs que vous faites, quel que soit le pays éloigné où vous partez, loin de Dieu, vous ne cessez d'être son fils. Et vous êtes toujours considéré par Dieu comme étant son enfant. Et Dieu vous aime. Et c'est là le grand message de l'Évangile, c'est l'amour de Dieu. Dieu est un Père miséricordieux et compatissant, lent à la colère, riche en bonté et en fidélité. Voilà le message que Jésus a voulu faire passer sur le caractère de Dieu, si bien illustré par le comportement de ce Père dans cette parabole qui est plus la parabole du Père du Fils prodigue que la parabole du Fils prodigue.
0: Oui, effectivement, c'est ce Père qui nous touche par à la fois son esprit d'ouverture, cet amour qui reste permanent et cette capacité à attendre que l'enfant revienne. Alors, vous le dites effectivement, l'enfant, le fils se sent accueilli dès qu'il arrive. Et c'est l'accueil du père qui va déterminer ce ressenti chez le fils prodigue. Par contre, sa décision de revenir vers ce père, c'était sa connaissance de ce père que dans le texte vous nous dites représente Dieu. Donc il faut nous-mêmes, jour après jour, apprendre à connaître ce père.
1: Je crois que Jésus a raison de dire dans un de ses derniers enseignements, il dit que la vie éternelle, c'est qu'ils te connaissent, toi, le seul vrai Dieu. Nous nous sommes écartés de Dieu parce que nous le connaissons mal. Et aujourd'hui, on continue toujours à méconnaître Dieu. Un Dieu gendarme, un dieu magique, un dieu juge, et c'est la force de l'enseignement du Christ dans ses multiples paraboles, de nous faire connaître un dieu père. Et comme tout vrai père, on est attentionné au succès, au bonheur, à l'équilibre de nos enfants. Et ce bonheur passe nécessairement par la reconnaissance de la liberté. C'est un Dieu qui accepte, au risque de l'humiliation, au risque de sa mort psychologique et spirituelle aux yeux de ses enfants, il accepte finalement de mourir à soi pour faire exister l'autre. Et quand bien même le Fils revient et qu'il s'est mis lui-même dans une situation difficile, on voit qu'il y a cet accueil et il y a la joie du Père qui retrouve son Fils. Et c'est finalement la joie que chaque homme devrait reconnaître, que dans les cieux il y a un Dieu créateur qui aime les hommes et qui veut le bonheur des hommes.
0: Cette joie, elle est possible, vous nous le dites, Christophe Selmar, on la découvre émission après émission, et je vous propose que nous retrouvions très bientôt. C'était Parabole, une rencontre avec Christophe Selmar, professeur de Bible, psychologue. Il est question actuellement de ce père, du fils prodigue. Une parabole que vous pouvez retrouver dans l'évangile de Luc au chapitre 15. Je vous dis à très bientôt.

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On ne démontre pas que Dieu existe. On ne démontre pas non plus qu'il n'existe pas. Mais ce que l'on pourrait démontrer facilement, c'est que c'est une folie de vivre sans savoir si, pour nous, personnellement, Dieu existe ou n'existe pas. Or, nous sommes souvent en train de ne pas savoir. Et pendant ce temps, la vie passe. La vie ? Quelle vie ? Nous ne le savons pas non plus. Car la vie n'est pas la vie. La vie est ce qu'on croit qu'elle est. Certes, la vie sans Dieu ne peut pas être la même que la vie avec lui. Il n'y a, on l'a dit, que deux hommes raisonnables. Celui qui, ayant trouvé, vit ce qu'il croit, et celui qui, n'ayant pas trouvé, cherche ce qu'il doit croire. Mais nous, nous avons inventé un troisième homme, celui qui ne cherche ni ne trouve. Celui qui, en un mot, ne vit pas, mais laisse passer le temps.

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0: lien, amis auditeurs, entre l'Afrique et puis également la France, puisque nous avons entendu le traditionnel à la Clairefontaine, interprété par Manu Dibango et arrangé d'ailleurs par Manu Dibango. Je vous parlais d'une soirée qui serait africaine. Il faut dire que le temps nous invite presque à passer un réveillon sous les tropiques. Et dans nos studios, eh bien, j'ai invité un ami qui s'appelle Aboubacar. Aboubacar, bonjour.
1: Bonjour.
0: Tout simplement, amis auditeurs, je vous ai apporté, emmené comme cadeau de réveillon, eh bien, Aboubacar. J'espère que Aboubacar, tu vas te sentir invité à être un cadeau à nos auditeurs, tout simplement parce que, eh bien, tu es à la maison, on va passer le réveillon ensemble. Et puis, après avoir pensé et préparé un moment de rencontre avec la musique africaine, qui peut mieux un Africain? Qui peut mieux qu'un Africain parler de l'Afrique, même si tu as passé un certain nombre d'années donc en Europe. Alors peut-être parle-nous de nous, de toi, de ton âge, de ta famille.
1: À mon âge, j'ai 20 ans. Et puis sur ces 20 ans, j'ai vécu 10 ans en Afrique et 10 ans en Europe. Je suis guinéen d'origine, mais j'ai vécu que 2 ans vraiment en Guinée. Et le reste, je l'ai passé au Mozambique, ou sinon dans les pays à côté du Mozambique, mais pour des temps très courts.
0: Et qu'est-ce qui a fait comme cela que tu sois finalement un petit peu sans racines? Est-ce que ça a été des circonstances économiques? Est-ce que c'était la situation de tes parents?
1: La situation de mes parents, ou plutôt le choix de mes parents. Mon père qui a fait ses études en Suisse et qui ensuite a choisi de rentrer en Afrique. Et puis de retourner en Suisse quand c'était nécessaire en fonction des contacts qu'il avait. Et puis moi, après mon choix, de venir en France faire mes études.
0: Aboubacar, donc, ton papa est pharmacien.
1: Oui.
0: Il est venu faire des études en Suisse et son désir, en fait, c'était de retourner en Afrique et de pouvoir, justement, eh bien, après avoir appris à soigner, notamment, partir en Afrique et se réimplanter là-bas. Malheureusement, ça n'a pas marché.
1: Non, ça n'a pas marché, mais il compte encore faire quelque chose dans mon pays, donc en Guinée. Et pour le moment, ça a mal démarré, et donc il est au Canada pour le moment. Mais avec le temps, il compte quand même faire quelque chose, oui.
0: Alors son désir, c'est de retourner en Afrique.
1: Oui, son désir, c'est de retourner en Afrique. Oui, il espère terminer sa carrière médicale là-bas, quoi.
0: Alors tu as des frères et sœurs?
1: J'ai 3 petits frères, j'ai pas de sœurs.
0: Et ils sont où? Ils sont en Afrique, ils sont au Canada, parce qu'on voit la famille un petit peu éparpillée, hein, ton papa au Canada, toi en partie en France, en Suisse.
1: Oui, une famille africaine éparpillée. Mes frères, ils sont donc en Guinée, avec ma mère. Donc moi, je suis seul ici à faire mes études, et mon père est au Canada, donc pour un moment, dans le but de rentrer un jour.
0: Aboubacar, est-ce que la situation de ta famille, elle est assez symbolique d'une partie d'Africains qui essayent dans la vie de réussir, de faire des études, parce que là, voilà, la famille qui est éclatée. Est-ce que vous êtes nombreux dans ce cas-là? Est-ce que tu sais?
1: Dans ma famille proche, non, nous ne sommes pas nombreux dans ce cas-là. Mais pour les Africains en général, oui, nous sommes nombreux dans ce cas-là, parce que le schéma, en gros, c'est ça. Ceux qui ont la chance de faire des études, ils les font s'ils peuvent en Europe, et en ayant à l'esprit de revenir un jour et d'apporter des connaissances pour faire avancer le pays. Et il y a ceux qui ont envie déjà de revenir, qui reviennent et qui font quelque chose. Il y a ceux qui n'ont pas envie. Et puis dans ceux qui ont envie, il y a ceux qui réussissent à faire quelque chose et ceux qui ne réussissent pas. Donc il y a forcément un moment où la famille est éclatée. En tout cas, forcément, ça arrive souvent, puisque moi aussi, je veux faire mes études ici. Par contre, je ne sais pas encore si je compte rentrer ou pas.
0: Pour l'instant, tu as commencé à faire des études scientifiques, puisque tu es en DEUG.
1: Oui.
0: Et tu ne sais pas encore ce que tu veux faire.
1: Non, je ne sais pas encore. Pour le moment, les sciences m'intéressent bien, alors je reste dans les sciences.

0: Nudy Bango en duo avec Bébé Manga et le titre de cette chanson, vous vous en doutez, Soir au village, d'un double compact disque que je présentais tout à l'heure à notre ami Aboubacar qui est dans nos studios. Parce que sur la première page, eh bien, j'en suis très contente, il est marqué pour Radio Intervalle et ses animateurs de jazz, Daniel et Alex, avec plaisir Manu Dibango. Donc c'était il y a quelques années lorsqu'avec Alex nous animions des émissions de jazz. Alors est-ce que Aboubacar, cela te dit quelque chose? Tu nous as donc dit que tu avais une vingtaine d'années, 10 ans passés en Afrique, 10 ans passés en Europe à faire des études, Soir au village, qu'est-ce que ça te rappelle? Est-ce que ta famille est d'ailleurs d'un village? Est-ce qu'elle vient de la ville?
1: Elle vient d'un village, elle vit pas un village en ce moment, mais j'ai eu l'occasion moi-même d'aller dans ces villages et qu'est-ce que ça me rappelle? La réunion des adultes autour des lampes à pétrole, parce qu'il y a des lampes à pétrole, pas d'électricité, autour desquelles il y avait des discussions de tout ordre sur le quotidien, sur leurs problèmes souvent qui présentent ceux qui ont eu la chance d'aller aux étrangers, dans ce cas mes parents. Et attendent des aides, des solutions. Ça me rappelle aussi la prière dans la mosquée, parce que il y a une mosquée dans tous les villages, en tout cas de ma région. C'est d'ailleurs la seule maison que les habitants construisent en béton, contrairement à leur maison en terre. Et ça me rappelle aussi des jeux qu'on pouvait faire avec les enfants. Ça me rappelle les cours d'arabe, la petite école coranique, ils se débrouillent pour avoir un prof. Et voilà, quoi, en gros.
0: Alors ça te rappelle des souvenirs d'enfance d'un pays dont on parlait tout à l'heure, la Guinée. Peut-être tu peux nous présenter la Guinée.
1: La Guinée, un petit pays d'Afrique de l'Ouest, entre le Sénégal, le Mali, la Côte d'Ivoire. Avec pas beaucoup d'habitants, nous devons être 7 millions, peut-être 8 millions, pas plus, ça m'étonnerait. Avec une seule ville principale, Conakry, quelques autres grandes villes, mais vraiment de moyenne importance. Et puis, divisé en une partie forestière, pas vraiment vers chez moi, mais vers le centre du pays.

0: capitale qu'on peut trouver le modernisme. Et puis, sitôt qu'on rentre à l'intérieur, à part quelques exceptions, le contraste, si vous voulez, le contraste se fait contre la capitale et sa périphérie, je dirais, quoi. Et c'est tout.
1: Donc une capitale avec une certaine modernité et puis l'Afrique telle que on l'imagine, à savoir une vie tropicale sous tous ses aspects, avec peut-être un caractère justement peut-être moins stressé que chez nous.
0: Oui, beaucoup moins stressé, et puis dans la ville aussi, je dirais, parce que il y a les marchés qui m'impressionnent beaucoup, enfin quand je compare avec ce que je vois ici. Et il y a en fait dans la ville que le centre-ville qui peut être un peu comparé à l'Occident, mais sinon autour, c'est déjà l'Afrique, quoi. C'est déjà l'Afrique. Et à l'intérieur du pays, malheureusement, on peut constater un grand taux d'analphabétisme. Et puis, un peu de misère aussi. Hein. Et malheureusement, caractéristique de l'Afrique. Et dès la ville, en tout cas dans mon pays, c'est pas trop, très très urbanisé.
1: Je suis un petit peu étonnée parce que Boubacar, tu parles d'analphabétisme, et pourtant dans les pays qui sont les pays où l'islam s'est bien implanté, en général, les enfants apprennent à lire le Coran, non?
0: Oui, en général, mais oui, je vous parlais tout à l'heure des cours d'arabe dans mon village, mais déjà ça ne semble pas être obligatoire. Il y a certains qui se débrouillaient bien, d'autres pas bien. Et je crois pas qu'ils mettaient l'accent dessus assez longtemps. Alors il y avait un prof, qui s'y connaissait bien, mais les enfants, pas très vite, ils peuvent être désintéressés, quoi. Et puis du moment qu'il y en a un qui peut mener, apparemment ça leur suffit. C'est pas une priorité que tout le monde sache lire l'arabe et puis donc sache lire le Coran, quoi. Il y a très peu de personnes, je pense, qui ont une bonne connaissance du Coran, en tout cas dans ce milieu-là. C'est surtout, ils ont des connaissances de la pratique, des pratiques de l'islam, mais du Coran lui-même, non. Et donc, oui, l'analphabétisme reste important.
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0: Manu Dibango, pour une poignée de CFA, quelle est la monnaie en Guinée, Aboubacar ?
1: C'est le franc guinéen.
0: Le franc guinéen, on n'est pas très loin du CFA. Est-ce que c'est un pays qui a réussi à tout de même avoir une économie plus ou moins saine ? On sait que l'Afrique, c'est difficile, mais il y a des pays qui s'en sortent mieux que d'autres, notamment parce que tu nous disais tout à l'heure qu'il y a de l'eau en Guinée.
1: Oui.
0: Et sans doute des matières premières, d'ailleurs.
1: Oui, des matières premières, oui, comme le bauxite, je disais tout à l'heure. Si l'économie est saine, je ne sais pas, en tout cas, je sais que depuis le début des années 80, il n'y a pas eu de grands troubles politiques. Bon, il y a eu quelques secousses, mais je veux dire, pour un pays africain, c'est pas, on va dire que ça a été calme, en gros. Si l'économie est saine, je ne sais pas, les gens n'ont pas l'air de trop se plaindre, même si moi je trouve que ça s'améliore pas, quoi. Mais les gens n'ont pas l'air de s'en rendre compte, en tout cas pour le moment. Parce qu'il y a quelques progrès visibles, mais comme des routes qui se construisent, des cabines téléphoniques, des choses comme ça. Et puis apparemment, les gens, ça leur suffit, mais j'aimerais qu'ils soient un peu plus ambitieux.
0: Plus ambitieux pour bousculer un petit peu l'ordre des choses ?
1: Oui, pour cela, et puis... Pour pouvoir avancer, et puis pour j'aimerais qu'ils sachent en fait que les conditions dans lesquelles ils vivent, on peut facilement vivre dans de meilleures conditions sans forcément atteindre tout de suite un niveau de pays développé, bien sûr.
0: Mais Aboubacar, est-ce que je peux trahir un secret en disant que de tempérament on peut quand même dire que tu es flegmatique? Est-ce que ça n'est pas d'ailleurs le propre de beaucoup d'Africains d'avoir un caractère flegmatique, et ça devient un petit peu plus difficile peut-être que de forcer le destin, le cours des choses, non ?
1: Ouais, mais en fait, je crois que le problème il vient pas de là, quoi. Ouais, moi je suis un peu flegmatique, mais des gens de ma famille qui ne le sont pas, donc je suis un cas peut-être assez représentatif, mais ce que je veux dire c'est qu'il y a des Africains qui ne le sont pas. Et le problème vient...
0: C'est eux qui font bouger les choses ?
1: Non, justement. Mais le problème vient, en général, de ce que je disais tout à l'heure, d'un manque d'instruction, je crois. Si les gens étaient instruits, ça bougerait. Et les gens... ça progresse, pas trop à l'intérieur du pays, mais à la capitale, ça progresse, l'instruction. Et c'est ça, à mon avis, qui, avec le temps, va faire avancer les choses.
0: Une instruction qui... propose donc une certaine ouverture d'esprit. On sait que cela va de pair avec la sagesse également, donc une manière de se comporter dans la vie qui ferait avancer, bouger les choses. De quelle manière ?
1: De quelle manière ? Parce que s'ils avaient l'instruction, ils pourraient comparer ce qui se passe chez nous et ce qui se passe dans les pays développés. Ils pourraient entretenir eux-mêmes leur propre économie, parce que je pense qu'ils sont, même si je ne sais pas exactement comment ça se passe, qu'ils sont dépendants quelque part, et ils pourraient eux-mêmes faire leurs industries, ils pourraient en fait se prendre en main, quoi, tout simplement. Et puis une fois que l'on sait, à mon avis, une fois que l'on sait qu'on peut vivre mieux et qu'on en est conscient, naturellement on vit mieux, quoi. Naturellement, on fait ce qu'il faut pour vivre mieux. Mais le problème, c'est que les gens ne savent pas.
0: Et parce que les gens ne savent pas, ils n'ont pas le moyen de rêver à autre chose que ce qu'ils connaissent.
1: Voilà. Et puis ceux qui savent ne sont pas assez nombreux. Mais ils font des choses quand même, et ça avance quand même. Je suis pas trop pessimiste. Par contre, je ne pense pas que ça va avancer vite. Voilà, c'est le problème.
0: Aboubacar, tu parles de ton pays, la Guinée, en disant « île », parce qu'effectivement, depuis quelques années, tu es en France. Est-ce que tu parles de « île » des autres, de ceux qui vivent encore en Guinée ? Parce que toi, tu ne sais pas exactement ce que tu vas faire de l'avenir. Parce que tu dis « ça serait bien si les choses pouvaient bouger ». Tu n'as pas envie, toi, de participer à ce changement ?
1: J'ai envie de participer à ce changement, mais c'est pas facile de faire évoluer les choses, parce que j'ai des idées, mais j'ai constaté que quand on veut aider, il ne faut pas qu'on saute des étapes, en fait. Et puis, on aurait tendance, en tout cas en venant d'un pays développé, à arriver tout de suite, je ne sais pas...
0: Il faut tout changer.
1: Voilà, à construire par exemple un laboratoire d'analyse médicale, et c'est une bonne chose. Mais... c'est trop en avance, je veux dire, pour les gens, quoi. Ils pourraient pas comprendre. Alors qu'il faudrait commencer par un simple dispensaire, par exemple. Et c'est ces choses basiques, en fait, qui aideraient vraiment dans un premier temps. Et il faut savoir les repérer, quoi. Et il faut savoir ouais, comment s'y prendre, parce que la mentalité n'est pas pareille. Donc, si on voit que ça marche comme ça en France, ben, ça ne marchera pas forcément de la même manière là-bas.
0: Et tu sais de quoi tu parles d'expérience, parce que pendant que la musique passait tout à l'heure, tu me disais, je ne sais pas si je veux retourner là-bas, vu l'expérience de mon père, et ça c'était une expérience typique. Ton père a fait des études de pharmacie en Suisse avec un réel désir, rentrer en Afrique et puis aider donc la Guinée. Et en fait, il n'a jamais réussi vraiment à s'implanter, parce que peut-être il a sauté quelques étapes.
1: Oui, ben en fait, tout à l'heure, je prenais son exemple. Hein. Et ouais, il a sauté les étapes, à mon avis, et... Mais c'est pas pour ça qu'il faut pas le faire, hein, mais c'est beaucoup plus dur quand on essaie de sauter une étape. Donc moi je conseillerais, en tout cas si jamais j'y retourne, ce que je ferais, ce serait de commencer par quelque chose de plus basique. Je sais pas encore quoi, hein, et je sais pas encore comment, mais en tout cas c'est ce que j'ai retenu, quoi.
0: De toute façon, tu es encore bien jeune, 20 ans, tu as le temps de faire des projets, d'élaborer. Puis tu le disais, déjà en premier lieu, ce qui est important, c'est de s'instruire. Tu en es encore dans cette phase d'instruction.
1: Oui, voilà. C'est exactement ça.
0: Alors de Manu Dibango, amis auditeurs, eh bien, je vous invite en Afrique du Sud. J'ai sous les yeux une chorale qui chante du gospel africain Zoulou et Soto. Donc je vous propose de l'entendre et puis nous retrouverons Aboubacar dans quelques instants.

0: Malheureusement, nous n'avons pas à la radio de disque de Guinée. Aboubacar, tu es guinéen, je le rappelle à nos auditeurs qui prennent peut-être cette émission en cours de route. On a eu l'occasion d'entendre Manu Dibango, alors je crois que lui il est du Zaïre, Manu Dibango, c'est cela. Tu pensais, je crois que tu m'as dit. On n'en est pas sûr, hein, vraiment. Et puis là, on a entendu donc des chants, un extrait de chants traditionnels zoulou et soto. La musique de ton pays, est-ce qu'elle est approchante de ce que l'on vient d'entendre ou elle est encore différente?
1: Non, elle est encore elle est différente. La musique d'Afrique de l'Ouest, comme on a décrit, je sais pas. Je pourrais donner quelques instruments qui, comme le balafon et puis la kora. Des instruments très utilisés dans cette musique, mais je sais pas, je saurais pas la décrire comme ça. Je saurais pas. Il faut l'écouter, quoi.
0: Voilà. Le balafon, qu'est-ce que c'est que cet instrument? Parce qu'on connaît le nom, on connaît pas forcément la forme de l'instrument.
1: C'est on a deux bâtons dans les mains avec des bouts en je ne sais quelle matière, et on tape donc sur des plaques de longueurs différentes. Et ça existe en Europe aussi, mais quel nom ils le donnent, je ne sais pas. Et la kora, c'est la guitare avec la grosse caisse naturelle, quoi. Avec un frein naturel.
0: Et la musique va servir à transmettre des histoires, des traditions
1: Oui, ça peut servir pour les griots, donc qui sont des chanteurs de rue, oui, qui racontent des histoires ou qui improvisent des chants pour les familles devant lesquelles ils se présentent. Et ils peuvent se promener avec une kora ou un tam-tam perpétuer comme ça une histoire orale.
0: Est-ce que toi, tu connais l'histoire de ta famille?
1: De ma famille
0: Soit ta famille paternelle ou maternelle.
1: Non, je connais pas vraiment l'histoire. Enfin, si je connais une histoire, mais qui me semble trop courte. Exemple, du côté de ma mère, je peux juste dire que mon grand-père, est venu en France, donc pour la Deuxième Guerre mondiale, qu'il l'a fait dans le but de libérer ses parents parce que c'était encore sous la colonie. Et puis c'était une sorte de pacte, quoi, fait avec les colons. Ils venaient pour la guerre et puis ses parents n'étaient plus maltraités, quoi. Et donc il est venu, il s'en est sorti. Et puis c'est tout, quoi. Voilà ce que je sais. Comme
0: courte histoire, mais révélatrice de beaucoup de choses, hein, notamment de cette période de la colonisation, donc.
1: Oui, oui. En fait. Oui, je ne sais pas trop en fait ce qui s'est passé avant. J'ai mes parents qui m'ont raconté des choses sur l'empire du Mandé, qui réunissait beaucoup de pays africains aujourd'hui divisés, quoi. Sur l'empereur Samori Touré. Je sais aussi le président qui a eu à l'indépendance, Sékou Touré, en Guinée. Avant d'être remplacé après sa mort au début des années 80 par l'ancien Nkonté, qui est actuellement président encore. Et sinon, plus loin, je ne saurais pas remonter plus loin, en fait.
0: Alors, peut-être des recherches à faire. Hein. On pense, notamment, je pense que les auditeurs se rappellent de ce livre, de ce film « Racine ». Qui a débuté par une histoire tout à fait anodine au départ, un journaliste américain d'origine africaine et qui va chercher à connaître un peu l'histoire de son passé. Et on en aura toute une histoire assez extraordinaire. Témoignage non seulement de l'esclavage, mais témoignage également d'une volonté de la part d'un homme et puis par la suite de sa descendance, et bien de transmettre de génération en génération l'histoire de la famille. Avec l'histoire de, si je ne me trompe, il s'appelait Kunta Kunte, ou Kunte Kunta d'ailleurs, dans l'histoire de Racine. Eh bien, on va écouter un autre passage de ce disque, qui est un disque de musique gospel, traditionnel zoulou et également soto. Et puis par la suite, on entendra également Johnny Clegg, presque également incontournable si on parle de l'Afrique et de la musique, bien sûr, africaine, qui fait le lien entre, d'une part, la tradition africaine et puis d'autre part la présence blanche, puisque pendant des années Savuka et en compagnie de Johnny Clegg, eh bien, vont plaider pour le rapprochement de ces deux peuples en Afrique du Sud. Mais auparavant, puisque c'est de la musique gospel traditionnelle africaine que je vais faire écouter, une question à Boubacar. Donc, je rappelle à nos auditeurs que tu es de originaire de Guinée, de famille musulmane. Tu me disais tout à l'heure que l'islam était donc très présent dans les villages. Est-ce que le christianisme est aussi présent ou c'est surtout l'islam que l'on retrouve? Est-ce que c'est la religion principale? Quelle est la place de l'animisme également en Guinée?
1: En tout cas, dans le village, c'est l'islam, exclusivement l'islam. Bon, il doit y avoir un mélange quand même hein, avec les religions traditionnelles. J'ai assisté à certains sacrifices. J'ai essayé de demander en quoi ça consistait. Ils m'ont pas trop bien expliqué, donc je ne saurais pas vous dire. En tout cas, des choses qui n'ont pas de rapport direct avec l'islam et qui sont plutôt un héritage des ancêtres. Donc oui, il y a un peu un mélange des deux. Hein. Mais ça, c'est en ce qui concerne ma région, disons ces villages-là. Et dans la capitale, il y a encore une majorité de musulmans, mais il y a quelques chrétiens aussi.

0: Assis Bonanga, que sont-ils devenus tous ceux qui, en Afrique du Sud, à un moment donné ou à un autre, eh bien, ont voulu parler de leur patrie, de leur terre. C'était donc chanté par Johnny Clegg et Savuka. Un moment bien bien connu, ça c'était bien sûr en concert. Alors tout à l'heure, Aboubacar, tu nous disais que justement tu ne connais pas trop l'histoire de ta famille. Cela fait déjà quelques années que tu es en France et que tu étudies ici. Par contre, ce dont tu te souviens, c'est que ton grand-père, lui, est venu faire la guerre en France pour libérer la France lors de la dernière guerre mondiale. Et puis parce que également, eh bien, il y avait tout un enjeu là-bas au pays, un pays qui était encore donc une colonie. Nous allons fermer la porte. Ce n'était que des illustrations musicales pour ce moment. Je dirais presque de discussion autour du feu. Il nous manque la cheminée dans le studio, c'est dommage. Mais on arrive là au terme de cette année de 2002. On va arriver à 2003. Toi, tu as un pied entre deux continents. Ta maman et tes frères sont à l'heure actuelle encore en Guinée. Ton père qui a fait ses études de pharmacie en France et qui n'a pas réussi pour l'instant à s'implanter en Guinée est parti au Canada, mais avec ce désir pour le futur, en tout cas, de retourner au pays et faire partie de ceux peut-être qui vont le construire. Toi, tu es encore bien jeune, là, un pied des deux côtés, en France où tu continues tes études à l'heure actuelle en sciences. Qu'est-ce que tu vois de l'avenir de cette année présente, peut-être 2003, et puis de ton avenir, toi, en tant que Guinéen ici en France?
1: Déjà, j'ai pour projet de terminer mes études, pas en France, mais au Canada. Je veux rejoindre mon père. Et puis, peut-être rentrer un jour en Guinée aussi. Mais il faudrait qu'à ce moment-là, je voudrais assurer ma arrière avant de le faire. Je voudrais en fait pouvoir m'en sortir au cas où il y aurait un plantage complet, parce que c'est très probable. Mais j'ai envie de faire quelque chose.
0: Je t'interromps, ce qui te fait dire ça, c'est l'expérience de ton père qui, après avoir fait ses études de pharmacie, a vainement essayé de monter un laboratoire d'analyse, de s'installer en tant que pharmacien, puis ça n'a pas réussi là-bas, en Afrique.
1: Voilà, ben c'est l'exemple qui me concerne directement. Mais sinon, il y en a plein d'autres. Hein. Mais il y en a qui marchent quand même. Donc, quelque part, c'est possible.
0: Commencer petit, c'est ce que tu nous disais tout à l'heure, commencer petit et ne pas oublier qu'il y a un décalage dont il faut tenir compte.
1: Voilà, ne pas oublier qu'il y a un décalage surtout. Et commencer petit ou même grand, mais quelque chose que les gens puissent comprendre, quoi, parce qu'on ne peut pas aller au-delà des mentalités. Voilà, je dis ça.
0: Alors finalement, est-ce que c'est un principe qui n'est bon que pour l'Afrique ou c'est un principe universel, c'est-à-dire finalement être toujours, quels que soient les projets que l'on fait, bien à l'écoute de l'autre et de ses possibilités de comprendre?
1: Oui, je crois que c'est universel parce que ça montre tout simplement que lorsqu'on n'est pas à l'écoute de l'autre, ça marche pas tout simplement. Ou alors ça marche au début parce que quelque part on impose ce que l'on veut. Mais à un moment, ça finit par éclater.
0: Alors peut-être qu'on pourrait se souhaiter une bonne fin d'année entre nous déjà, Aboubacar, et puis également avec les auditeurs, et puis se dire que finalement, ça c'est une bonne pensée pour l'année à venir, et peut-être des bonnes résolutions, à savoir apprendre à écouter, ça peut changer beaucoup de choses.
1: Oui, je souhaite une bonne année à tous les éditeurs, et oui, je pense qu'il faut à un moment savoir s'arrêter, quoi, écouter attentivement ce que dit l'autre avant de voir ce que l'on peut faire pour l'autre.
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0: Nous étions, amis auditeurs, en compagnie de Aboubacar de Guinée, et ce pour ce petit moment consacré à la musique africaine. Nous espérons avoir passé en votre compagnie un bon petit moment de cette soirée. Aboubacar, bonne fête de fin d'année alors, et bonne année.
1: Merci.

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4: On a l'habitude de dire « En hiver, les arbres sont en bois », ce qui ne les empêche nullement d'être très beaux. Nous avons tous déjà admiré la beauté, contre un ciel d'hiver, de la silhouette d'un arbre nu, d'un arbre en bois. Mais les jours s'approchent où les arbres vont être beaux d'une nouvelle manière, avec toutes leurs feuilles, avec leur masse immense qui découpera de nouveaux horizons. Un arbre et tout est changé. La maison est moins seule, la place du village plus vivante, l'entrée du chemin marquée d'une présence. L'arbre est à un seul endroit. Nous, nous voulons être partout. Les nouvelles, les informations nous promènent par toute la terre. Mais pour y changer quoi? Vous savez la seule chose que l'arbre peut envoyer très loin de là où il se trouve? Ce sont ses feuilles mortes. Eh bien, nous aussi, nous n'envoyons très loin que des pensées chavirées. Il nous faudrait revenir à l'idée simple que Dieu nous a placés à un endroit du monde exactement comme un arbre. Et c'est là, d'abord, pour ceux qui sont tout près, que nous devons être une présence bienfaisante, un peu de beauté, un peu de bonheur, bref, un lien entre le ciel et la terre.